0: juillet dans tout le pays où les feux de végétation se multiplient. Un feu de forêt fait 12 morts près d'Almeria dans le sud de l'Espagne. L'incendie s'est déclenché en fin de journée hier. Parmi les victimes, certaines ont été retrouvées dans leur véhicule. Un bilan dramatique qui dépasse celui de l'ensemble de 2025. Sur X, le Premier ministre espagnol Pedro Sanchez présente ses condoléances aux familles de victimes et appelle à faire preuve de beaucoup de prudence. En France, le Parti socialiste a tranché sur la désignation de son candidat à la présidentielle. Les militants ont rejeté hier soir la proposition d'Olivier Faure d'une primaire ouverte aux sympathisants. Ils ont préféré, à 55,5% des voix, une primaire fermée réservée à un corps électoral plus restreint. Un revers pour le premier secrétaire du PS qui éloigne aussi un peu plus l'hypothèse d'une primaire commune à toute la gauche. La tapisserie de Bayeux quitte la Normandie. Le transfert inédit et sous haute surveillance de la célèbre broderie a débuté hier en fin de journée. Direction Londres pour un prêt d'un an au British Museum. Un voyage très sécurisé en camion et dans un double caisson spécialement conçu pour réduire les vibrations et éviter d'abîmer l'œuvre de 70 mètres de long. Il est 6h02, c'est la fin de ce flash. L'actualité revient dans une heure avec Charles Dodon. Un point sur votre trafic après la météo.
1: Merci beaucoup Raphaël et à très bientôt sur le 107.7. Concernant la météo, 9 départements sont en vigilance rouge, 76 départements en orange pour canicule qui se poursuit, qui devrait durer jusqu'en milieu de semaine, semaine prochaine, hein, nous dit le bulletin de Météo France. Quoi qu'il en soit, sachez que pour ce vendredi, des nuages s'invitent sur le sud-ouest du pays. L'après-midi sera dans une ambiance vraiment lourde avec des orages plutôt isolés qui pourront éclater sur le sud du pays sans pour autant rafraîchir l'atmosphère. Là aussi prévient Météo France. Côté météo des forêts, cette situation, malgré les orages, ne va pas arranger le risque d'incendie. La Haute-Garonne reste le seul département pour le moment placé en vigilance rouge pour la météo des forêts, excepté le long des Pyrénées et de l'Atlantique. Ailleurs dans le sud-ouest, c'est de l'orange sur cette carte de la vigilance de la météo des forêts. Concernant les températures de cet après-midi, prévoyez 27 degrés à Bayonne, 31 à Tarbes, 35 pour Toulouse, Agen et Clermont-Ferrand, 37 à Bordeaux. Ces températures que je viens de vous donner sont des températures moyennes. Régulièrement dans le sud-ouest du pays. On ira quand même chercher les 39 degrés.
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1: 6 heures passées de 3 minutes, soyez les bienvenus si vous nous rejoignez. Le trafic s'écoule plutôt bien au moment où je vous parle. Pas de souci à se faire, il y a néanmoins ce véhicule en panne qui vous concerne entre Toulouse et Agen. Je vous rejoins sur l'axe Toulouse-Bordeaux, la 62, vous roulez en direction de Bordeaux, 3 km après Castelsarrasin, sortie numéro 9, présence d'un véhicule en panne sur la voie de droite et la bande d'arrêt d'urgence. Ça passe sur la voie de gauche au kilomètre 166 et sachez que le dépanneur est arrivé sur place à l'instant même. Cette info vient d'apparaître sur mes écrans. En attendant, le patrouilleur lui est déjà sur place. C'est Hugo qui intervient pour la sécurité de ce véhicule et pour la vôtre. Par la même occasion, donc pensez vraiment à bien adapter votre manière de conduire, à regarder loin devant vous pour ne pas apercevoir le fourgon de Hugo au dernier moment. Voilà, vous savez désormais tout sur vos conditions de circulation, sinon partout ailleurs, je n'ai absolument rien d'autre à vous indiquer et c'est tant mieux, je compte aussi sur vous pour que la situation reste calme.
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La musique, les souvenirs, Tori Amos sur le 107.7. Bonjour à toutes et à tous, je suis Quentin, votre copilote pour ce matin, ce vendredi matin. Et nous sommes ensemble jusqu'à 10h dans le sud-ouest du pays. Pour l'instant, ça se passe plutôt tranquillement. Un véhicule en panne entre Bordeaux et Toulouse sur l'autoroute A62. C'est l'une des rares informations de ce tout début de journée. Autant vous dire que ça se passe plutôt tranquillement. On va voir comment ça va évoluer au cours des prochaines heures avec l'heure de pointe. Malgré le fait que ce soit un vendredi, que certains préparent peut-être un long week-end à l'occasion du 14 juillet, on aura plein de choses à vous raconter. Et bien entendu, tout au long de ce week-end, le 107.7 ne prend jamais de vacances. Donc on est toujours là à vos côtés pour faire la route ensemble. La route en musique aussi avec Étienne Dao, La Neige Indienne qui arrive dans un instant, juste après Katsai.

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1: 6h passées de 16 minutes et un trafic qui n'a pas beaucoup évolué, qui s'est même amélioré. La seule information que j'avais sur mes écrans est désormais de l'histoire ancienne. Autant vous dire qu'il n'y a plus rien à vous indiquer sur votre trajet dans le sud-ouest du pays. Si ce n'est vous rappeler, je pense que je ne vous apprends rien, que c'est une journée qui va être à nouveau chaude. Et donc, avec ces 72 désormais départements vigilance orange et 9 départements rouge, vigilance rouge par Météo France dans l'ouest du pays, en Bretagne hein, plus précisément, eh bien sachez qu'il va falloir continuer de s'hydrater régulièrement tout au long de cette journée. Et si vous prévoyez un long voyage, notamment ce week-end, n'oubliez pas, prenez ce pack d'eau hein, qui vous permettra de vous hydrater si jamais vous vous retrouvez retenu dans des difficultés. Bruno Mars, 24K Magic arrive dans un instant, juste après Jack et Carla.

0: C'était Bruno Mars sur le 107.7. Je vous souhaite une excellente route avec un trafic très très calme. Où que vous soyez, quelle que soit votre destination, pour l'instant, je n'ai pas grand chose à vous indiquer. On surveille l'évolution de la situation concernant la densité du trafic qui s'installe progressivement en ce début de journée dans certaines régions. Je pense notamment à celles et ceux qui vont accéder à Toulouse. J'en fais le point avec vous dans les prochains kilomètres. Ce sera aux alentours de 6h30. Pour l'instant, le retour de la musique avec Mr. Big Wild World qui arrive juste après Elena. Voici Capuche.
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0: La musique de Mr Big, c'était Wild World sur le 107.7. Et vous le savez, nous vous faisons tout au long de l'été revivre des concerts emblématiques. Dans quelques minutes, direction le stade de Wembley à Londres pour se remémorer l'un des moments les plus marquants de l'histoire de la musique et du rock. Freddie Mercury et le groupe Queen seront dans Absolument Live. Ce sera juste après vos conditions de circulation.
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0: 6h passées de 31 minutes, on prend les mêmes et on recommence, c'est-à-dire ces trois lettres RAS, rien à signaler. Toujours une vigilance de Météo France pour canicule, avec deux couleurs à vous rappeler. Le orange pour 72 départements, dont de très nombreux, hein, évidemment, dans le sud-ouest du pays. Si vous allez en Bretagne, sachez que la vigilance rouge est de sortie sur de nombreux secteurs, notamment du côté donc de la Bretagne et de la Loire-Atlantique, et des Pays de la Loire plus précisément. Je ne peux que vous inciter à bien vous renseigner avant de prendre la route pour éviter de vous retrouver dans des difficultés qui vous feraient patienter, notamment sur des secteurs sans ombre. Et puis surtout, pensez à bien prendre de l'eau avec vous et à vous hydrater régulièrement, même tout au long de cette journée. Voilà pour tout ce que j'avais à vous rappeler le long de votre trajet pour l'instant, côté trafic, du côté de Bordeaux, de Bayonne ou encore de Toulouse. Pour l'instant, ça se passe plutôt bien.
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0: Excellent trajet avec nous et en musique.
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0: Et aujourd'hui dans Absolument Live, Marie Codemo nous fait voyager dans les années 80. Ambiance rock'n'roll, prestations envoûtantes et voix légendaires sont au programme.
2: C'est l'histoire d'un live considéré comme l'un des plus grands de l'histoire de la musique. Mais aussi et surtout une démonstration, la démonstration d'un champion de la scène, Freddie Mercury. Direction l'année 1985, le 13 juillet, lors du Live Aid organisé pour lutter contre la faim en Éthiopie. Ce double concert de 16 heures, oui, c'est très très long, est donné entre le Kennedy Stadium de Philadelphie et le stade de Wembley à Londres. Et ils sont tous là, Tina Turner, David Bowie, Genesis, U2, Elton John, Bruce Springsteen, bref, tous ceux qui font la musique des années 80. À cette époque, Queen est en perte de vitesse. Ce jour-là, Freddie Mercury a une infection à la gorge. Et pourtant, cet homme-là enflamme tout Wembley et plus de 2 milliards de téléspectateurs à travers le monde. Difficile de choisir quelle partie de ces 21 minutes nous allons écouter parce qu'on voudrait les entendre encore et encore et encore. Mais j'ai tranché et j'ai sélectionné Radio Gaga dans Absolument Live. Voici Queen.

C'était l'une des grandes performances de Queen, évidemment, racontée par Marie Codemo. Et vous retrouvez d'autres monuments de la musique, tels que celui que nous venons d'écouter, des concerts emblématiques à découvrir ou à redécouvrir dans Absolument Live. Vous retrouvez Absolument Live sur les plateformes d'écoute de podcast. Vous restez avec nous puisque nous allons continuer de voyager ensemble. Et en musique avec Emma, nous écouterons Pitié dans un instant. Ce sera juste après un petit détour par la plage. Avec Jean-Louis Aubert, soyez les bienvenus si vous nous rejoignez à l'instant sur le 107.7.

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0: La musique de Emma, c'était Pitié sur le 107.7. Côté musique, je vous prépare Jérémy Frérot ou encore les Talk Talk pour la suite du trajet. Restez bien avec nous. Le retour de la musique, c'est après vos conditions de circulation qui seront là dans une minute.
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0: 6h passées de 45 minutes, nous allons nous retrouver très rapidement sur le réseau autoroutier dans le sud-ouest du pays pour évoquer de très rares informations. Je garde quand même un œil sur ce qu'il se passe du côté des grandes agglomérations, Bordeaux ou encore Toulouse, mais pour l'instant c'est vraiment le calme plat autour de ces deux grandes villes. Du côté de Bayonne, hein, je ne vous oublie pas, mais sachez que ça se passe là aussi de manière tout à fait calmement. Vous qui faites le trajet sur l'axe Bordeaux-Lyon, l'autoroute A89, un véhicule est tombé en panne dans l'entrée de Tenon, entrée numéro 17, et puis sur l'autoroute entre Bordeaux et Toulouse, l'autoroute A62, si vous roulez en direction de Bordeaux, notez que 6 kilomètres après Agen, la sortie numéro 7, nouvelle localisation concernant cet événement qui nous a été indiqué avec un animal mort qui se trouverait sur les voies au kilomètre 119, soit juste avant d'arriver à Agen Ouest, la sortie numéro 6.1, c'est là que ça a été indiqué. Au service de l'autoroute, je vous tiens au courant de l'évolution de la situation. En tout cas, sachez qu'un patrouilleur a été prévenu et va faire le nécessaire pour se rendre sur place. Tant qu'on est sur cette autoroute, j'en profite pour vous transmettre une info pratique. Ça vous concernera peut-être si vous circulez dans ce secteur plus tard au cours de la journée. La 7e étape du Tour de France relie aujourd'hui à Gatmo dans les Landes à Bordeaux en Gironde. La conséquence, c'est qu'à partir de midi et jusqu'à environ 17h, les entrées et sorties Podensac, entrée sortie numéro 2 de l'autoroute A62 seront fermées dans les deux sens de circulation. Une fois que ce sera mis en place, on sera là à vos côtés pour vous en parler et vous donner les itinéraires des villes. Pour l'instant, vous pouvez tout à fait emprunter l'échangeur de Podensac. Vous savez tout. Et comme promis, le retour de la musique Talk Talk avec It's My Life, juste après Jérémy Frérot.
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0: La musique Les Souvenirs, c'était Talk Talk sur le 107. C'est avec It's My Life. Je vous souhaite une excellente route, un très bon début de journée, un vendredi qui, je l'espère, signera ce soir le début de vos vacances. En attendant, il va falloir commencer à affronter le trafic qui se densifie par-ci par-là le long de votre trajet. Je garde toujours un œil sur les différents outils à ma disposition et surtout sur les cartes qui me permettent de voir si le trafic se densifie ou non du côté de Toulouse ou de Bordeaux. Je vous en reparlerai dans les prochains kilomètres. Je vous prépare Rag & Bone Man dans un instant, juste après Sam Sauvage.
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0: Dragon Bowman, Human sur le 107.7. Bon voyage avec nous. Et bienvenue, il est 7h.
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2: Bonjour à tous, l'équipe de France jouera le 14 juillet une place en finale de la Coupe du Monde. Les Bleus ont battu le Maroc hier soir 2-0 et affronteront en demi le vainqueur d'Espagne-Belgique. Le match se joue ce soir avec un coup d'envoi à 21h. Les températures en hausse aujourd'hui sur une grande partie du territoire. On attend 38 à 40 degrés du Poitou-Charentes au sud des régions Pays de la Loire et Centre-Val de Loire, prévient Météo France, qui a placé 9 départements de l'Ouest en vigilance rouge à partir de midi, du Morbihan à la Sarthe jusqu'à la Vienne et à la Vendée. 76 autres sont en orange pour cette journée de vendredi. Demain, samedi, Météo France annonce que l'Île-de-France basculera en vigilance rouge à la canicule. Une alerte qui concernera au total 24 départements dans un grand quart nord-ouest du pays. La canicule se prolonge jusqu'en milieu de semaine prochaine au moins, déclare Météo France ce matin, même si un début de baisse des températures semble s'amorcer sur la façade ouest du pays mardi ou mercredi. Fin de citation. Sur le front des incendies, il est toujours actif dans la Drôme au-dessus de Die. La préfecture a ordonné l'évacuation de près de 400 personnes. Le département de la Haute-Garonne est lui placé aujourd'hui en alerte rouge pour un risque très élevé. En Espagne, un dramatique incendie en Andalousie et un bilan humain extrêmement lourd. Il est d'au moins 12 morts, dont certains retrouvés dans leur véhicule. L'incendie s'est déclenché en fin de journée hier dans une forêt près d'Almeria. Immense tristesse et désolation, réagit le Premier ministre espagnol Pedro Sanchez, qui présente ses condoléances aux familles de victimes. Allez, un mot de vélo pour terminer. Pogacar a peut-être déjà tué le suspense en s'imposant hier dans les Pyrénées et repoussé Vingegaard au général du Tour de France à 2 minutes et 42 secondes. Aujourd'hui, 7e étape qui devrait se terminer au sprint à Bordeaux. C'est la fin de ce Flash Info, le retour de l'infotrafic dans un instant, juste après votre météo.
0: Merci beaucoup Charles. À tout à l'heure, concernant la météo, Charles a quasiment tout dit, hein, forte chaleur aujourd'hui, mais avec donc des orages qui devraient s'inviter cet après-midi, donc une ambiance plutôt lourde aujourd'hui dans le sud-ouest du pays, des orages qui pourront éclater mais sans toutefois vraiment rafraîchir l'atmosphère, prévient Météo France. Toujours ces 72 départements placés en vigilance orange pour canicule, 9 départements en vigilance rouge. La Haute-Garonne, Charles Dodon nous l'a dit, en vigilance rouge pour la météo des forêts, donc un risque incendie très élevé dans ce département. Ce sera de l'orange quasiment partout ailleurs dans le sud-ouest du pays, excepté sur la façade atlantique et le long des Pyrénées dans certains départements. Voilà pour ce qu'il y avait à retenir côté météo. Météo, côté température, 27 degrés en moyenne à Bayonne, en moyenne également 31 degrés à Tarbes, 35 à Toulouse, Agen et Clermont-Ferrand, 37 à Bordeaux. Et on ira quand même chercher des pointes dans le sud-ouest du pays à 39 degrés.
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0: Pour vous servir, 7h passées de 3 minutes, trafic qui reste pour le moment plutôt calme sur les grands axes que vous empruntez, pas de souci à vous indiquer à cette heure-ci, si ce n'est donc la présence de quelques événements le long de votre trajet, des obstacles, notamment cet animal mort qui nous a été indiqué dans le secteur d'Agen. Si vous êtes sur l'axe Toulouse-Bordeaux, vous êtes concerné sur l'autoroute A62, vous roulez en direction de Bordeaux, ça se passe 6 km après Agen, la sortie numéro 7, soit juste avant d'arriver à Agen-Ouest, sortie numéro 6.1, animal mort sur les voies de circulation. Si vous faites le trajet sur l'autoroute A20, l'axe entre Brive-la-Gaillarde et Montauban, c'est la partie qui nous concerne, si vous roulez en direction de Cahors et de Toulouse, 12 km après Souillac, la sortie numéro 55, km 316, des morceaux de pneus pourraient gêner votre passage sur les voies de circulation. Et puis si vous êtes sur l'axe Bordeaux-Lyon, l'autoroute A89, si vous nous écoutez sur le réseau secondaire avec l'intention de prendre l'A89 en direction de Brive-la-Gaillarde et de Lyon, notez simplement la présence d'un véhicule en panne dans l'entrée de Tenon. Vous savez désormais tout sur vos conditions de circulation, puisque pour le moment je n'ai pas encore de bouchon à vous indiquer du côté du périphérique Toulouse, hein, de la rocade bordelaise ou des différentes sorties du secteur de Bayonne. On va continuer de surveiller l'évolution de la situation. Restez avec nous.
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La musique de Chanet sur le 107.7 avec Groove Tang sur le pour rouler ensemble. Et je vous souhaite une excellente matinée une fois de plus. Dans quelques instants, ce sera l'heure d'un nouveau point complet sur le trafic. Mais pour le moment, vraiment des voyants majoritairement au vert. Pas grand-chose à vous indiquer. Il suffit que je dise ça pour qu'une nouvelle info apparaisse sur mes écrans. Je vais donner la priorité au trafic, donc priorité à cette nouvelle info qui vous concerne si vous êtes actuellement au Pays Basque sur le réseau secondaire et que vous souhaitez prendre l'autoroute à 64 ans en direction de Toulouse. Sachez que dans l'entrée de Briscouz, entrée numéro 3, un obstacle pourrait gêner votre passage dans cette bretelle d'accès à l'autoroute. Je ne peux que vous inciter à bien lever le pied. Vous restez avec nous. La musique continue de rythmer le trajet. Benjamin Biolay dans la Merco Benz, c'est ce qui arrive juste après le tout nouveau Jungle.

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0: Benjamin Biolès sur 107.7 pour rouler ensemble. Je vous prépare Mentissa côté musique avec la chanson d'amour. Ce sera après vos conditions de circulation. Restez avec nous. Ça arrive dans un tout petit peu plus d'une minute.
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0: 7h passées de 16 minutes et nous gardons un œil sur une situation globalement calme sur les grands axes que vous empruntez, mis à part des morceaux de pneus dans une bretelle d'entrée de l'autoroute A64 au Pays Basque. Pas grand-chose d'autre à vous indiquer. Alors regardons ce qu'il en est concernant ce Pays Basque. Vous êtes sur l'axe Bayonne-Toulouse, l'autoroute A64. Vous roulez en direction de la Ville Rose. En tout cas, vous souhaitez prendre la 64 en direction de Toulouse. Sachez que des morceaux de pneus pourraient gêner votre passage dans l'entrée de Briscousse, entrée numéro 3. Du côté de Bayonne, pas de difficulté particulière à vous transmettre. Si vous êtes du côté de Toulouse, pour le moment, le trafic reste plutôt calme à cette heure-ci. C'est tant mieux, on ne va pas s'en plaindre. Je vais vous rejoindre simplement du côté de Bordeaux pour jeter un œil également à ce qu'il se passe sur le réseau géré par la direction des routes atlantiques. Mais le constat elle-même, ce vendredi matin qui signe peut-être le début des vacances, est bien calme pour bon nombre d'entre vous. Sachez simplement qu'il y a un petit peu de monde tout au bout de la Nationale 89 pour celles et ceux qui arriveraient dans le secteur de Libourne via la 89. Je vous rappelle que quand vous passez le péage d'Arvers, vous avez encore quelques centaines de mètres à faire et ensuite vous quittez le réseau autoroutier, vous arrivez sur le réseau national. Voilà pour l'essentiel à retenir. Ailleurs, c'est simple, c'est RAS, rien à signaler. Excellent trajet à toutes et à tous avec Jesse Green, Nice and Slow arrive dans un instant, juste après Mentissa.

Jesse Green sur le 107.7 pour voyager ensemble. J'espère que ça vous a mis de bonne humeur. Avec un peu d'entrain pour aller au travail ce matin. Bon courage si c'est le cas. Le trafic continue de se densifier dans certains secteurs. Je pense notamment à vous qui allez aborder le périphérique de Toulouse. On garde un œil régulièrement. Hein. J'ai des différents retours caméra sous les yeux qui me permettent de constater ou non que le trafic se densifie. On va surveiller tout cela. La suite du trajet, ce sera évidemment en musique dans quelques instants. Le temps pour moi de vous dire donc partout ailleurs. Hein, si vous êtes ailleurs que sur une grande, autour d'une grande agglomération, ça se passe plutôt bien. 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Voici comme promis le retour de la musique avec Marie-Sara.

0: C'était Marie Sarah dans la playlist du 107.7. Playlist d'ailleurs à retrouver sur notre site internet. N'hésitez pas à aller sur la page d'accueil et à cliquer sur le lien qui s'appelle « Retrouver un titre ». Dans un instant, nous allons continuer de voyager ensemble et en musique avec Adam Porte. Nous irons faire un petit tour en librairie. Et puis au cours du prochain quart d'heure, il y a un bon Jean-Jacques Goldman qui arrive également pour la suite du trajet. Ce sera après vos conditions de circulation qui arrivent dans un tout petit peu plus d'une minute.
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0: 7h passées de 30 minutes, on prend les mêmes et on recommence des voyants au vert quasiment partout. Simplement quelques événements le long de votre trajet sur l'autoroute A64 en direction de Toulouse. Alors d'abord, si vous souhaitez, donc sur cet axe Toulouse-Bayonne, emprunter l'autoroute à partir de l'entrée Briscousse, entrée numéro 3, en direction donc de Pau et de Toulouse, notez la présence de morceaux de pneus dans cette bretelle d'entrée. Un patrouilleur, Thomas en l'occurrence, est en train de se rendre sur place pour intervenir. Et puis si vous faites le trajet un peu plus loin entre Tarbes et Bayonne, si vous roulez en direction de Toulouse, 4 km après Cap-Verne, la sortie numéro 15, au kilomètre 174, des planches nous ont été indiquées, c'est juste avant d'arriver à Lannemezan, sortie numéro 16. Je ne peux que vous inciter à bien, bien ralentir à l'approche de ce secteur. Voilà pour l'essentiel à retenir. Sinon, ailleurs, les voyants continuent de rester ouverts, du côté de Toulouse en l'occurrence, alors même si le trafic se densifie avec le début de la journée de ce vendredi qui donc se fait sentir un petit peu. Il y a un peu plus de monde que tout à l'heure, forcément. Mais pour l'instant, rien de catastrophique. Hein, vraiment, au contraire, ça se passe très très bien. Pas le moindre ralentissement ou bouchon à vous indiquer, du moins de ce qui apparaît sur mes outils. Pour vous qui faites le trajet du côté de Bordeaux, ce sera sensiblement le même constat, à une exception près, tout au bout de la Nationale 89, donc dans le prolongement de l'A89. Notez qu'il y a, au moment où je vous parle, un petit peu d'attente avant d'arriver à la rocade de Bordeaux, un secteur géré par la direction des routes atlantiques. Et vous savez désormais tout, puisque partout ailleurs, il n'y a rien d'autre à indiquer.
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0: Et puis je ne vous apprends rien, hein, mais il va faire chaud aujourd'hui. 72 départements en vigilance orange, 9 en vigilance rouge pour la Bretagne et les Pays de la Loire. Je ne peux que vous inciter à prendre de l'eau avec vous. Et peut-être un livre pour les prochaines heures, si vous allez à la plage ou tout simplement retrouver un transat. Tout au long de l'été, nous vous donnons des idées de lecture pour les vacances. Dans un instant, dans Marque-Page, découvrez 3 livres coup de poing qui explorent de grandes questions de société. Vous ne sortirez pas indemne de leur lecture. Les détails à suivre juste après. Comme promis, la musique d'Adam Porte. Voici Move sur le 107.7.

0: C'était Adam Porte sur le 107.7. Je vous souhaite une excellente route. Merci de votre fidélité. Dans un instant, un nouveau tour d'horizon de vos conditions de circulation. Avec pour l'instant très peu de choses à vous indiquer, des obstacles ni plus ni moins du côté de l'axe Bayonne-Toulouse, l'autoroute A64. Et à chaque fois en direction de Toulouse, je refais le détail avec vous dans une petite dizaine de minutes. Côté musique, je vous ai promis Jean-Jacques Goldman. Il arrive en compagnie de Carole Frédéric et Michael Jones. Nous écouterons leur version en trio de Patois. Et puis il y a Teddy Swims qui approche aussi avec Mr. Know It All. Je vous propose avant toute chose, avant de passer à la suite du programme, de cette nouvelle info qui vient de me parvenir. Priorité au trafic et à votre sécurité. Je m'adresse à vous qui circulez dans le secteur entre Montauban et Toulouse sur l'autoroute A62. Un incendie vient de nous être indiqué. C'est temps déclaré près des voies de l'autoroute. Ça se passe aux abords du kilomètre 198 entre Montauban, la sortie numéro 10, et Eurocentre, la sortie numéro 10.1. Ça peut vous concerner dans les deux sens parce qu'il peut y avoir un dégagement de fumée dans ce secteur. Je vous tiens au courant de l'évolution de la situation. Les pompiers sont prévenus. Allez, comme promis, on va s'intéresser à la lecture et tout l'été sur le 107.7, nous vous proposons des idées de lecture justement pour vos vacances. Si vous souhaitez profiter de l'été pour vous pencher sur quelques grandes questions de société, voici trois livres chocs pour nourrir votre réflexion. La sélection de Francine Thomas dans Marque Page.
1: Depuis le succès de son tout premier roman, La vraie vie, la sortie de chaque livre d'Adeline Dieudonné est un événement et le dernier n'échappe pas à la règle. Dans la jungle, nous fait entrer dans le quotidien d'un couple, depuis la rencontre jusqu'au moment où le père en vient à tuer sa femme et ses deux enfants. La lecture est vertigineuse grâce notamment au procédé narratif. L'issue fatale est connue du lecteur dès la première page, Adeline Dieudonné.
2: On a envie de comprendre comment c'est arrivé. Je trouve ça infiniment plus intéressant que de vouloir savoir comment ça va se terminer. J'avais vraiment envie de montrer comment la violence, petit à petit, sur des tout petits détails, se construit et qu'en fait, c'est pas du jour au lendemain, un type commence à frapper sa femme de façon absolument terrible. Non, c'est plein de petites choses. Et puis même, en fait, dans le couple d'Arnaud et Aurélie, il y a finalement très très peu de violence physique, il n'y en a quasiment pas. C'est vraiment la violence psychologique, la violence numérique, l'emprise. Et j'avais vraiment envie de documenter ça de façon la plus précise possible.
1: Dans la jungle raconte vraiment comment le chaos prend possession de l'esprit de tous les personnages. Et c'est exactement ce que réussit à faire également Pauline Clavière dans Spécimen. Et cette fois, c'est de pédophilie dont il s'agit. La narratrice est une mère de famille. La nounou de son fils lui demande un jour de l'aide. Son propre enfant, Raphaël, est accusé de faits terribles. Jusqu'où peut-on aller pour protéger son enfant? Qui peut-on croire? Que se passe-t-il quand on réveille de douloureux secrets? Le roman, sorti en mars, est déjà en cours d'adaptation au cinéma. Enfin, il faut signaler la sortie en poche d'un essai passionnant de Chloé Thibault, Désirer la violence, sous-titre « Ce que la pop culture nous apprend à aimer ». L'autrice dissèque notamment la façon dont les films, les dessins animés ou les chansons glorifient sans cesse les figures de bad boys et la violence de genre, ce qui influe sur nos comportements. Le livre est préfacé par la chanteuse Lio. On résume, si vous cherchez trois livres chocs pour mieux réfléchir à de grandes questions, ne ratez pas « Dans la jungle » d'Adeline Dieudonné chez l'Iconoclaste, Spécimen de Pauline Clavière chez Grasset et Désirer la violence de Chloé Thibault chez Point.
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0: Ah, c'était Teddy Swims sur le 107.7 Mr. Know It All. Vous saurez tout sur vos conditions de circulation dans un instant. Et puis côté musique, je vous prépare Louisa ou encore The Clash pour la suite du trajet.
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0: 7h47, trafic fluide hein, sur de très très nombreux secteurs. Vraiment pas beaucoup d'inquiétudes à avoir. Il y a quand même cette info qui nous est parvenue il y a quelques minutes que je surveille de très près avec vous et avec l'aide des services de l'autoroute. Pour vous qui circulez entre Montauban et Toulouse sur une partie de l'autoroute A62, l'axe Toulouse-Bordeaux, sachez qu'un incendie se serait déclaré à proximité des voies de circulation. Alors on est dans un contexte un peu particulier, je ne vous apprends rien, hein. La végétation est particulièrement sèche. Et puis on est dans des départements où le risque de départ de feu est particulièrement élevé. Qui plus est pour la Haute-Garonne, qui est le seul département en France aujourd'hui placé en vigilance très élevée, donc vigilance rouge, concernant les départs de feu du côté du sud-ouest du pays. Sachez que partout ailleurs, autour, c'est de l'orange. Hein, donc, risque élevé de départ de feu. On compte aussi sur vous pour agir en conséquence, pour ne pas générer de départ de feu. 9 feux sur 10 hein, sont d'origine humaine. Donc, pensez vraiment, si vous êtes fumeur, à investir dans un petit cendrier de poche. Ça ne coûte pas grand-chose et ça vous permettra de respecter la nature au passage et de pouvoir donc jeter votre mégot proprement dans un espace qui lui est dédié à bord de votre véhicule, hein, puisque vous aurez investi dedans. Et puis, sachez donc que si vous faites le trajet, hein, peut-être en route vers une randonnée ou vous avez l'intention de vous balader pendant vos vacances, n'hésitez pas à bien vous renseigner sur l'ouverture ou non des massifs forestiers en consultant les sites des différentes préfectures. Ça, c'est pour le petit rappel concernant la prévention du risque incendie. Sachez que si vous êtes ailleurs dans le sud-ouest du pays, eh bien pour le moment, je n'ai pas grand-chose d'autre à vous indiquer, simplement la présence de planches qui nous ont été indiquées, signalées sur l'autoroute entre Tarbes et Toulouse. C'est une partie de l'autoroute A64. Vous empruntez la Pyrénéenne en direction de Toulouse. 4 km après Cap-Verne, la sortie numéro 15, au kilomètre 174. Des planches se trouveraient sur les voies de circulation. Ailleurs, si vous êtes dans le sud-ouest du pays, pas de bouchons à Toulouse, pas de bouchons du côté de Bordeaux, ça va encore un petit peu mieux du côté désormais de la Nationale 89 pour accéder à la rocade bordelaise. Commence à y avoir du monde aussi dans le secteur de Sestas en direction d'Arcachon et de Saint-Sébastien. Peut-être un début de cheminement vers les plages landaises. Bref, on va surveiller l'évolution de la situation. Mais sachez que sinon, ailleurs, vraiment pas le moindre événement à vous transmettre. Et on compte aussi sur vous pour que ça dure le plus longtemps possible. Très bonne route avec nous, avec The Clash, The Magnificent Seven arrive dans un instant. Juste après, comme promis, Louisa, voici Jetlag.

The Clash avec The Magnificent Seven. Bon voyage avec nous. Conditions de circulation qui restent dans l'ensemble plutôt calmes sur les grands axes que vous empruntez. Encore une fois, ça se passe tranquillement. Je garde un œil avec les services de l'autoroute sur cet incendie qui nous est indiqué dans la région de Montauban sur l'autoroute A61. Ça va vous concerner. Vous qui faites le trajet plutôt du côté de l'axe entre Agen et Bordeaux, l'autoroute entre Agen et Toulouse, l'autoroute A62, avec potentiellement donc un dégagement de fumée qui peut gêner votre passage dans les deux sens de circulation. On surveille tout cela. La musique qui nous permet de terminer l'heure avant de passer par la case actualité nationale et internationale, c'est celle de Zayn et Sia avec Dust Till Dawn.

0: La musique de Zayn et Sia sur le 107.7. Je vous souhaite une excellente route. Merci de votre fidélité. Et restez avec nous, l'infotrafic revient dans un instant.
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2: Bonjour à tous, l'aventure continue pour l'équipe de France de football. Les Bleus ont battu le Maroc hier soir 2-0 et joueront le 14 juillet une place pour la finale de la Coupe du Monde. Ce sera face à l'Espagne ou la Belgique. Ce quart de finale se joue ce soir avec un coup d'envoi à 21h. Le gouvernement enclenche pour la première fois le plan hors sec chaleurs extrêmes. Annonce faite il y a quelques instants, nous allons ouvrir des centres de rafraîchissement pour mettre à l'abri les personnes vulnérables et organiser une réponse coordonnée de tous les acteurs publics pour faire face. C'est ce que vient d'annoncer la porte-parole du gouvernement, Maud Bréjon. Les températures seront en hausse ce vendredi sur une grande partie du territoire, prévient Météo France. 9 départements de l'Ouest basculeront à midi en vigilance rouge canicule. Les 39-40 degrés seront atteints ou approchés du Poitou-Charentes au Pays de la Loire et Centre-Val de Loire. 76 autres sont en orange pour cette journée de vendredi, avec à signaler une baisse des températures sur le pourtour méditerranéen. Demain, la vigilance rouge canicule va gagner du terrain et concernera 24 départements, dont tous ceux de l'Île-de-France. Météo France estime ce matin que cet épisode caniculaire va persister au moins jusqu'en milieu de semaine prochaine. Sur le front des incendies, il y en a un toujours actif dans la Drôme, au-dessus de Die. Le département de la Haute-Garonne, lui, a été placé aujourd'hui en alerte rouge pour risque très élevé. Et puis en Espagne, un dramatique incendie a eu lieu hier soir en Andalousie avec un bilan humain extrêmement lourd, au moins 12 morts dans cet incendie qui s'est déclenché en fin de journée près d'Almeria dans une forêt. Un mot de vélo pour terminer 7e étape du Tour de France promise aux sprinteurs aujourd'hui avec une arrivée à Bordeaux. Pogacar est en jaune et pourrait le rester jusqu'à Paris après avoir survolé les Pyrénées hier et repoussé Vingegaard au général à 2 minutes et 42 secondes. C'est la fin de ce Flash Info. Le retour de l'info trafic à suivre dans un instant après la météo.
0: Merci beaucoup Charles. Concernant la météo, bon, je ne vous apprends rien, il va faire très chaud encore aujourd'hui. 72 départements placés en vigilance orange par Météo France. Ils sont au nombre de 9 en vigilance rouge. Nous avons fait le détail avec Charles Dodon il y a tout juste quelques instants. Pour la couleur du ciel, si vous apercevez le soleil, eh bien profitez-en hein, parce que la température certes restera élevée, mais le temps s'annonce lourd dans le sud-ouest du pays avec cet après-midi des orages isolés qui pourront éclater sur le sud du pays sans véritablement rafraîchir l'atmosphère. Donc vous pourrez profiter peut-être de quelques belles averses de pluie, mais sans pour autant voilà, bénéficier d'une température qui baisse, d'un mercure qui faiblit. On va surveiller tout cela, bien entendu, tout au long de la journée. Côté météo des forêts, la Haute-Garonne est placée en rouge, c'est-à-dire un risque très élevé à deux départs de feu. Il est essentiel, je vous le rappelle, d'adopter les bons gestes. Ils sont d'ailleurs à retrouver sur le site feu-forêt.gouv.fr. Un peu partout ailleurs dans le sud-ouest du pays, c'est une vigilance élevée, donc vigilance orange. Concernant les départs de feu, les températures de cet après-midi, en moyenne 27 degrés à Bayonne, 31 à Tarbes, 35 à Toulouse, Agen et Clermont-Ferrand, 37 degrés à Bordeaux. Comme ce sont des températures moyennes, sachez que les maximales attendues pour le sud-ouest, c'est quand même de l'ordre de 39 degrés. Qui plus est, donc avec cette ambiance lourde qui est annoncée par Météo France, ça risque d'être une journée de vendredi qui va être encore un peu éprouvante. Pensez à vous hydrater régulièrement.
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0: 8h04, un trafic qui s'est un petit peu densifié du côté de Toulouse ou encore de Bordeaux, mais sinon, rien à signaler de particulier le long de votre trajet. Ça se passe dans l'ensemble plutôt bien. Trafic un petit peu dense pour quitter Bordeaux en direction d'Arcachon et de Saint-Sébastien. L'affaire de quelques petites minutes de patience dans des ralentissements dans le secteur de Canet-Jean ou encore de Sestas. Mais vraiment, guère plus à vous indiquer à Bordeaux. Entre Bordeaux et Toulouse, l'autoroute A62, plus rien à vous indiquer, notamment concernant l'incendie que j'ai pu évoquer auparavant. Le patrouilleur a fait le nécessaire dans ce secteur avec une ronde d'inspection. Il n'y a plus rien de dangereux dans ce secteur. Et puis, vous qui circulez du côté de Toulouse, je vais vous retrouver, vous qui faites le trajet dans la partie est du périphérique, c'est celle qui nous concerne. Pour l'instant, le trafic s'y écoule plutôt bien, même s'il est dense par endroits. Pensez à gardez de bonnes distances de sécurité. Et puis n'oubliez pas une règle d'or hein, sur autoroute, comme sur le périphérique de Toulouse. Il y a une règle d'or à ne surtout pas oublier. Vous êtes nombreux à nous demander de la rappeler. C'est que sur autoroute, on roule d'abord en priorité sur la voie de droite.
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Oui, Cliff Gid et la voix de Mary G. Blige pour vous accompagner. 911, c'est le numéro de secours, hein. Outre-Atlantique, je vous rappelle que nous, en Europe, c'est le 112 pour les pompiers, hein, si jamais vous êtes témoin d'un départ de feu, parce que le risque est quand même assez élevé. Aujourd'hui, je vous rappelle que vous pouvez aussi composer le 18. Et puis, de manière générale, si vous avez quelque chose à signaler sur l'autoroute, soit vous le faites sur une borne orange, hein, qui est quand même le meilleur moyen de contacter directement les services de sécurité. Les bornes oranges, vous en trouvez environ tous les 2 km. À défaut, vous pouvez toujours téléphoner à la gendarmerie. Je vous rappelle que l'usage du téléphone au volant est strictement interdit. La suite du trajet pour vous accompagner le long de votre route, c'est avec la musique, celle de l'île, que je vous prépare dans un instant. Le temps pour moi de vous dire que le trafic est très calme en ce début de journée. Et les quelques rares événements que j'ai pu vous indiquer auparavant sont quasiment tous terminés. Un obstacle entre Brive-la-Gaillarde et Cahors sur l'autoroute A20. Je vous en reparlerai donc dans les prochains kilomètres. Voici Lynn donc.

0: La musique de Lynn, c'était dans ton téléphone. Bon voyage avec nous et avec des conditions de circulation qui restent toujours aussi tranquilles dans de très nombreux secteurs, mais quand même quelques événements. Je vous en reparle dans les prochaines minutes. Et puis, si vous avez prévu de voyager dans les prochains jours, sachez que dans le prochain quart d'heure, nous allons nous intéresser aux prévisions trafic. Comment ça va se passer peut-être sur votre trajet? Les tendances vous seront détaillées dans une poignée de minutes. Restez avec nous.
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0: À 8h, passé de 15 minutes, c'est un trafic qui n'a pas beaucoup évolué. Vous qui circulez dans le sud-ouest du pays, ensemble, on va détailler les quelques rares événements le long de votre trajet. J'en ai quand même quelques-uns à vous indiquer, avec notamment la présence donc entre Brive-la-Gaillarde et Cahors sur l'autoroute A20 en direction de Cahors et de Toulouse. La présence d'un obstacle une vingtaine de kilomètres après Souillac, la sortie qui porte le numéro 21. On n'est pas très très loin de Gourdon. C'est le kilomètre 326 qui est concerné par une bâche qui aurait été aperçue sur les voies de circulation. Donc ça peut se trouver un peu n'importe où sur les voies de circulation s'il y a un petit peu de vent qui déplace cette bâche. Bâche qui a été indiquée au service de l'autoroute. Ça peut être le flux des véhicules hein, aussi qui déplace cet obstacle. Je vous tiens au courant de l'évolution de la situation. On va se retrouver tout juste à l'est de Toulouse si vous êtes sur le réseau géré par la direction des routes sud-ouest, que vous arrivez d'Albi par l'autoroute A68 et que vous roulez en direction de Toulouse. Sachez que dans l'entrée, j'ai mis l'entrée qui porte le numéro 4 de l'autoroute A68. Un véhicule serait tombé en panne dans cette bretelle d'entrée. Et puis si vous faites le trajet du côté de la région de Toulouse, eh bien pas grand-chose à vous indiquer. Là encore, c'est un trafic fluide qui vous attend en ce vendredi matin. Je ne vais pas vous dire que l'autoroute est déserte, mais c'est rare de vous annoncer en début de journée qu'il y a assez peu de choses à vous transmettre le long de votre trajet. J'aperçois peu de ralentissements le long de votre route. C'est tant mieux, on ne va pas s'en plaindre. Partons maintenant pour le Pays Basque, simplement pour vous dire que là aussi, ça se passe très bien sur votre route pour accéder notamment du côté de Bayonne. On va se retrouver également autour de Bordeaux. Bordeaux avec quand même un trafic qui se densifie un petit peu pour prendre la direction d'Arcachon et de Saint-Sébastien. Quelques 5 petites minutes d'attente sur les premiers kilomètres de l'autoroute A63 au sortir de la rocade. Ici, nous sommes dans une zone gérée par la direction des routes atlantiques. Je vous retrouve désormais dans le secteur à l'est de Bordeaux et je terminerai par là. Nouvelle info qui vient de me parvenir. Un piéton aurait été aperçu au niveau du péage d'Arvers. Ça vous concerne quelle que soit votre provenance, tout simplement parce que le piéton peut avoir la mauvaise idée de traverser l'ensemble des voies au niveau de la plateforme du péage. Puisque nous ne connaissons pas ses intentions, mieux vaut prévenir que guérir. Ouvrez l'œil et ralentissez plus que d'habitude à l'approche de ce secteur. Vous savez tout.
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0: Excellente route avec nous et avec toujours beaucoup de chaleur au programme de cette journée. Hein, 72 départements en vigilance orange, ça concerne la quasi-totalité du sud-ouest du pays. Je ne peux que vous inciter à vous arrêter régulièrement, à multiplier les pauses, la chaleur malgré tout. Mais à rude épreuve les corps et donc la fatigue, elle va arriver un petit peu plus vite. Donc pensez vraiment à multiplier ces pauses. Nous, on prendra une pause pour voir ce qu'il se passe et ce qui devrait se passer au cours des prochains jours, notamment jusqu'au 14 juillet, concernant les prévisions trafic. Ça arrive juste après Julien Doré. 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

0: Julien Doré, les bords de mer. Peut-être allez-vous rejoindre prochainement les bords de mer. Hein. Prenez là aussi toutes les dispositions nécessaires pour affronter le soleil, même si aujourd'hui, il ne sera pas trop au rendez-vous dans le sud-ouest du pays, d'après la carte de Météo France, avec des orages annoncés. Pour cette journée, il va falloir quand même bien protéger sa peau des UV. Hein. Prenez crème solaire, chapeau, t-shirt pour les enfants également, c'est essentiel. On va garder un œil aussi sur vos conditions de circulation, parce qu'on est là avant tout pour cela, et surtout, on va avoir la possibilité de parler ensemble de quelques événements. Ils sont rares, mais ça se passe dans l'ensemble plutôt bien en ce vendredi matin.
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0: Et nous allons jeter un œil au prochain jour le long de votre route. Ça risque d'être un peu chargé, hein. Week-end du 14 juillet oblige. Il va falloir s'armer de patience tout au long de ce week-end. Alors déjà pour aujourd'hui, il y a des bouchons qui devraient s'installer en début d'après-midi. Ça devrait concerner principalement le sud-est du pays. Nous, dans le sud-ouest, la circulation sera dense entre Paris, Bordeaux et l'Espagne sur les autoroutes à 10 et à 63. Il vaut mieux privilégier, si vous n'avez pas pu partir ce matin, un départ en début de soirée. Pour demain, samedi, premier grand samedi de l'été, hein, avec des départs vraiment très attendus depuis le nord-ouest et la région Auvergne-Rhône-Alpes, des bouchons qui apparaîtront dès le lever du jour du côté de Lyon, de l'Île-de-France et de la vallée du Rhône. Pour les autoroutes qui nous concernent, ce sera surtout sur la 9 et la 61 entre Orange, Narbonne et Toulouse qui seront très fréquentées pour rejoindre la Méditerranée. Elles seront donc vraiment, vraiment chargées. Notre conseil pour demain, c'est d'éviter tout simplement de prendre le volant entre 8h et 18h. Dimanche 12 et lundi 13, circulation beaucoup plus fluide globalement, mais encore quelques petits bouchons qui seront possibles en vallée du Rhône et vers le littoral. Et puis le 14 juillet, jour de fête nationale, vous serez nombreux à regagner la région parisienne depuis la façade atlantique. Le trafic s'annonce également dense en vallée du Rhône ainsi qu'autour de la Méditerranée sur la 9 et la 61. Notre conseil pour le 14 juillet, c'est de circuler de préférence le matin ou alors après 18h.
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0: Excellente route avec nous. Je vous souhaite plein de belles choses pour ce vendredi avec, je l'espère, à la clé, au moins le week-end, ou en tout cas les vacances pour bien terminer la semaine. Je vous propose de voyager ensemble avec T.Y.O. tout de suite sur le 107.7. 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Merci de nous avoir choisis, merci de votre fidélité. Passez une très belle journée.

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0: Say My Name, c'était les Destiny's Child sur le 107.7. Vous restez avec nous, l'info trafic dans le détail dans un instant.
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0: 8h32 et un trafic qui est rythmé par les véhicules en panne et autres obstacles le long de votre trajet. Mais en tout cas, pas par les bouchons. Hein. Les bouchons du matin, si vous en rencontrez, ce sont surtout des ralentissements. C'est le cas autour de Bordeaux pour quitter la rocade bordelaise en direction d'Arcachon et de Saint-Sébastien. Et encore, c'est l'affaire de quelques petites minutes de patience sur le secteur géré par la direction des routes atlantiques, je vous le rappelle. Vous qui faites le trajet sur l'autoroute entre Brive-la-Gaillarde et Cahors, une toute petite partie de l'autoroute A20, vous qui roulez en direction de Brive et de Toulouse, 5 km après Gourdon, la sortie numéro 56 en direction de Limoges et de Paris. Sachez qu'une bâche donc se trouve sur la voie de droite et la bande d'arrêt d'urgence, kilomètre 325. Les services de l'autoroute sont prévenus et font le nécessaire pour intervenir. C'est Jonas qui est en train d'intervenir et qui fait le nécessaire pour ramasser cet obstacle qui peut aller et venir en fonction au gré du vent et du souffle des véhicules. Vous qui faites le trajet du côté de l'Occitanie, je vous rejoins sur l'autoroute entre Toulouse et Albi, l'autoroute A68. Un véhicule serait arrêté en difficulté dans l'entrée de Gémille, entrée qui porte le numéro 4. Je ne peux que vous inciter là aussi à bien lever le pied. Et puis, une info qui me parvient à l'instant même de la région de Toulouse, où là encore, le trafic est très calme, je vous le rappelle. Mais toutefois, si vous quittez Toulouse en direction de Muret et de Tarbes par l'autoroute A64, si vous comptez sortir à porter sur Garonne-Saint-Simon, la sortie numéro 37, notez qu'un véhicule serait en panne dans cette bretelle de sortie. Voilà, vous savez l'essentiel de vos conditions de circulation. Si j'ai besoin de revenir vers vous, vous le savez comme d'habitude, je n'hésite pas à interrompre le programme.
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0: Excellente route avec nous et avec, dans un instant, l'un de vos rendez-vous de l'été, les voitures mythiques, ces modèles cultes qui ont marqué le petit et le grand écran. Retour dans les années 70 avec une voiture rouge rayée de blanc devenue iconique, celle de Starsky & Hutch. Gilles Ravarino nous replongera dans cette époque, ce sera juste après Taylor Swift.

0: C'était Taylor Swift avec Opal Light sur le 107.7. Bon voyage avec nous et avec des conditions de circulation qui restent globalement tranquilles sur les grands axes que vous empruntez. Néanmoins, quelques événements ça et là le long de votre trajet, obstacles dans le secteur de Biarritz ou encore cette nouvelle info qui me parvient à l'instant même et qui vous concerne si vous êtes sur l'autoroute A20, priorité au trafic. Sur l'axe entre Brive-la-Gaillarde et Montauban, l'autoroute A20, pour la partie qui nous concerne, direction Montauban et Toulouse, 12 km après Gourdon, la sortie numéro 56. Un animal mort se trouverait sur les voies, kilomètre 340. Et parmi les duos de policiers cultes, Starsky et Hutch ont marqué toute une génération. Et leur célèbre voiturier pour beaucoup, Gilles Ravarino, nous raconte l'histoire de cette tomate enrubannée, entre guillemets, devenue mythique.
1: Imaginez-vous dans les années 70, entre chemise, col pelle à tarte et pattes d'eff, débarque une Ford Gran Torino rouge avec une bande blanche, celle de Starsky & Hutch, une série diffusée de 1975 à 1979 qui nous a offert des poursuites en voiture à couper le souffle et des dialogues savoureux.
2: En fait, c'est Starsky qui a de la dynamite.
3: C'est moi, Starsky, lui c'est Hutch.
1: Mais revenons à notre star mécanique, la Ford Gran Torino, équipée d'un moteur V8 qui rugissait comme un lion en colère. Elle n'était pas le premier choix pour la voiture pressentie des deux policiers. Ils devaient intervenir au volant d'une Chevrolet Camaro Cabriolet. Mais le producteur, ayant un contrat avec la marque Ford, vous avez compris.
3: Hey Starsky, je commence à croire que tout le monde est complètement dingue dans cette ville.
1: La Ford Gran Torino est une voiture familiale, au look plutôt banal, qui a connu un grand succès en berline et en break. Mais c'est la version coupée deux portes qui a été retenue. Dès le début, les deux acteurs ne sont pas vraiment emballés par cette voiture qu'ils jugent lourde, enfantine et qu'ils surnomment la tomate enrubannée. Et pourtant, cette voiture est vite devenue un élément majeur du succès de la série, à tel point qu'elle a inspiré de nombreuses répliques, des jouets et même un jeu vidéo. Finalement, la Ford Gran Torino de Starsky & Hutch est une icône et surtout le fidèle compagnon à quatre roues.
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0: La musique de Robin Schulz, I Believe I'm Fine. Bonne route avec nous. Conditions de circulation globalement calmes sur les grands axes que vous empruntez. Néanmoins, quelques événements, des obstacles, des véhicules en difficulté. Je vous en reparle dans un instant.
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0: 8h46, nous allons ensemble passer en revue ce qu'il se passe le long de votre trajet. La bonne nouvelle, c'est que la réponse, c'est pas grand-chose. Hein. Il y a quand même quelques ralentissements du côté de Bordeaux pour celles et ceux qui vont quitter la ville en direction d'Arcachon et de Saint-Sébastien dès le secteur de Gradignan, c'est-à-dire à la sortie de la rocade bordelaise. Je vous tiens au courant de l'évolution de la situation. Comme d'habitude, je vous rappelle que ce secteur est géré par la direction des routes atlantiques. Pour vous qui allez faire le trajet dans le reste de la Nouvelle-Aquitaine, donc en plus de la chaleur va vous accompagner, je vais vous rejoindre sur l'axe Bordeaux-Espagne, l'autoroute A63, si vous voulez notamment en direction du sud, en direction de Saint-Sébastien, après avoir passé le secteur de Bayonne, vous allez arriver à la barrière de péage de Biarritz, et juste après cette barrière de péage, eh bien, un chargement a été perdu, alors un chargement de terre qui a été un petit peu tassé, bref, la chaussée est dégradée, en tout cas, elle est... maculée de terre dans ce secteur, donc sachez qu'une balayeuse a été appelée pour venir se rendre sur place pour nettoyer la chaussée. Donc voilà pourquoi il va falloir ni plus ni moins que lever le pied en partant de la barrière de péage de Biarritz. Je vous tiens au courant de l'évolution de la situation comme d'habitude. Et puis si vous faites le trajet sur l'autoroute A64, l'axe Toulouse-Bayonne, ça se passe dans l'ensemble plutôt bien. Néanmoins, si vous quittez Toulouse en direction de Tarbes et de Muret, sachez qu'un véhicule est tombé en panne dans la sortie pour porter sur Garonne-Saint-Simon, la sortie numéro 37. Voilà pour cette information. Je vous rappelle aussi que le trafic est relativement calme du côté de Toulouse, même s'il peut y avoir de temps en temps des ralentissements sur l'autoroute A64 jusqu'ici. Ça se passe quand même plutôt bien, on a connu bien pire. Pour cette autoroute, vous qui faites le trajet maintenant entre Montauban et Brive-la-Gaillarde sur l'autoroute A20, je vous rappelle la présence d'un obstacle, de deux obstacles qui peuvent vous concerner. En direction du sud, en direction de Toulouse, 12 km après Gourdon, la sortie numéro 56, au kilomètre 340, un animal mort se trouverait sur les voies de circulation. J'allais vous parler d'un autre obstacle, mais l'affaire est d'ores et déjà terminée. Voilà pour l'essentiel à retenir, donc sinon ailleurs, les voyants sont au vert. Excellente route avec nous, avec Louane, tout de suite sur le 107.7.

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1: C'était la musique de Louane. En tout cas, le 107.7 ne vous laissera pas tomber. On est toujours là. Et ce, tout au long de l'été, comme tous les jours de l'année, hein, 24 heures sur 24 et 7 jours sur 7. Le 107.7 ne connaît pas les vacances, les jours fériés ou tout simplement le repos, tout comme l'infotrafic. La suite du trajet, ce sera avec encore un peu de musique pour vous accompagner. Un trafic, si vous venez de nous rejoindre, globalement calme sur les grands axes que vous empruntez, même s'il y a quelques rares événements autour de Toulouse, du côté de l'axe Brive-Montauban, une partie de l'autoroute A20, et puis quelques événements également sur la façade atlantique, je vous en reparlerai. Une vigilance orange pour canicule, et dans ce contexte estival, une petite course cycliste que vous connaissez très certainement. La 7e étape du Tour de France relie aujourd'hui du côté du sud-ouest du pays, à Jettemau, dans les Landes, à Bordeaux, en Gironde. Sachez simplement qu'il y aura une conséquence à partir de midi, tout à l'heure, et jusqu'à environ 17h cet après-midi. Donc, les entrées et sorties de Pau-d'Ansac, numéro 2, sur l'autoroute A62, seront fermées dans les deux sens de circulation. On aura largement l'occasion d'en reparler. Trinix, dans un instant, avec Madame et Cécile Peniston, Finally, pour terminer l'heure en musique. Ça arrive dans un instant.
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0: City Peniston sur le 107.7. Bonne route avec nous et avec une nouvelle info qui vient de me parvenir. Priorité au trafic avec vous qui circulez en, à l'est de Toulouse entre le péage de Toulouse-Est et Montastruc, la Conseillère sur l'autoroute A68. Un piéton aurait été aperçu marchant près des voies de circulation. Ça vous concerne dans les deux sens de l'autoroute. Je vous en reparle évidemment dans les toutes prochaines minutes. Restez avec nous et soyez les bienvenus si vous venez de nous rejoindre sur le 107.7. Il est 9h.
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2: Bonjour à tous. Irrésistibles les Bleus, vainqueurs du Maroc hier soir 2-0. L'équipe de France de foot jouera le 14 juillet une place pour la finale de la Coupe du Monde. Ce sera face au vainqueur d'Espagne-Belgique. Le match se joue ce soir à 21h. Victoire endeuillée dans le nord près de Maubeuge où une adolescente de 17 ans est décédée après avoir chuté d'un camion au moment des célébrations, annoncent les pompiers. Le gouvernement déclenche le plan hors sec chaleur extrême. C'est une première. Nous allons ouvrir des centres de rafraîchissement pour mettre à l'abri les personnes les plus vulnérables et organiser une réponse coordonnée de tous les acteurs publics dans les départements placés en vigilance rouge. Canicule a annoncé ce matin Maud Bréjon, la porte-parole du gouvernement, le Premier ministre Sébastien Lecornu, qui ce matin va présider une cellule interministérielle de crise consacrée à cette troisième canicule en deux mois. Les températures seront en hausse aujourd'hui sur une grande partie du territoire, prévient Météo France. 9 départements de l'Ouest basculeront à midi en vigilance rouge. 76 autres sont en orange. Et puis demain, la vigilance rouge canicule gagnera du terrain et concernera 24 départements, dont tous ceux de l'Île-de-France. Météo France estime que cet épisode caniculaire va persister au moins jusqu'en milieu de semaine prochaine. Dans la Drôme, un incendie est en cours dans une zone montagneuse au-dessus de Die. Les pompiers annoncent qu'il a légèrement progressé au cours de la nuit, parcourant au total 3700 hectares. Immense tristesse et désolation en Espagne, écrit Pedro Sanchez, le Premier ministre, où un feu de forêt qui s'est déclenché en fin de journée près d'Almeria en Andalousie a fait 12 morts. En cyclisme, arrivée prévue aujourd'hui au sprint à Bordeaux de la 7e étape du Tour de France, Pogacar est en jaune après avoir survolé les Pyrénées hier. C'est la fin de ce Flash Info. Le retour de l'infotrafic est à suivre dans un instant après votre météo.
0: Merci beaucoup Charles Mésavance. La priorité au trafic et à cet accident qui nous est indiqué donc à l'est de Toulouse sur l'autoroute A68. Vous roulez en direction d'Albi, vous êtes concerné 3 km après la barrière de péage de Toulouse-Est. Accident indiqué sur la bande d'arrêt d'urgence au niveau d'un refuge. C'est dans ce même secteur qu'un piéton nous est indiqué près des voies de circulation. Pensez comme d'habitude à bien ralentir. Et concernant la météo, pour le moment, ce sont 9 départements placés en vigilance rouge pour cette journée de vendredi, 72 départements orange pour canicule. Ils seront 24 départements à passer au rouge pour la journée de demain. Pensez dans tous les cas à bien vous renseigner sur la météo avant de prendre la route et d'embarquer avec vous de l'eau en quantité suffisante pour cet après-midi. Les nuages s'invitent sur le sud-ouest. L'après-midi se fera dans une ambiance devenant de plus en plus lourde, nous dit le bulletin de Météo France, avec des orages qui pourront être isolés et éclatés dans le sud du pays sans pour autant rafraîchir l'atmosphère. Côté météo des forêts, ça ne s'arrange pas, avec donc toujours un risque élevé sur de très nombreux départements dans le sud-ouest du pays. Le département de la Haute-Garonne est pour l'instant le seul placé en vigilance rouge pour un risque de feu très élevé dans le sud-ouest du pays. On pense à garder les bons réflexes aussi. N'hésitez pas à les consulter sur le site internet feu-forêt.gouv.fr. Côté température, alors ce sera relativement toujours agréable du côté du Pays Basque avec 27 degrés à Bayonne. Par contre ailleurs, en moyenne, ce sera 31 à Tarbes, 35 à Toulouse, Agen et Clermont-Ferrand, 37 à Bordeaux avec des pointes localement dans le sud-ouest à 39 degrés.
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0: 9h03, un trafic qui reste en très très très grande majorité fluide, sauf du côté de la région bordelaise, où pour quitter Bordeaux en direction d'Arcachon et de Saint-Sébastien, vous comptez une petite poignée de minutes de plus, rien de bien alarmant à cette heure-ci, d'après les indications qui me parviennent. Vous qui faites le trajet donc au-delà de ce réseau de la direction des routes atlantiques, ailleurs ça se passe quand même plutôt bien. J'aimerais simplement vous retrouver dans le Pays Basque sur l'autoroute Bordeaux-Espagne, l'autoroute A63, si vous roulez en direction de Saint-Sébastien, juste après le péage de Biarritz. Notez simplement que de la terre a été répandue sur les voies de circulation. Il va falloir nettoyer la chaussée dans ce secteur. Une balayeuse va être amenée à se rendre sur place. Quelques voies du péage de Biarritz ont été neutralisées en conséquence. Et puis, si vous faites le trajet en région toulousaine, ça se passe dans l'ensemble tranquillement. Néanmoins, si vous quittez Toulouse en direction d'Albi, un accident s'est produit sur bande d'arrêt d'urgence au kilomètre 6. Ça se passe 3 km après le péage de Toulouse-Est. Et notez que dans ce même secteur, un piéton a été aperçu. Alors, nous ne connaissons pas les intentions du piéton. Il peut à tout instant avoir la mauvaise idée de traverser les voies de l'autoroute. Voilà pourquoi, pour le piéton, ça vous concerne dans les deux sens, entre le secteur de Montestruc et celui du péage de Toulouse-Est.
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La musique de Ozier avec Take Me to Church sur le 107.7. Passez une excellente journée avec nous. Et pour l'instant, un trafic qui reste plutôt tranquille et fluide sur de très nombreux secteurs. On reviendra sur la présence d'obstacles au Pays Basque ou encore la présence d'un véhicule accidenté en direction d'Albi. Si vous quittez la région toulousaine, ça se passe sur l'autoroute A68. Je vous en reparle dans les prochains kilomètres. La musique tout de suite, celle de Clan avec Café Conron.

0: Ah, c'était Clan sur le 107.7. Bon voyage avec nous et avec Zaoui et Stéphane qui se préparent. Nous écouterons également Ayo pour les prochains kilomètres. Côté trafic, si vous venez de nous rejoindre d'abord, soyez les bienvenus. Sachez que le trafic est calme, mais je redétaille avec vous quelques événements. Ce sera dans un très court instant.
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0: 9h15, trafic fluide sur de très nombreux secteurs. Encore une fois, il y a quelques petites minutes de patience à la sortie de la rocade bordelaise pour prendre la direction d'Arcachon et de Saint-Sébastien sur le secteur géré par la direction des routes atlantiques. Premier kilomètre donc de l'axe Bordeaux-Espagne, l'autoroute A63, sur laquelle nous allons rester quelques instants, simplement pour rejoindre vous qui circulez du côté du Pays Basque. Et si vous passez au niveau de Biarritz, juste après le péage de Biarritz, en direction de Saint-Sébastien, notez la présence de ces deux patrouilleurs qui sont en train d'intervenir pour commencer à nettoyer la chaussée. Il y a de la terre qui a été répandue sur les voies de circulation, qui a été un petit peu tassée, qui a séché juste après le péage sur la place d'Arty, droite de la plateforme. Donc restez avec le regard bien vif sur ce qu'il se passe devant vous en direction de Saint-Sébastien et ne cédez pas à la curiosité pour la sécurité de ces patrouilleurs qui sont en train d'intervenir pour la vôtre. La suite du trajet ailleurs dans le sud-ouest du pays, c'est en Occitanie. Je vous retrouve à l'est de Toulouse. Vous quittez la ville rose en direction d'Albi. Sachez qu'un accident s'est produit sur la bande d'arrêt d'urgence. Ça se passe au kilomètre 6. Pas de gêne direct à votre passage, mais là encore, des interventions qui vont débuter dans ce secteur, notamment celle du patrouilleur Michael qui est arrivé sur place. Il faut impérativement respecter le corridor de sécurité. Trop souvent, malheureusement, des fourgons de patrouilleurs se font percuter sur le réseau autoroutier. Il y en a eu une vingtaine depuis le début de l'année, ne serait-ce que pour le réseau Vinci Autoroute. Donc je ne peux que vous inciter encore une fois à appliquer ce que l'on appelle le corridor de sécurité et qui est inscrit au code de la route depuis 2018. Je vous rappelle également qu'il va faire très chaud aujourd'hui. Il va falloir penser à s'hydrater régulièrement. N'attendez pas d'avoir soif pour boire de l'eau. Et si votre véhicule n'est pas équipé de climatisation, eh bien évitez de rouler aux heures les plus chaudes et n'hésitez pas à multiplier les pauses, notamment sur les aires de service qui vous permettront de profiter de bâtiments climatisés, ce qui peut soulager un peu l'organisme. 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Pour l'instant, c'est le retour de la musique comme promis avec Ayo Down on My Knees juste après Zawi et Stéphane.

La musique d'Ayo, Down on My Knees. Je vous souhaite une excellente route et peut-être avec un peu de chance. Un bon début de vacances pour celles et ceux qui auront la chance d'en profiter. Courage aux Aoussiens. Le mois d'août n'est plus si loin que ça. Il va falloir encore patienter un petit peu. Et puis peut-être que vous ne profiterez pas de canicule. Qui sait? Dans un instant, donc un nouveau point complet sur vos conditions de circulation. Pour l'instant, ça se passe plutôt bien malgré la présence de véhicules en difficulté à l'est de Toulouse. Un véhicule accidenté et puis un autre véhicule en panne dans le secteur de Tarbes. Ça se passe sur les voies de circulation d'après les infos qui nous sont parvenues. Je vous tiens au courant de l'évolution de la situation. Vous avez peut-être célébré la victoire des Bleus hier face au Maroc et peut-être que vous en avez profité pour écouter l'hymne de la Coupe du Monde de cette année 2026. Eh bien, je vous propose de repartir un petit peu dans l'ambiance avec Shakira et Burna Boy.

0: au moins mis un peu de soleil dans l'autoradio. La suite du trajet, ce sera avec un point complet sur vos conditions de circulation. Restez avec nous. Ça arrive dans quelques instants. Et puis, si vous cherchez une bonne idée de série à voir, il y a Play Replay qui arrive dans un instant. Votre rendez-vous qui vous proposera donc une idée de série à regarder, à découvrir ou à redécouvrir.
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0: 9h30, avant d'évoquer quelques bouchons qui peuvent apparaître ça et là le long de votre trajet, j'aimerais vous retrouver le long des Pyrénées sur l'autoroute A64 entre Bayonne et Toulouse. Vous qui roulez en direction de Toulouse, 2 km après Tarbes Est, la sortie numéro 13, kilomètre 146, un véhicule nous a été indiqué arrêté en difficulté sur la voie la plus à droite. Il faut impérativement lever le pied, hein. C'est un véhicule sur les voies de circulation. Raison de plus pour ralentir. Vous qui faites le trajet dans ce secteur de l'autoroute A64, à part tout ailleurs, pour le moment, le trafic s'écoule plutôt bien. Notez néanmoins que si vous allez voyager dans le secteur entre Pau et Bayonne, il y a la 7e étape du Tour de France qui se déroule aujourd'hui. Et sachez que la sortie Orthez, la sortie numéro 8, vous est vivement déconseillée sur l'autoroute A64 dans les deux sens jusqu'en fin de matinée. Pour le moment, je n'ai pas de difficulté particulière à vous transmettre dans ce secteur, mais gardez cette info en tête. Si vous faites le trajet au Pays Basque sur l'autoroute Bordeaux-Espagne, l'autoroute A63, direction Saint-Sébastien, sachez qu'aux abords du péage de Biarritz, un obstacle peut gêner votre passage sur les voies de circulation. Alors, il y a d'abord cette terre qui a été répandue sur la plateforme du péage, sur la partie la plus à droite. Il faut faire appel à une balayeuse dans ce secteur. Des patrouilleurs sont venus faire les premières constatations dans ce secteur et les premières opérations de nettoyage. Notez également qu'il y a une poubelle qui se trouverait sur les voies de circulation, kilomètre 184, toujours en direction de Saint-Sébastien. Et puis, si vous faites le trajet du côté de la région bordelaise, pour l'instant, le trafic s'écoule quand même relativement bien sur la plupart du réseau géré par la direction des routes atlantiques. Il y a quand même 5 bonnes minutes d'attente à la sortie de la rocade en direction d'Arcachon et de Saint-Sébastien, signe que le trafic commence à se densifier sur cet axe en direction des plages landaises. Vous qui faites le trajet enfin entre Bordeaux et Lyon, l'autoroute A89, un véhicule en panne vient de nous être indiqué en difficulté quand vous passez le secteur de la bifurcation dite de Combron, au nord de Clermont-Ferrand. Bref, vous quittez la 71 en direction de Brive et de Bordeaux, 7 km après avoir passé sur l'autoroute A89, un véhicule est en panne sur la voie la plus à droite, kilomètre 352.
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0: Je vous souhaite une excellente route. Merci en tout cas de nous avoir choisis. Dans un instant, c'est Play Replay, votre rendez-vous de l'été qui passe en mode vacances. Alors certaines séries transforment des villes en véritable carte postale et donnent envie de partir sur le champ. Dans un instant, direction Madrid avec Elite. Entre quartier branché, nuit animée et lieu emblématique de la capitale espagnole, le voyage commence juste après la musique de Mr. Belté Weasel.

0: La musique de Mr. Belt et Weasel sur le 107.7. Bon voyage avec notre antenne pour vous accompagner la route des vacances, la route du travail. On est toujours là à vos côtés pour vous accompagner. Vous restez bien calés sur le 107.7. Dans quelques instants, un nouveau point complet sur vos conditions de circulation. On reviendra sur ces véhicules arrêtés en difficulté, notamment dans le secteur de Tarbes sur l'autoroute A64 ou encore la présence d'obstacles ça et là le long de votre trajet, notamment au Pays Basque. Et comme promis, direction Madrid, Mathilde Ferrier nous fait découvrir la capitale espagnole à travers la série Élite.
1: Bienvenue à Madrid, sous le soleil espagnol, entre villas luxueuses, soirées qui s'étirent jusqu'à l'aube et les couloirs feutrés d'un lycée pas comme les autres.
2: Les élèves de ce lycée sont les leaders de demain.
3: C'est vous les nouveaux ? Je vous souhaite bonne chance, vous en aurez besoin.
1: Élite, c'est l'histoire d'élèves de Las Encinas, une école prestigieuse où se croisent héritiers, nouveaux arrivants et secrets bien gardés.
4: Bonjour, je m'appelle Samuel.
5: Qu'est-ce qu'il dit, sérieux?
4: Ça va avec les bourges? Très bien.
5: Ouais.
6: S'il y en a un qui t'emmerde, tu casses la gueule, moi.
2: Est-ce que nous sommes vraiment ce que les autres pensent que nous sommes? Ou est-ce qu'ils voient seulement notre meilleur profil?
1: Entre fêtes sur les toits madrilènes, virées nocturnes et piscines à débordement, la série transforme la capitale espagnole en terrain de jeu vibrant et contrasté. Madrid devient presque un personnage à part entière entre quartiers populaires et lieux huppés.
3: Bienvenue, Narco Barbie.
7: Ça va être la fête du siècle.
8: Tu vas jamais sortir avec elle, est-ce que tu m'entends?
9: Nous, on est que des gosses. On sait pas ce qu'on fait la plupart du temps.
1: Avec ses intrigues et ses paysages urbains, Élite donne des envies d'escapade, de chaleur et de nuits sans fin au cœur de l'Espagne. Une série à découvrir, à redécouvrir sur Netflix.
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0: C'est Time Made Palais Jenny sur le 107.7. Un nouveau point complet sur vos conditions de circulation. C'est ce qui arrive dans un instant. Et puis ensuite, nous écouterons Taïk avec Girlfriend pour la suite du trajet.
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0: 9h46, le trafic est dans l'ensemble plutôt calme sur les grands axes que vous empruntez. Ça roule plutôt tranquillement, mais il y a quand même des véhicules arrêtés en difficulté, ça et là, le long de votre route. Et je vais commencer avec vous qui longez les Pyrénées sur l'axe Toulouse-Bayonne, l'autoroute A64, avec dans la région de Tarbes, un véhicule en panne sur la voie la plus à droite dans un secteur sans bande d'arrêt d'urgence, kilomètre 146. Ça vous concerne 3 km après Tarbes-Est, la sortie numéro 13 en direction de Toulouse. Tant qu'on est sur l'autoroute A64, je vous rappelle qu'il y a Tour de France qui se prépare, hein, une nouvelle étape aujourd'hui, et la sortie pour Orthez, la sortie numéro 8, vous êtes déconseillé jusqu'en fin de matinée. Du côté de Bayonne et du Pays Basque, sachez qu'il y a, au moment où je vous parle, des poids lourds arrêtés juste après le péage de Biarritz, là où de la terre se retrouve répandue sur les voies de circulation de péage, donc je vous invite à bien lever le pied, à ouvrir l'œil dans ce secteur si vous prenez la direction de Saint-Sébastien. Au contraire, si vous arrivez de Saint-Sébastien et que vous roulez en direction de Bayonne et de Bordeaux, toujours sur l'autoroute A63. Sachez qu'un véhicule est tombé en panne dans la sortie Saint-Jean-de-Luz-Sud, c'est la sortie numéro 2. Pour le reste de l'autoroute A63, ça se passe bien jusqu'à arriver sur le réseau de la direction des routes atlantiques, et notamment pour vous qui allez quitter Bordeaux en direction d'Arcachon et de Saint-Sébastien. Quelques petites minutes supplémentaires dans ce secteur. Entre Bordeaux et Lyon, il y a une grande autoroute, la 89, qui passe par la région de Brive-la-Gaillarde. Alors, je fais un petit détour par l'autoroute A20 qui passe par Brive-la-Gaillarde. C'est l'axe nord-sud, hein, entre Vierzon et Montauban. Vous roulez d'ailleurs en direction de Montauban et de Toulouse. 9 km après avoir passé le péage de Gignac. C'est au kilomètre 302 qu'un obstacle, un aileron de voiture nous a été indiqué sur les voies de circulation. Peut-être donc une jeune à votre passage, un patrouilleur en tout cas, est en train de se rendre sur place. Et puis retour donc sur les voies de l'autoroute A89 pour vous qui circulez sur l'autoroute A89 au nord de Clermont-Ferrand. Vous avez quitté la 71 au niveau de la bifurcation dite de Combronde en direction de Brive et de Bordeaux au kilomètre 352. La voie de droite a été neutralisée par le patrouilleur. Il y a un véhicule, une voiture en panne avec des personnes à son bord. Hein. Pensez à bien vous en écarter. Ça se passe sur voie de droite et bande d'arrêt d'urgence. Le dépanneur est également sur place pour intervenir. Et si j'ai besoin de revenir vers vous, vous le savez, je n'hésite pas à interrompre le programme. Mais pour l'heure, le retour de la musique avec Taïk. Voici Girlfriend.

0: c'était TX sur le 107.7. Quelques événements, ça et là, le long de votre trajet au Pays Basque, le long des Pyrénées. Véhicule accidenté également dans le secteur de Toulouse, au niveau du péage de Toulouse-Est, secteur sécurisé. Et puis, on reviendra sur d'autres véhicules arrêtés en panne, parfois sur les voies de circulation. C'est le cas dans le Puy-de-Dôme, au nord de Clermont-Ferrand. Mais laissez-moi vous dire que dans quelques minutes, il ne faut surtout pas manquer notre émission spéciale consacrée à la mobilité électrique en direct de l'aire de Mornas sur l'autoroute A7. Pendant 2 heures, Denis Costa de la rédaction sera entouré de plusieurs experts pour parler autonomie, recharge, infrastructure, canicule et accompagnement des conducteurs de véhicules électriques. L'occasion de faire le point sur les bonnes pratiques pour voyager sereinement, de découvrir le rôle des gilets bleus sur les aires de service et d'imaginer à quoi ressembleront les aires autoroutières de demain. Rendez-vous donc dans quelques minutes pour cette émission spéciale mobilité électrique à suivre en direct sur le 107.7. Côté musique, moi je vous prépare Kids avec Stand on the World ou encore Joyce Jonathan pour refermer l'heure. Restez avec nous, c'est dans une minute.
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0: La musique de Joyce Jonathan et comme d'habitude, un nouveau point complet sur vos conditions de circulation arrive dans un instant après l'actualité et la météo. Soyez les bienvenus. 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
2: Bonjour à tous, victoire des Bleus et record de l'année pour M6. Plus de 16 millions de téléspectateurs ont regardé France-Maroc hier soir malgré l'horaire tardif et victoire 2-0 de l'équipe de France de foot qui jouera le 14 juillet une place en finale de la Coupe du Monde face au vainqueur d'Espagne-Belgique. Le match se joue ce soir à 21h. Victoire endeuillée dans le nord près de Maubeuge où une adolescente de 17 ans est décédée après avoir chuté d'un camion lors des célébrations. Le conducteur du camion a été placé en garde à vue. Le gouvernement déclenche le plan hors sec, chaleurs extrêmes. C'est une première. Sébastien Lecornu doit présider ce matin une cellule interministérielle de crise consacrée à la canicule, la troisième en deux mois, alors que les températures seront en hausse aujourd'hui sur une grande partie du territoire, prévient Météo France. 9 départements de l'Ouest vont basculer à midi en vigilance rouge. 76 autres sont en orange. Et puis demain, la vigilance rouge canicule va gagner du terrain et concernera 24 départements, dont tous ceux de l'Île-de-France. Météo France estime que cet épisode caniculaire va persister au moins jusqu'en milieu de semaine prochaine. Dans la Drôme, un incendie est en cours dans une zone montagneuse au-dessus de Die. Les pompiers annoncent qu'il a légèrement progressé au cours de la nuit, parcourant au total 3700 hectares. Immense tristesse et désolation en Espagne, a écrit le Premier ministre Pedro Sánchez. Un incendie s'est déclenché hier en fin de journée dans une forêt près d'Almeria en Andalousie. Le dernier bilan fourni par les autorités, encore très provisoire, fait état de 11 morts et 19 disparus. En cyclisme, arrivée prévue au sprint aujourd'hui à Bordeaux pour la 7e étape du Tour de France. Pogacar est en jaune après avoir survolé les Pyrénées hier et repoussé à Vingegaard au général à 2 minutes et 42 secondes. Le Français Paul Sexas est 6e après de 4 minutes de leader. C'est la fin de ce Flash Info à 11h. Pour l'actualité, vous retrouverez Marine Gibert. Retour de l'infotrafic dans un instant après la météo.
3: Merci Charles. Et ces 9 départements de l'ouest du pays, en effet, en vigilance rouge, canicule. 72 départements en vigilance orange. Le sud-ouest est concerné partout. Et la vigilance rouge qui va encore s'étendre demain à 24 départements, toujours sur l'ouest du pays. Le sud-ouest ne sera pas concerné. Cette journée qui s'annonce, cela dit, étouffante, avec toujours beaucoup de soleil, malgré des passages nuageux, des nuages qui s'invitent aujourd'hui donc sur le sud-ouest. Cet après-midi, ce soir, des orages plus nombreux sur les Pyrénées et de l'Aquitaine jusqu'à l'est du massif central. Ils vont donner localement de bonnes averses, hein, de la grêle même par endroit, et un risque de rafale de vent entre 60 et 80 km/h dans le sud-ouest. Les maximales de l'après-midi, 28 pour Biarritz, 31 à Tarbes, 35 degrés à Toulouse et Clermont-Ferrand, 36 à Tulle, 37 à Bordeaux et Cahors, 38 degrés à Brive. Et puis le risque d'incendie qui reste élevé, risque orange sur la quasi-totalité du sud-ouest aujourd'hui et sur le littoral méditerranéen et la Haute-Garonne qui passe en risque maximal, risque rouge.
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3: Il est 10h03, ravi de vous retrouver ce matin pour vous conduire à bon port hein, sur les autoroutes qui parcourent le sud-ouest du pays, 1400 km que nous partageons ensemble jusqu'à 15h cet après-midi avec deux accidents au programme qui se sont tous les deux produits au niveau d'une entrée d'autoroute ou bien au niveau d'une barrière de péage. Ça se passe dans les deux cas sur la 68 à l'est de Toulouse et en direction de Toulouse avec d'abord à la barrière de péage de Toulouse-Est un fourgon qui est immobilisé à ce niveau-là dans la bretelle, non pas la bretelle d'entrée, mais la barrière d'entrée de Toulouse-Est. Les pompiers hein, qui interviennent d'ailleurs au niveau de cet accident. Au niveau de l'entrée, l'Union, c'est un peu plus à l'est, toujours en direction de Toulouse. Il y a eh bien, un fourgon arrêté là aussi dans la bretelle d'entrée. Vous restez vigilants à ce niveau-là. C'est donc au niveau de cette entrée, l'Union, au kilomètre 1 de cet axe. Nous allons complètement changer de secteur maintenant pour nous intéresser à la situation le long de l'Atlantique sur l'A63, c'est l'axe Bordeaux-Espagne, avec en direction du sud, d'abord dans les Landes. Il y a un obstacle qui a été repéré sur les deux voies de droite, c'est 15 km après la sortie 9 Saint-Jour-de-Marennes. Ça vous concerne au kilomètre 153 avant de rejoindre Cabreton, la sortie 8, et vous n'avez qu'une seule voie pour circuler, la voie de gauche. Le patrouilleur vient d'arriver sur place, il va nous en dire plus dans les prochaines minutes. Plus au sud encore, on descend la 63 vers l'Espagne avec un petit peu de terre étendue sur les voies, répandue sur les voies. C'est après la barrière de péage de Biarritz en direction de l'Espagne. La 63 maintenant, tout au nord pour vous qui quittez Bordeaux et sa rocade. Il y a du monde avec un temps de trajet rallongé de 10 minutes environ pour passer un bouchon qui s'est formé dès la sortie de la rocade. Il rejoint Canéjean, vous devrez patienter. Puis ensuite, en descendant la 63 plus au sud du côté de Marcheprime, la circulation qui se densifie aussi en direction de l'Espagne ou bien d'Arcachon.
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3: 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Pour l'heure, la musique, voici George Michael, c'est juste avant Bruno Mars.

0: L'excellent Bruno Mars avec son dernier titre « I just might ». On se retrouve dans quelques secondes, on reparle de vos conditions de circulation.
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0: À 10h16, un retour à vous qui circulez sur les autoroutes qui parcourent le sud-ouest du pays. Quelques petits incidents et même deux accidents au programme. Ils ne sont pas vraiment impactants. Mais tout de même, c'est sur la 68 en direction de Toulouse avec d'abord ce fourgon immobilisé dans la bretelle d'entrée de l'Union. C'est l'entrée numéro 1. Vous ne pourrez pas passer évidemment dans cette voie de péage dans laquelle se trouve ce fourgon accidenté. Il y en a d'autres évidemment pour prendre l'autoroute à ce niveau-là. Plus à l'ouest, en direction de Toulouse également, il y a un autre accident qui implique une voiture cette fois. Et c'est au niveau de la barrière de péage de Toulouse-Est. Il y a du monde sur place, les forces de l'ordre, mais également les pompiers qui interviennent au niveau de cet accident. Rendez-vous maintenant sur la côte basque, tout à l'ouest. Et j'apprends qu'il y a sur la 63 direction Bordeaux une voiture en panne après la barrière de péage de Biarritz. Ne vous laissez pas surprendre si c'est votre route. Plus au nord, direction l'Espagne, il y a des obstacles qui ont été repérés sur les voies. Le patrouilleur est arrivé sur place pour les ramasser. Ça veut dire qu'il va intervenir à pied sur les voies. Donc restez attentifs. Les deux voies de droite sont concernées. 15 km après la sortie 9, Saint-Jour-de-Mar. Le point de repère pour vous, c'est le kilomètre 153 et vous allez devoir vous décaler sur la voie de gauche. Plus au sud encore, il y a de la terre qui est répandue sur les voies direction l'Espagne après la barrière de péage de Biarritz. Un tout petit incident donc à ce niveau-là. Une balayeuse va être appelée pour nettoyer les voies, bien sûr. On va terminer ce point avec un autre événement du côté de l'autoroute A20. Cette fois, nous sommes entre Montauban et Brive et c'est un chevreuil qui a été repéré sur les voies de circulation ou en tous les cas qui pourraient les traverser de part en part. Attention, entre Caussade, la sortie 59 et Cahors Sud, la sortie 58. C'est au kilomètre 388 de cet axe. Et bien sûr, ne vous laissez pas surprendre. Un nouvel incident qui nous ramène tout à l'ouest maintenant. Je l'apprends à l'instant pour vous qui remontez l'autoroute à 63 en direction de Bordeaux. Il s'agit d'un obstacle qui a été repéré sur la voie de droite et sur la bande d'arrêt d'urgence. C'est au kilomètre 80 de cet axe, 3 km après sa Brescourse. C'est la sortie numéro 15. Il s'agit de morceaux de pneus et le patrouilleur intervient sur les lieux, bien sûr, pour les évacuer des voies. Là aussi, c'est tout. Pas d'autres difficultés de circulation à cette heure.
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0: Sur la route des vacances, peut-on voyager sereinement en voiture électrique? Dans un instant, on va retrouver notre émission spéciale consacrée à la mobilité électrique en direct de l'aire de Mornas sur la 7 près d'Orange. Et c'est un rendez-vous avec Denis Costa que l'on retrouve juste après le dernier Mylène Farmer.

0: Et nous partons dans un instant en direct de l'aire de Mornas sur la 7 près d'Orange. On va retrouver Denis Costa pour le début de notre émission spéciale mobilité électrique. Bienvenue chez nous sur le 107.7.
1: Bonjour et bienvenue dans cette matinée spéciale consacrée à la mobilité électrique sur Radio Massy Autoroute. Nous sommes ensemble jusqu'à midi en direct de l'aire de Mornas. Elle est sur l'autoroute A7 en direction de la Méditerranée. On ne s'est pas installé n'importe où. Nous sommes sur une zone de recharge de cette aire de service de Mornas avec de nombreuses bornes qui sont tout autour de nous. On en parlera un petit peu plus tard de cette aire particulière. Alors, pourquoi une émission spéciale véhicule voiture électrique? Bien, les voitures électriques gagnent rapidement du terrain en France. Vous êtes peut-être

0: électrique n'est plus du tout un problème d'une manière générale en France, et encore moins sur le réseau Vinci Autoroute, sur autoroute d'une manière générale, puisque l'ensemble des stations, l'ensemble des aires de service sont équipées de recharge haute puissance.
1: Donc ça, les aires, tout ce qui concerne les aires de service, donc là où il y a une station essence, il y a de la recharge.
0: 100%.
1: Combien de bornes ça représente maintenant ?
0: Alors, il y a environ en France aujourd'hui sur le réseau Vinci Autoroute 2500 points de charge et on a une moyenne de 10 à 11 points de charge par aire de service.
1: Mais il y en a plus, par exemple ici autour de nous, on en a beaucoup plus, on a
0: tout
1: quoi,
0: à fait.
1: Une vingtaine.
0: Ici sur Mornas, nous avons 16 points de charge, dont une qui est assez notable, qui permet aux véhicules longs, aux véhicules caravanes, c'est un point de charge traversant.
1: Ouais, c'est pratique parce qu'on peut même avoir plusieurs voitures les unes derrière les autres et puis un peu comme dans une station-service classique, quoi, je dirais.
0: Tout à fait.
1: Avec les bornes sur le côté, pas devant.
0: Pas devant, et ça permet de ne pas avoir à manœuvrer aussi.
1: Il y en a de plus en plus et comme ça maintenant, ça s'installe de plus en plus.
0: Tout à fait, c'est un standard qu'on cherche à déployer.
1: Alors concrètement, pour une famille qui part en vacances ce week-end du 14 juillet vers la Méditerranée, quel serait votre principal conseil pour prendre la route ?
0: Alors déjà de profiter, ça c'est important, c'est
1: oui.
0: Le départ en vacances.
1: Les conseils
0: sont simples, c'est un peu toujours les mêmes. Hein. C'est la pause, hyper important, s'arrêter toutes les deux heures, en profiter pour se restaurer, prendre un café et se recharger, puisque ça correspond à peu près aux deux heures de recharge, enfin aux deux heures de temps de roule, de s'arrêter, se recharger. Voilà, ça peut se faire très facilement sur les 171 aires du réseau.
1: Et sur les certaines aires de repos aussi, maintenant, sur l'autoroute A7, on en parlera tout à l'heure. Merci, Éric Sirot. Nous allons poursuivre cette matinée spéciale en direct de l'aire de Mornas, émission consacrée, je vous le rappelle, aux mobilités électriques. Et dans 10 minutes, nous parlerons d'un sujet encore plus concret, c'est comment recharger efficacement son véhicule sur autoroute. Rendez-vous tout à l'heure.
2: Merci Denis, on vous retrouve en effet aux alentours de 10h35 et c'est reparti pour un petit tour en musique avant de reparler trafic. Les Coldplay se préparent juste après Lady Gaga.

0: In My Place, Coldplay à l'instant sur le 107.7, c'est le retour au trafic, c'est dans quelques instants.
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0: 10h30, c'est le retour à vos conditions de circulation. Quelques événements impactants, pas trop, tout de même un peu. Allez, je vous retrouve pour commencer tout à l'ouest, le long du littoral atlantique sur la 63 qui vous conduit de Bordeaux jusqu'à l'Espagne avec un trafic qui se durcit un petit peu à la sortie de la rocade à Gradignan. 10 minutes de bouchon à traverser pour rejoindre Sestas. Il y a aussi un accident qui s'est produit dès la sortie de la rocade en direction du sud. Attention, un accident impliquant 4 voiture, c'est 1 km après la rocade. A priori, il n'y a pas de gêne. Les 4 voitures se trouvant sur la bande d'arrêt d'urgence. C'est une information de la direction des routes atlantiques qui gère ce secteur. La 63, nous y restons beaucoup plus au sud pour vous dire que, eh bien, ça y est, c'est terminé pour les événements dont je vous parlais tout à l'heure. C'était simplement quelques incidents sur la côte basque et sur les Landes. Tout est terminé de ce côté-là, mais plus au nord. Et en direction cette fois de Bordeaux, il y a des obstacles sur les voies. Tout d'abord, au kilomètre 80 de cet axe, il y a des morceaux de pneus qui ont été repérés. 3 kilomètres après ça, Brescourse, la sortie 15, ils sont sur la voie de droite et la bande d'arrêt d'urgence. Vous décalez à gauche, bien évidemment. Le patrouilleur est présent sur place pour les ramasser. Et puis, un obstacle plus récent, 30 kilomètres plus au nord, un obstacle qui a été repéré, lui, au kilomètre 50, c'est-à-dire 1 kilomètre après Sonia Kemuret, la sortie numéro 18. Et attention parce que ces obstacles occupent et la voie de droite et la voie du milieu. Et donc là, vous l'avez compris, seulement la voie de gauche pour circuler. Nous prenons maintenant la 64 qui longe les Pyrénées entre Bayonne et Toulouse avec un cône de chantier renversé dans une zone de travaux. C'est sur la voie de droite, 4 km après Cap-Verne, la sortie 15 au kilomètre 174. Vous avez à vous décaler, bien sûr, sur la voie de gauche. Et puis du côté de l'autoroute A20 maintenant, pour terminer ce point entre Montauban et Brive, un Chevreuil a été repéré près des voies entre Caussade, la sortie 59 et Cahors Sud, la sortie 58. C'est aux alentours du kilomètre 388.
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0: Comment gagner du temps lors d'une recharge sur l'autoroute? Faut-il privilégier plusieurs arrêts courts ou bien une seule longue pause? La réponse arrive avec Denis Costa en direct sur l'air de Morna. C'est juste après la musique. Floyd Maynor et Chris MJ sur le 107.7. Belle route!

0: Émission spéciale mobilité électrique. Aujourd'hui sur le 107.7, on retrouve Denis Costa sur l'aire de Mornas sur l'autoroute A7.
1: Et oui, de retour en direct de l'aire de Mornas sur l'autoroute A7 en direction de la Méditerranée depuis le début de cette émission. Nous parlons des milliers de vacanciers qui prennent aujourd'hui la route en voiture électrique. Mais si les bornes sont de plus en plus nombreuses, une question revient souvent. Comment bien recharger son véhicule sur autoroute? Pour nous aider à y voir plus clair, nous retrouvons Julien Marie qui s'occupe des gilets bleus chez Vinci Autoroute. Bonjour Julien.
2: Bonjour.
1: Les gilets bleus, rapidement, c'est quoi?
2: Alors les gilets bleus, ce sont des bornistes que nous déployons sur les stations RVE pour aider nos clients à la recharge.
1: C'est donc pour aider les personnes à se recharger au niveau des bornes?
2: Exactement, et à fluidifier les flux de clients qui arrivent.
1: D'accord. Alors, on va pas commencer par ça, on va commencer par avant, lorsqu'on prépare son trajet. C'est quoi les bons réflexes à avoir, surtout quand on part en vacances?
2: Alors nous, le meilleur conseil qu'on peut vous donner, c'est de planifier votre trajet avant votre départ. Ça vous permettra de savoir où et quand s'arrêter. Vous pouvez aussi choisir le type de recharge et ça vous permet de ne pas être surpris par votre niveau de batterie au milieu de votre trajet.
1: Ah, ça pour les nouveaux, les personnes qui viennent de s'acheter une voiture électrique, il y a des applications qui font ça très bien. Certaines voitures l'ont intégré aussi.
2: Tout à fait. Maintenant, il y a plein d'applications, notamment l'application Ulysse, ChargeMap. Enfin voilà, il y en a plein et beaucoup de véhicules sont aussi équipés à l'intérieur.
1: Alors, autre chose qu'on entend régulièrement, on entend souvent qu'il vaut mieux recharger plus souvent, mais moins longtemps. C'est vrai ou c'est pas vrai?
2: C'est tout à fait vrai. En fait, les batteries absorbent plus rapidement de 20 à 80%. Donc, vous attendrez autant de temps pour atteindre les 80% que pour passer de 80 à 100%.
1: Donc, 20-80, ça, c'est la règle sur autoroute. Un dernier petit conseil, peut-être. Alors, on en parlait tout à l'heure avec Eric. Planifier ses pauses et cumuler les deux. Pause déjeuner pour la voiture pour qu'elle se recharge. Vous avez un petit conseil en plus, vous?
2: Alors oui, on peut tout à fait le faire, mais il faut savoir que c'est le pic de midi et vraiment le pic d'occupation des stations IRVE. Donc ce qu'on vous conseille, c'est de décaler vos arrêts ou alors de privilégier les aires de repos, puisque maintenant on a une grande majorité de nos aires de repos qui sont aussi équipées.
1: Sur la 7?
2: Sur la 7, sur la 9 et sur la 10.
1: D'accord, donc un petit peu décaler sa pause déjeuner, plutôt 15h30 que 12h30 avec tout le monde, quoi.
2: Exactement, 11h30, 15h30, c'est plutôt calme.
1: D'accord, merci beaucoup pour tous ces conseils. Nous poursuivons cette émission spéciale depuis l'aire de Mornas sur l'autoroute A7. Dans quelques minutes, on va s'intéresser aux infrastructures. Où en est-on aujourd'hui du déploiement des bornes de recharge sur les autoroutes? Rendez-vous tout à l'heure après l'infotrafic sur Radio Vinci Autoroute.
0: Merci Denis, et bien sûr on vous retrouve à 10h50 tout à l'heure pour la suite de cette émission spéciale aujourd'hui consacrée à la mobilité électrique. Et pour l'heure, la musique, Björk arrive avec Bachelorette et voici Catsai.

0: La talentueuse Björk sur le 107.7, il est temps de nous retrouver dans quelques instants. On va reparler bien sûr en détail du trafic.
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0: 10h45, je vous retrouve fidèlement, évidemment, comme tous les quarts d'heure, on refait le point de la situation, quelques obstacles sur votre route et nous allons commencer le voyage tout près de l'Atlantique sur les voies de l'autoroute A63. De bonnes nouvelles d'abord dans les Landes puisqu'il n'y a plus du tout d'obstacles sur votre trajet. Au nord de cet axe, en quittant Bordeaux, la circulation est encore perturbée dès la sortie de la Rocade. Vous comptez 10 minutes, un quart d'heure pour passer le bouchon qui se prolonge depuis la sortie de la Rocade jusqu'à Sestas. Tout à l'heure, je vous parlais d'un accident à Gradignan, mais il est terminé maintenant. En revanche, il y a un autre incident qui explique en partie, et certainement en grande partie, ce bouchon. C'est une voiture qui est tombée en panne et qui occupe la voie de droite du côté de Sestas, 7 km après la Rocade, en direction du sud. Information de la direction des routes atlantiques qui gère ce secteur. Sinon, pas d'autres difficultés sur le reste de l'autoroute A63. Nous prenons, logiquement, j'ai envie de dire maintenant, la direction de l'A64, l'axe perpendiculaire à l'A63, l'axe Bayonne-Toulouse, avec en direction de Toulouse, 4 km après Caberne, la sortie numéro 15. Il y a ce cône de chantier renversé sur les voies au kilomètre 174. Et sur la voie de droite, ça veut dire que vous devez passer à gauche sur ce même axe. Et non loin de là, d'ailleurs, je vous rappelle qu'en raison de la 7e étape du Tour de France, la sortie Orthez, la sortie numéro 8 de l'A64, est déconseillée dans les deux sens et jusqu'à environ 11h30. Alors, je vous rassure, hein, ça ne génère pas de bouchons particuliers pour l'instant, mais vous restez attentifs, bien évidemment, dans ce secteur. On change maintenant de région pour nous intéresser. Plus au nord, à la 68, à l'est de Toulouse, plus qu'un seul accident qui se termine vers Toulouse, au niveau de la barrière de péage de Toulouse-Est. La voiture a maintenant été évacuée, et tant mieux. Sur l'autoroute A20, il n'y a plus de chevreuil à redouter. Incident terminé entre Caussade et Cahors-Sud, et ça roule bien désormais entre Montauban et Brive, et dans les deux sens, rien à redouter. Et puis encore un petit peu plus au nord, à l'est de Bordeaux, nous prenons la 89 en direction de Bordeaux, où des sangles ont été repérés sur les voies 6 km après Coutras. C'est la sortie 11 et c'est au kilomètre 38 de cet axe. Les bornes de recharge électrique sont-elles aujourd'hui suffisamment nombreuses sur autoroute pour accompagner l'essor justement de la voiture électrique ? Denis Costa va aborder cette question importante. Dans quelques minutes, nous serons à nouveau en direct de l'aire de Mornas sur l'A7. Pour l'heure, ce duo Pascal Obispo-Icard.

0: demain. Bon courage à vous dans les difficultés, quelques difficultés qui vous accompagnent ce matin. Allez, c'est reparti pour notre émission spéciale mobilité électrique sur le 107.7. 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
1: De retour en direct de l'aire de Morna sur l'autoroute A7 en direction du sud. Depuis le début de cette émission spéciale, nous parlons de l'expérience des conducteurs de véhicules électriques. Mais derrière chaque recharge, il y a aussi un important travail d'aménagement, d'anticipation, car les départs en vacances évoluent, les véhicules électriques sont de plus en plus nombreux, on l'a dit tout à l'heure, et donc il faut que les routes, les infrastructures suivent le rythme. Alors on va en parler tout de suite avec Eric Sirot, qui est responsable des aires chez Vinci Autoroute, je le rappelle. Eric, comment prépare-t-on les grands départs comme aujourd'hui au niveau de ces aires?
2: Alors, il faut savoir qu'il y a un travail qui est effectué tout au long de l'année pour que les bornes soient maintenues, pour qu'elles soient en bon état de marche. On appelle ça de la disponibilité de ces bornes. Donc aujourd'hui, sur le réseau, ça approche 98%. Donc tous nos opérateurs, toutes les personnes qui exploitent ces bornes sont prêts pour accueillir nos millions de clients qui arrivent cet été.
1: Et on a une petite configuration particulière. Qu'est-ce qu'on fait de plus un jour comme aujourd'hui? On est un vendredi, c'est le deuxième week-end des départs, mais on a vraiment l'impression que c'est aujourd'hui tout le monde part. Hein. Si on regarde un petit peu l'autoroute A7 qui est derrière vous, il y a une préparation particulière?
2: Alors, la préparation est faite tout au long de l'année. Ce qu'il y a de particulier là sur les grands départs, sur les gros week-ends, c'est que nous mettons en place un dispositif de gilet bleu pour accompagner nos clients. Ce sont des personnes qui aident à la mobilité électrique, soit sur le fonctionnement du véhicule électrique, le fonctionnement de la recharge, du paiement, et qui gèrent aussi les files d'attente s'il devait y en avoir.
1: C'est ce qu'on disait tout à l'heure, choisir son moment pour faire sa pause. Donc ça, c'est pour maintenant. Là, maintenant que c'est lancé, bah, c'est comme ça. Mais vous réfléchissez déjà un petit peu au futur. Comment on décide d'installer des bornes? À quel endroit? Combien? On disait qu'ici, par exemple, il y en avait une vingtaine. Pourquoi 20 ici? Pourquoi pas 30? Pourquoi pas, je sais pas, plus?
2: Alors, il y a des discussions qui se font avec l'État sur ce qu'on appelle un schéma directeur qui permet de prévoir des années à l'avance le besoin qu'on va avoir dans les années futures en point de charge, en disponibilité d'électricité.
1: Donc, ce qu'on a aujourd'hui, ça a été prévu il y a déjà, enfin, je sais pas, en 2023, en 2022, les années comme ça.
2: Voilà. On sait à peu près, là, aujourd'hui, même plus qu'à peu près, jusqu'en 2035, à peu près, le besoin que l'on va avoir en point de charge.
1: Et les achats supplémentaires de voitures électriques, on l'a vu, il y a un engouement qui est lié à la situation internationale aussi. Hein, donc, plus de voitures électriques, ça veut dire peut-être une accélération, parce qu'il y a quand même un temps entre le moment où on décide et le moment où les bornes sont installées. Il y a combien de temps?
2: C'est environ 2 ans.
1: 2 ans, 18 mois, 2 ans?
2: 18 mois, 2 ans.
1: 18 mois, c'est court.
2: 18 mois, c'est court. 2 ans, c'est un peu long, c'est entre les deux.
1: On va en parler tout à l'heure parce que les prochains, les projets d'air dans le futur, c'est beaucoup plus, hein, c'est plus 20 bornes. Hein.
2: Tout à fait, on sera en moyenne aux alentours de 60 points de charge d'ici 2035.
1: On va en parler, peut-être même avant, on en parle tout à l'heure. Donc on se retrouve tout à l'heure en direct de cette aire de Mornas. On va parler dans la prochaine heure d'émission, nous parlerons d'un sujet de saison. C'est la recharge, mais la recharge en période de canicule, de forte chaleur. Il y a plusieurs départements qui sont en canicule niveau rouge, la majorité de la France qui est en canicule niveau orange. Est-ce que ça a un impact sur la manière de se charger? Est-ce qu'il y a des conseils particuliers? Rendez-vous dans quelques minutes sur le 107.7. Bonne route et bonnes vacances avec nous.
0: Merci Denis, on vous retrouve après 11h. Et pour l'instant, le retour de la musique, c'est Falls avec My Number.

0: Vernis Rouge à l'instant sur le 107.7 et je vous souhaite une très belle journée à notre écoute. Il est tout pile 11h.
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2: Bonjour à toutes et à tous. Réunion de crise en cours autour du Premier ministre Sébastien Lecornu pour évoquer les fortes chaleurs alors que 9 départements de l'Ouest basculent à midi en vigilance rouge canicule et que Météo France prévoit un épisode durable au moins jusqu'au 14 juillet. Le gouvernement qui a annoncé le déclenchement d'un plan inédit, le plan hors sec chaleurs extrêmes, qui prévoit notamment l'ouverture de centres dédiés, des centres de rafraîchissement à destination des personnes vulnérables, en particulier les personnes âgées, mais aussi les personnes sans abri. Dans ce contexte de forte chaleur, les incendies continuent de faire rage. Le feu de végétation en cours dans une zone montagneuse au-dessus de Die dans la Drôme a légèrement progressé cette nuit pour une surface parcourue de 3700 hectares d'après le bilan des pompiers de ce matin. Les conditions nocturnes font que l'incendie a perdu un peu de sa virulence, affirment les autorités locales qui prévoient toutefois que le feu se réactive au fur et à mesure de la journée avec l'augmentation des températures. Hier, environ 400 personnes ont été évacuées de manière préventive. L'Espagne aussi touchée par les flammes. Un feu de forêt a fait au moins 11 morts et 19 portés disparus en Andalousie. Dans le sud du pays, plusieurs des victimes ont été retrouvées mortes dans leur véhicule. On passe au sport. En football, la France a à nouveau qualifié dans le dernier carré de la Coupe du Monde. Les Bleus ont facilement éliminé le Maroc hier soir en quart. Victoire 2-0, deux buts signés Kylian Mbappé et Ousmane Dembélé. La demi-finale, ce sera mardi, le 14 juillet, jour de fête nationale. Les hommes de Didier Deschamps affronteront soit l'Espagne, soit la Belgique. Les célébrations hier soir émaillées d'un drame. Une adolescente est morte dans la soirée à Aulnoy-Aymeries, près de Maubeuge dans le Nord. En fêtant la victoire de l'équipe de France, elle aurait été percutée par un camion. Et puis on termine avec la tapisserie de Bayeux. Elle est arrivée, ça y est, au British Museum de Londres dans la nuit. La broderie du 11e siècle qui fait près de 70 mètres de long fait l'objet d'un prêt historique avec le musée britannique. Elle a donc quitté la réserve dans laquelle elle était conservée depuis le mois de septembre dans le Calvados et elle sera exposée à Londres à partir de la rentrée. 11h passées de 2 minutes. Merci d'être à l'écoute du 107.7. Le point sur vos conditions de circulation et sur la route des vacances, c'est dans un petit instant, juste après la météo.
0: Merci Marine. Et 9 départements de l'ouest du pays qui seront donc en vigilance rouge canicule à partir de midi. 72 départements qui sont en vigilance orange et le sud-ouest est concerné partout. La vigilance rouge canicule qui va s'étendre à 24 départements demain sur l'ouest du pays. C'est une donnée importante sur la route. Si vous êtes justement en chemin pour les vacances, pensez à boire beaucoup, beaucoup d'eau et avoir des bouteilles en nombre suffisant dans la voiture. Sinon, vous marquez la pause pour refaire le plein d'eau, c'est très important. La journée s'annonce évidemment encore étouffante, toujours beaucoup de soleil malgré des passages nuageux. Nuages qui s'invitent aujourd'hui sur le sud-ouest et qui, cet après-midi et ce soir, vont donner des orages plus nombreux sur les Pyrénées et de l'Atlantique jusqu'à l'est du Massif central. On attend de bonnes averses et même de la grêle par endroits, ainsi qu'un risque de rafale de vent entre 60 et 80 km/h dans le sud-ouest. Quant au maximal de l'après-midi, 28 degrés pour Biarritz. Il fera 31 à Tarbes, 35 à Toulouse et Clermont-Ferrand, 36 degrés à Tulle, 37 à Bordeaux et Cahors, 38 degrés du côté de Brive. Et parallèlement à cela, le risque d'incendie qui est élevé aujourd'hui encore, risque orange sur la quasi-totalité du sud-ouest et sur le littoral méditerranéen. Et la Haute-Garonne est le seul département du pays à passer aujourd'hui en risque maximal, risque rouge aux incendies.
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0: À 11h04 sur le 107.7, je vous retrouve. On refait un nouveau point de vos conditions de circulation qui nous emmène sur l'autoroute A63. C'est l'axe Bordeaux-Espagne avec un nouvel obstacle signalé sur votre trajet. C'est sur la voie de droite au kilomètre 135 de l'autoroute, c'est-à-dire 5 kilomètres après Magesque, la sortie numéro 11. Attention, il y a de la gêne. Vous vous décalez bien sûr sur la voie de gauche. Je compte sur vous. Vous restez attentif dans ce secteur. Alors c'est finalement au kilomètre 135, me dit-on maintenant, c'est-à-dire 5 kilomètres donc après Magesque, la sortie à numéro 11 de la Gêne. Donc sur les voies, vous l'avez compris, vous passez le plus à gauche possible, un patrouilleur se rend sur le terrain. La 63 encore beaucoup plus au nord maintenant, avec en direction du sud, en direction de l'Espagne ou bien d'Arcachon. Vous quittez la rocade bordelaise peut-être déjà pour partir en vacances. Je vous les souhaite excellentes au passage. Vous devrez patienter un bon quart d'heure pour passer un bouchon qui s'est formé dès la sortie de la rocade et qui se prolonge jusqu'à Sestas. L'une des raisons, c'est la présence d'une voiture en panne au niveau de Sestas, justement, kilomètre 7 de l'autoroute en direction du sud. Voiture qui est sur la voie de droite et donc ça impacte forcément votre circulation. Ça fait une voie de moins pour circuler. Pour le coup, vous le comprenez facilement. Donc, prenez patience, hein, sachant qu'il y a un trafic qui se densifie aussi un petit peu plus au sud, en amont de la jonction avec la 660, c'est-à-dire l'autoroute qui vous emmène à Arcachon. Mais pour l'instant, c'est un simple ralentissement. Voilà, pas d'autres difficultés. Un accident qui se termine à l'est de Toulouse sur la 68, direction la Ville Rose, au niveau de la barrière de péage de Toulouse-Est. Même si le patrouilleur est encore sur place, la voiture a maintenant été évacuée et c'est une très très bonne chose. Pas d'autres difficultés. Et puis j'apprends à l'instant que l'obstacle dont je viens de vous parler, au kilomètre 135 de la 63, eh bien il est déjà terminé puisque le patrouilleur a ramassé et évacué cet obstacle. Et c'est bien comme ça.
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0: Et nous poursuivons notre émission spéciale en direct de l'aire de Mornas sur l'A7. Elle est consacrée aujourd'hui à la mobilité électrique au cours de cette deuxième heure. Nous allons nous intéresser notamment à l'impact des fortes chaleurs sur les véhicules électriques, au rôle des gilets bleus qui accompagnent les conducteurs sur les aires de service, mais aussi nous nous intéresserons à l'évolution des infrastructures de recharge. Nous allons aussi nous projeter vers l'avenir pour découvrir à quoi pourraient ressembler les aires autoroutières de demain face au développement de la mobilité électrique pour les véhicules légers, mais aussi pour les poids lourds. Rendez-vous dans quelques minutes pour la suite de cette émission spéciale. À suivre donc en direct sur le 107.7. Pour l'heure, la musique M. Pokora dans un instant et voici Joss Stone.

0: 11h13 sur le 107.7 et les températures, ça y est, qui commencent à grimper. On est au-dessus des 30 degrés déjà. À Toulouse, 31 degrés. Du côté de Brive, 33 degrés. Attendez-vous encore à avoir bien chaud cet après-midi au volant. Restez attentifs. Alors, on refait le point sur la situation dans un instant.
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0: Il est 11h15 sur le 107.7 et c'est parti pour les départs en vacances. En cette journée, vous allez être nombreux, surtout à partir du début d'après-midi, notamment dans la vallée du Rhône, mais aussi des perturbations qui commencent à apparaître au sud de Bordeaux et au sud de Toulouse. J'y viens dans un instant, mais tout d'abord un nouvel incident qui va nous emmener au sud de Bordeaux, sur les voies de l'A62, direction Agen et Toulouse. Une voiture est tombée en panne, elle est arrêtée au niveau de Podensac. C'est la sortie numéro 2, c'est au kilomètre 23, restez attentifs si c'est votre trajet. Alors je vous le disais, en effet, du monde de plus en plus. Si vous avez prévu de rejoindre la Méditerranée par la 61 en venant de Toulouse, c'est l'axe Toulouse-Narbonne, eh bien le trafic commence à bien se densifier maintenant dans la région de Carcassonne, à tel point que votre temps de trajet est rallongé de 25 minutes actuellement, c'est-à-dire que pour aller du sud de Toulouse jusqu'à Narbonne, au lieu de mettre 1h10, eh bien vous allez mettre plutôt 1h40. Plus 30 minutes, ça monte de plus en plus. Voilà, information qui se réactualise sous mes yeux à l'instant. Donc attendez-vous à avoir du monde à partir de Carcassonne. Il sera bientôt l'heure du déjeuner. Si vous me recevez du côté donc, de Toulouse, peut-être sera-t-il bon à ce moment-là de marquer la pause pour laisser passer les bouchons. Mais bien sûr, l'après-midi sera tout de même animé. Du monde déjà aussi depuis un petit moment déjà au sud de Bordeaux sur l'A63 en quittant la Rocade. Vous comptez environ 20 minutes de patience pour passer un bouchon qui s'est installé à la sortie de la Rocade et jusqu'à Sestas. L'une des raisons du bouchon, bien sûr, c'est le trafic important, mais c'était aussi la présence d'une voiture en panne sur la voie de droite. La bonne nouvelle vient de me parvenir. C'est terminé pour cet incident. Vous retrouvez toutes les voies de circulation, donc ça devrait rouler un petit peu mieux, même si vous êtes nombreux à quitter Bordeaux et sa Rocade en direction de l'Espagne ou bien en direction d'Arcachon. Je vous souhaite évidemment d'excellentes vacances à l'écoute du 107.7, bien sûr. Avec les fortes chaleurs de cet été, faut-il adapter sa conduite ou ses habitudes de recharge lorsque l'on voyage en voiture électrique? La réponse à suivre dans quelques instants. On va rejoindre Denis Costa sur le 107.7, toujours en direct de l'air de Mornas sur l'autoroute A7 dans la fameuse vallée du Rhône. Pour l'instant, ce titre emprunt de philosophie, Manon Lisa, le petit pêcheur.
7: 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À quoi te sert de dormir sur le port alors qu'au fond de la mer, tant de poissons nagent encore? 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Avec l'argent que t'en tires, t'achèteras un moteur. T'iras pêcher au large, tu feras plus de marge. 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

0: Manon Lisa sur le 107.7, il est temps de rejoindre Denis Costa en direct sur l'air de Mornas sur l'autoroute A7.
1: h 20 sur le 107.7, toujours en direct de l'aire de Mornas qui est située sur l'autoroute A7 en direction de la Méditerranée depuis ce matin. Nous vous accompagnons pour ce grand week-end de départ du 14 juillet. Et il y a un sujet qui revient régulièrement en ce moment avec ces fortes chaleurs de ces derniers jours et des jours prochains. Et c'est celui de l'impact de la canicule sur les personnes, mais également sur les véhicules et en particulier sur les véhicules électriques. Est-ce que la chaleur peut réduire l'autonomie, par exemple, Eric Sirot?
2: Alors, il est certain qu'il y a un léger impact de la chaleur sur l'autonomie des véhicules, moins que le froid, mais il y a un impact. Et après, c'est surtout une question de matériel qui souffre un peu à cause de la chaleur.
1: Et pas chargé à fond comme d'habitude, ça c'est, c'est un conseil général. Hein, mais
2: c'est un conseil général que l'on donne. La recharge sur la plage de 20-80%, c'est la plage idéale, aussi bien en termes de temps, que de matériel.
1: Parce qu'en plus, on le voit, quand les voitures chargent au-delà de 80%, c'est là que les ventilateurs se mettent en route. Et un jour comme aujourd'hui, pour ne rien vous cacher, on était un petit peu au soleil, on s'est décalé à l'ombre, hein, parce qu'il fait vraiment extrêmement chaud pour les voitures, mais pour les gens aussi. Donc un jour comme aujourd'hui, il vaut mieux se réduire à 80%,
2: tout à fait.
1: Plus que jamais.
2: Et on a de la chance ici d'avoir des ombrières, comme sur la majorité des aires du réseau, qui permettent de protéger les matériels

0: Les pays en termes de marques et puis tous les pays aussi en termes de personnes qui viennent dans le sud de la France. On va reparler encore, on va encore vous donner des conseils avec Eric Sirot de Vinci Autoroute, hein, qui est responsable de ces aires, hein, de ces grands espaces, ces aires de service qui se trouvent sur sur Vinci Autoroute et sur le réseau. Donc rendez-vous tout à l'heure. On va poursuivre cette émission spéciale depuis l'aire de Mornas sur l'autoroute A7 dans un tout petit quart d'heure. On va découvrir le rôle des gilets bleus Vinci Autoroute. On va rentrer dans le détail. Qui sont-ils? Comment accompagner utile les conducteurs de véhicules électriques? Rendez-vous dans une petite dizaine de minutes sur le 107.7 après le trafic.
1: Merci Denis, effectivement rendez-vous tout à l'heure, toujours en direct depuis cette aire de Mornas sur l'autoroute A7 pour cette émission spéciale aujourd'hui consacrée à la mobilité électrique. Pour l'heure, on reprend la route en musique. Sienna Spiro arrive dans un instant après M83, Do It, Try It.

0: Sienna Spiro sur le 107.7 d'Ion Dissil. Il est temps, il est l'heure de revenir en détail au trafic.
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0: Allez, 11h31, il est temps de vous retrouver. J'ai de nouveaux incidents à vous signaler avec un véhicule qui serait en feu. On commence le voyage à l'est de Bordeaux sur l'autoroute A89. Nous sommes même à l'est de Brive. Le tout en direction de Clermont-Ferrand et de Lyon en direction de l'est. Peut-être un poids lourd immobilisé donc sur le bas-côté au kilomètre 339. C'est 10 km après Pongibaud, la sortie 26. Vous aurez vraiment, vraiment attention à vous décaler sur la voie de gauche. Il peut y avoir de la gêne, évidemment, si réellement ce poids lourd est en flamme. J'attends d'en savoir plus dans les prochaines minutes. Direction Toulouse maintenant avec deux nouveaux incidents pour vous. Tout d'abord, qui roulait à l'est sur le périphérique extérieur en direction de Bordeaux avec une voiture immobilisée en panne. Elle est arrêtée au niveau de l'entrée Croix-Dorade, l'entrée 14, et c'est au kilomètre 228. Plus au sud, plus à l'ouest pour rejoindre Toulouse maintenant par la 64 en provenance de Bayonne et de Tarbes. Il y a un poids lourd qui est en panne, qui est arrêté après la barrière de péage du Muret, étant donné qu'il est garé sur le parking. Il n'y a aucune gêne pour vous comme pour lui d'ailleurs. Donc je ne vous en reparlerai plus. Voilà pour cette situation autour de Toulouse, où la circulation sud de Toulouse reste de plus en plus dense hein, maintenant, puisqu'à partir de Carcassonne, vous allez devoir traverser plusieurs bouchons pour rejoindre la Méditerranée. Il rallonge votre temps de trajet d'une demi-heure actuellement. C'est-à-dire que la route entre le sud de Toulouse et Narbonne se passe en 1h40 au lieu d'1h10 en temps normal. Je vais vous retrouver maintenant du côté de l'axe Toulouse-Bordeaux. C'est l'autoroute A62 où en direction de Toulouse, il y a simplement un fourgon qui est tombé en panne et qui est arrêté au niveau de Podensac. C'est la sortie numéro 2, c'est au kilomètre 23. A priori, je dis bien a priori, cela n'occasionne pas de gêne particulière et c'est très bien. Du monde au sud de Toulouse. Toulouse et Bordeaux n'est pas en reste. Au sud de la rocade, trafic perturbé pour rejoindre Sestas dès la sortie hein, donc de cette rocade. Vous comptez un quart d'heure, 20 minutes environ pour passer cette difficulté. Puis un peu plus au sud, toujours en direction de l'Espagne et d'Arcachon, le trafic se densifie dans la traversée de Marcheprime avant de rejoindre la jonction avec la 660, l'autoroute d'Arcachon. Et voilà tout sur la côte basque. Ça se passe plutôt bien actuellement. Un petit peu de monde dans la traversée de Saint-Jean. Jean de Luz, et voilà tout.
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0: Vous les avez peut-être déjà croisés sur une aire de service. Les gilets bleus, qui sont-ils? Comment accompagnent-ils les conducteurs de véhicules électriques? Vous aurez la réponse dans quelques minutes. On va rejoindre Denis Costa. Voici les Black Eyed Peas d'ici la Vida Loca. 4, 3, 2, 1.

0: Émission spéciale mobilité électrique sur le 107.7. On rejoint Denis Costa en direct de l'air de Mornat sur la 7.
1: h35 sur le 107.7 et toujours en direct de l'air de Mornat sur l'autoroute A7 depuis ce matin. Nous parlons de voitures électriques, de recharge et d'infrastructures, mais derrière les bornes, il y a aussi des femmes et des hommes qui accompagnent les conducteurs au quotidien. Vous les avez peut-être déjà croisés sur une des aires de service du réseau Vinci Auto. Ce sont les gilets bleus. Leur rôle est d'accueillir, d'informer, d'aider les automobilistes lorsqu'ils rechargent leur voiture électrique. Pour en parler, nous retrouvons Julien Marie. Elle est spécialiste justement de ces gilets bleus chez Vinci Autoroute. Julia, qui sont les gilets bleus? Comment ça marche? Comment ça fonctionne? À quoi ils servent?
2: Alors, les gilets bleus sont présents sur certaines de nos stations de recharge électrique pour accueillir le client, le rassurer, l'accompagner dans l'acte de recharge et, si besoin, fluidifier l'attente en période de fort flux et de gros pics.
1: Alors, ce qu'il y a de bien, comment on est positionné au haut niveau d'une de ces aires de recharge. Julia, vous venez de faire la gilet bleu sauvage.
2: Tout à fait.
1: Vous allez donner un petit coup de main à des touristes avec une voiture électrique qui nous viennent du Luxembourg. Et donc, c'est tout le temps ça, des questions, les bornes, qu'est-ce qui marche pas, enfin, des choses comme ça. C'est pour fluidifier, c'est ça?
2: C'est exactement ça. C'est accompagner le client, certains clients étrangers qui savent pas forcément comment fonctionne le réseau en France. Des clients comme là, on vient d'avoir, où c'est leur premier trajet sur autoroute et donc ils sont pas forcément...
1: Ouais.
2: C'est rassuré.
1: Tout premier trajet.
2: Tout à fait. Et donc voilà, le gilet bleu est là pour ça, pour les accueillir, les aiguiller. Et là, on n'a pas, mais quand il y a vraiment de l'attente, essayer de gérer les fils et que tout se passe le plus sereinement possible pour nos clients.
1: Mais en règle générale, alors là, on a eu le cas parfait, en fait. En plus, ça correspond exactement à la thématique de l'émission, hein, c'est ça. Il y en a quand même de plus en plus de personnes qui traversent toute la France. Hein, en venant du Luxembourg, ça fait quand même pas mal de kilomètres. Ils ont fait plusieurs recharges. Il y a toujours beaucoup de problèmes à la recharge ou c'est les nouveaux qui font appel au gilet bleu, puis les autres ont l'habitude, ils se branchent, puis c'est fini?
2: Alors oui, autant il y a 2 ans, c'était vraiment la majorité de nos utilisateurs qui avaient besoin de cet accompagnement à l'acte de recharge. Maintenant, les gens sont quand même habitués. Donc le gilet bleu est toujours présent, mais plus pour véhiculer les bonnes pratiques comme on a pu le faire précédemment pour ce public d'experts en mobilité électrique.
1: Et puis aussi ponctuellement, et ça c'est sur des créneaux horaires très très très très réduits pendant ces grands départs en vacances, pour gérer un peu l'afflux quand il y a beaucoup de monde, quoi.
2: Tout à fait, pour organiser les flux, essayer de que personne ne se fasse doubler, que les stations n'ont pas forcément de files d'attente qui sont dédiées, donc on a mis en place des zones avec des cônes à disposition, on réserve des places, et donc le gilet bleu est là pour organiser tout ça.
1: Typiquement un samedi sur l'aire de Montélimar, sur l'aire de Narbonne, alors j'ai testé pour vous l'aire de Narbonne par exemple un samedi de l'année dernière, c'est vrai qu'il y a beaucoup de monde, et ça sert à ça, donc on le voit bien, la mobilité électrique c'est pas que du matériel, c'est aussi des personnes, et ça joue aussi un rôle. Bon, on va pratiquement terminer cette émission. Encore un dernier rendez-vous tout à l'heure en direct de cette aire de Mornas. Rendez-vous tout à l'heure à 11h50. Alors, on va se projeter un petit peu vers l'avenir avec Eric Sirot. On va parler de ce qui est prévu sur ces aires pour les voitures et également pour les poids lourds. Il y a des choses qui se préparent aussi pour les poids lourds. Rendez-vous dans quelques minutes sur le 107.7.
0: Merci Denis, bien sûr, à tout à l'heure. Et c'est reparti pour la musique Jungle avec Carry On. Dans un instant, voici Asia.

0: Jungle avec ce joli titre Carry On à l'instant sur le 107.7. On va refaire un nouveau tour de vos conditions de circulation dans quelques secondes.
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1: Allez, 11h45, on reprend des nouvelles de vous qui circulez sur les autoroutes qui parcourent le sud-ouest du pays. Je vais m'intéresser notamment à la 89, la grande transversale autoroutière, où il y a deux événements potentiellement bien gênants. Mais tout d'abord, j'apprends un nouvel incident, et c'est même un accident qui s'est produit entre Montauban et Brive. Nous sommes donc sur l'autoroute à 27 km après la barrière de péage de Gignac, au kilomètre 288. Apparemment, il s'agirait d'un fourgon seul en cause, immobilisé sur le bas-côté. Je vous appelle à rester attentif, bien évidemment. Il n'y a pas d'autres difficultés sur cet axe. Direction à présent donc la 89, où il y a d'une part, en direction de Lyon. Nous sommes à l'est de Brive. Un poids lourd qui serait en feu actuellement. C'est à confirmer dans peut-être les prochaines secondes, puisque j'apprends que le patrouilleur Christophe vient d'arriver sur place. 10 km après Pongibaud, la sortie 26, c'est au kilomètre 339. Je vous encourage de toute façon à vous décaler sur la voie de gauche, bien évidemment. Véhicule en feu, ça veut dire dégagement de flammes, de fumée. Vigilance vraiment au passage, au kilomètre 339. Plus à l'ouest maintenant, et en direction de Brive et de Bordeaux, au-delà de la sortie 25, la sortie Le Mont-d'Or, la Bourboule, il y a un accident signalé, peut-être sur la voie de gauche. Là aussi, j'attends les précisions. C'est au kilomètre 286, 22 km après la sortie 25. C'est juste avant de rejoindre Ucelest, la sortie numéro 24. Vous levez le pied, s'il vous plaît. Plus au sud, maintenant, nous prenons l'axe Bordeaux-Toulouse. C'est la 62, où il y a simplement deux véhicules en panne du côté de Saint-Selve. D'abord, direction Agen-Toulouse. C'est un fourgon arrêté à la barrière de péage de Saint-Selve. Un peu plus au sud, au kilomètre 23. Un autre fourgon arrêté au niveau de Podensac, la sortie numéro 2, le dépannage qui s'organise dorénavant. Direction Toulouse, avec un nouvel événement qui nous emmène sur le périphérique extérieur en direction de Bordeaux, avec un obstacle sur la voie de gauche. Il s'agirait d'une pièce de véhicule au kilomètre 226 et un kilomètre après Aucamville, la sortie 12, un peu avant de rejoindre Toulouse Nord. Restez attentifs, restez bien à droite surtout. Sachant qu'en amont, un peu plus au sud et toujours en extérieur vers Bordeaux, il y a aussi une voiture en panne arrêtée à Croix-de-Rade. C'est la sortie numéro 14. Du côté de tout au sud maintenant, la 64, le long des Pyrénées, une voiture en difficulté à la barrière de péage de l'Estel, c'est en direction de Bayonne, et puis du monde toujours au sud de Bordeaux, sur la 63 dans ses premiers kilomètres, temps de trajet rallongé d'un quart d'heure, 20 minutes, et c'est de plus en plus dense au sud de Toulouse sur la 61 pour rejoindre Narbonne, plus 50 minutes pour votre temps de trajet. Nous allons refermer notre émission spéciale consacrée à la mobilité électrique. Et l'on va rejoindre Denis Costa dans quelques instants avec cette question. À quoi ressembleront les aires autoroutières de demain pour les voitures comme pour les poids lourds? Voici Texas.

0: Allez, nous terminons notre émission spéciale en direct de l'aire de Mandas sur la 7.
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2: Et oui, déjà le dernier rendez-vous de cette émission spéciale en direct de l'aire de Morna sur l'autoroute A7 en direction de la Méditerranée au début de ce grand week-end de départ de la fête nationale. Alors depuis ce matin, nous avons parlé des vacances en voiture électrique, des bonnes pratiques pour la recharge, du déploiement des bornes, de la canicule et du rôle des gilets bleus. Mais au fond, tout ça, ça raconte la même chose. C'est que la mobilité évolue, mobilité électrique de plus en plus prégnante. On le voit hein, autour de nous avec cette aire à côté d'eau qui se charge de personnes qui font la pause déjeuner. Alors les aires d'autoroute, elles changent, les usages changent. Éric Sirot, vous êtes responsable des aires chez Vinci Autoroute. Quand on regarde l'aire de Mornas qui est autour de nous, c'est déjà une aire qui a évolué par rapport à la première génération. C'est quoi? C'est une aire de deuxième génération? Il y a des choses en plus?
3: Tout à fait, on peut les appeler de deuxième génération. Les premières comportaient entre 2-4 points de charge, voire un seul. Ici, on est sur une configuration avec à haut niveau de service, avec des ombrières, avec 16 points de charge. Certaines aires comportent aussi des gonfleurs et des aspirateurs. Voilà, un niveau de service élevé. Et c'est pas fini puisque l'avenir nous réserve bien des surprises.
2: La grosse différence aussi, c'est deuxième génération, c'est les superchargeurs. Ce sont des bornes de recharge qui, alors après ça dépend de la voiture, toutes les voitures n'acceptent pas, mais elles ont un niveau assez élevé.
3: Tout à fait, les 2500 points de charge du réseau sont de la très haute puissance, c'est-à-dire qu'elles délivrent au minimum 150 kW et ça va jusqu'à 600 voire 800 kW.
2: Alors ici, il y a 4 ans, là où on se trouve là, il y a 4 ans, il n'y avait rien.
3: Une borne.
2: Il y avait une borne, voilà. Donc maintenant, on en a une vingtaine. Vous nous disiez tout à l'heure qu'il fallait 18 mois, 24 mois pour imaginer, créer les nouvelles aires. Qu'est-ce qui nous attend dans les prochaines années?
3: Alors, dans les prochaines années, la grande nouveauté, ça va être le dimensionnement de ces stations, puisqu'on va passer d'une moyenne de 10 points de charge à 60 environ d'ici 2035.
2: On a du mal à imaginer, mais 60, ça rentre sur les aires
3: Oui, c'est de l'aménagement comme sur des places de parking, des places classiques. On y réfléchit, on fait en sorte que le parcours client soit le plus fluide possible. Donc c'est des réflexions que nous avons avec les opérateurs en ce moment.
2: Mais c'est concret, hein, c'est pas juste des projets. Là, c'est vraiment les prochaines aires qui vont se créer sur le réseau Vinci Autoroute, les aires de recharge électrique, c'est 60.
3: D'ici 2 ans, vous aurez des stations avec 60 points de charge.
2: Et puis l'autre nouveauté, c'est la recharge pour les poids lourds aussi.
3: Tout à fait. Il y a une volonté des pouvoirs publics de développer le transport routier électrifié, tout ça bien entendu dans un but de décarbonation. Et nous avons pour cela mis inauguré cette année 5 stations de recharge PL. Une 6e verra le jour d'ici la fin de l'année. Et là aussi, c'est le début d'une grande aventure puisque dans les années à venir, on aura un corridor et on aura une majorité d'aires équipées de recharge PL.
2: On peut imaginer la même chose que ce qui s'est passé pour les voitures, des aires avec une ou deux bornes, et puis au final, il y en a 30, et puis 40, et puis 60.
3: Exactement, l'avenir nous le dira.
2: Merci. Merci à vous deux, Éric Sirot, Julia-Marie, d'avoir été avec nous ce matin. Merci à toutes les équipes de Vinci Autoroute qui nous ont accueillis tout au long de cette émission spéciale consacrée à la mobilité électrique. Nous espérons que ces 2 heures d'échange auront permis de répondre aux principales questions que vous pouvez vous poser si vous êtes actuellement ou si vous êtes un futur conducteur de voiture électrique. Faites la pause électrique, vous avez compris, faites la pause régulièrement. Et très bonne route, très belles vacances et merci de votre fidélité au 107.7.
0: Merci Denis, en effet, merci pour cette émission de près de 2 heures hein, consacrée à ce thème tout à fait important. 11h53, nous on repart en musique tranquillement pour rejoindre midi et le flash d'actualité Michael Bublé. D'ici là, haven't met you yet, et voici ce joli duo d'Isis et Théodora Melodrama.

0: Sur l'autoroute A62, la sortie Podensac est fermée en direction de Toulouse pour le dépannage de deux véhicules qui se trouvent dans le secteur. Je vais revenir très vite. Il est midi, il est l'heure de rejoindre le flash d'actualité.
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2: Bonjour à toutes et à tous. 22 millions de Français concernés par la vigilance rouge. Canicule demain. Météo France prévoit d'élargir l'alerte à 25 départements. L'Île-de-France et une partie du Centre-Val-de-Loire rejoindront ainsi les régions de l'Ouest, déjà en rouge aujourd'hui. Le Premier ministre Sébastien Lecornu a tenu tout à l'heure une réunion de crise sur le sujet. Réunion à l'issue de laquelle la directrice générale de Météo France a confirmé à l'instant que les températures étaient bien en hausse ce vendredi, quasiment partout dans l'Hexagone. Attention aux orages en Bretagne, dans les Alpes et dans le Massif central, a-t-elle prévenu, avant d'ajouter que la baisse des températures devrait intervenir à partir du 14 juillet. Dans ce contexte de forte chaleur, les incendies continuent de faire rage. Le feu de végétation en cours dans une zone montagneuse au-dessus de Die, dans la Drôme, a maintenant parcouru 3700 hectares. D'après un bilan des pompiers ce matin, hier, environ 400 personnes ont dû être évacuées de façon préventive. L'Espagne est également touchée par les flammes. Un feu de forêt a fait au moins 11 morts et 19 disparus en Andalousie, dans le sud du pays. Plusieurs victimes ont été retrouvées mortes dans leur véhicule. Également à la une aujourd'hui, les départs en vacances et en week-end prolongé. Vous êtes nombreux sur la route. Les bouchons devraient redoubler en début d'après-midi. Restez à l'écoute du 107.7. Le détail de vos conditions de circulation, c'est à suivre juste à la fin de ce flash. Une déconvenue pour Olivier Faure. Les militants socialistes ont tranché et c'est une primaire fermée qu'ils ont choisie. Le patron du PS aurait souhaité ouvrir le processus aux sympathisants de toute la gauche hors LFI. 55% les militants ont voté pour une désignation interne donc du prochain candidat à la présidentielle, désignation qui sera réservée aux seuls adhérents du PS. Le premier secrétaire du Parti Socialiste a toutefois exclu de démissionner. Victoire pour les livreurs de repas à domicile. Ils viennent d'obtenir des plateformes qui les emploient, majoritairement Uber Eats et Deliveroo, une hausse significative de leur revenu minimal horaire. Ils passent ainsi de 11,75 euros brut à 19 euros. C'est ce qu'a fait savoir aujourd'hui l'autorité de régulation du secteur. Et puis en foot, la France à nouveau qualifiée dans le dernier carré de la Coupe du Monde. Les Bleus ont facilement éliminé le Maroc hier soir. Victoire 2-0. Deux buts signés Kylian Mbappé et Ousmane Dembélé. La demi, ce sera mardi. Le 14 juillet, les hommes de Didier Deschamps affronteront soit l'Espagne, soit la Belgique. Il est midi 2, c'est la fin de ce flash. Belle journée à l'écoute du 107.7. Dans un instant, le trafic, juste après la météo.
0: Merci Marine, mais comme toujours, eh bien, le trafic a priorité lorsqu'il y a un nouvel incident comme celui que je vais vous apprendre. C'est au sud de Bordeaux, direction Toulouse sur la 62. Une voiture est tombée en panne 23 km après Aiguillon, la sortie 6. Alors elle n'est pas directement sur les voies, mais dans la voie d'entrée de l'aire de Porte d'Aquitaine Sud au kilomètre 114. Attention si vous aussi vous avez décidé de vous arrêter sur cette aire pour la pause déjeuner. Et les prévisions de Météo France, donc cette vigilance rouge à la canicule sur 9 départements de l'ouest du pays. Le sud-ouest est concerné, lui, par la vigilance orange. Et cette journée qui s'annonce encore étouffante, beaucoup de soleil, des passages nuageux aussi, des nuages qui s'invitent notamment sur le sud-ouest et qui vont donner des orages cet après-midi et ce soir sur les Pyrénées, de l'Aquitaine jusqu'à l'est du Massif central. On attend de bonnes averses et même de la grêle, figurez-vous, par endroits, et un risque de rafale de vent entre 60 et 80 km/h. Les températures maxi de l'après-midi, 28 degrés à Biarritz, 31 à Tarbes, 35 à Toulouse et Clermont-Ferrand, 36 degrés à Tulle, 37 à Bordeaux et Cahors, 38 degrés du côté de Brive, et le risque d'incendie qui reste élevé sur la quasi-totalité du sud-ouest aujourd'hui et sur le littoral méditerranéen. Quant à la Haute-Garonne, elle passe aujourd'hui en risque maximal pour les incendies, risque rouge.
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0: À midi 4, j'ai pas mal de choses à vous dire. Et la circulation qui prend des couleurs de plus en plus au sud de Bordeaux, également au sud de Toulouse. J'y reviens. Mais d'abord, on va s'intéresser à la situation sur la 89, bien à l'est de Bordeaux. La direction Clermont-Ferrand et Lyon, où je vous parlais tout à l'heure d'un poids lourd visiblement en feu. En fait, il s'agit simplement d'une surchauffe de moteur. Cela dit, pour vous protéger de cet incident, eh bien 10 km après Pont-Gibaud, la sortie numéro 26, direction l'est, donc la voie de droite et la bande d'arrêt du d'urgence ont été balisés par le patrouilleur. Vous ne passez donc que sur la voie de gauche au kilomètre 339, mais sans être donc, vous l'avez compris, réellement inquiété. Du côté de Bordeaux, à présent sur la 62 et au sud de Bordeaux, nous prenons la direction de Toulouse. Il y a d'abord un fourgon qui est tombé en panne, qui est arrêté au niveau de la barrière de péage de Saint-Selve. Plus au sud, il y a une voiture en difficulté, c'est sur l'aire d'entrée de Porte d'Aquitaine au kilomètre 114. Vous êtes concerné au-delà d'Aiguillon, la sortie numéro 6. Peu de gêne à redouter donc dans ce secteur. Cela dit, du côté de Podensac, c'est la sortie numéro 2 de l'autoroute A62. Eh bien, on ne peut plus prendre cette sortie en direction de Bordeaux. Elle est fermée, cette sortie, pour évacuer des véhicules en difficulté à ce niveau-là, au kilomètre 24 de cet axe. Et attention, parce que la sortie pourrait aussi fermer dans les prochaines minutes en direction de Toulouse. Alors, pour l'instant, si vous roulez donc en direction de Bordeaux, eh bien, au lieu de sortir à Podensac, vous pourrez sortir à la sortie précédente, celle de Langon, c'est la sortie numéro 3. Voilà où nous en sommes à présent de cet incident. Pas d'autres difficultés sur la 62. Nous rejoignons Toulouse au sud de cet axe pour évoquer en extérieur direction Bordeaux une voiture en difficulté. Attention, elle occupe une voie sur deux dans la bretelle d'entrée de Croix-Dorade au kilomètre 228 et le dépanneur qui intervient sur place. Au sud de Toulouse, l'autoroute A61, direction la Ville Rose, une pièce de véhicule sur les voies, c'est donc un obstacle. 5 km après la jonction avec l'A66 à Villefranche de Lauragais, c'est au kilomètre 254, peut-être de la gêne sur les voies, vous restez attentifs. Dans l'autre sens, pour descendre l'A61 et rejoindre la Méditerranée, il va vous falloir de la patience. Votre temps de trajet est rallongé de 45 minutes actuellement entre le sud de Toulouse et Narbonne. Vous allez mettre près de 2 heures de trajet au lieu d'1h10 en temps normal. C'est dans la région de Carcassonne que les bouchons sont les plus importants, sachez-le déjà, et peut-être profitez-en pour programmer votre pause bientôt au sud de Toulouse sur une aire de repos, une aire de service évidemment pour vous restaurer, prendre du bon temps, vous reposer déjà du voyage qui dure peut-être depuis plusieurs heures. L'aire de Villefranche de Lauragais par exemple à retrouver au sud de Toulouse. Pas d'autres difficultés sur cet axe. On se retrouve maintenant au nord de Toulouse et nous prenons pour ce faire l'autoroute A20, c'est l'axe Montauban-Brive où un accident s'est produit direction Brive et Paris, 7 km après la barrière de péage du Gignac. Il s'agit d'un fourgon immobilisé au kilomètre 288. Il est sur le bas-côté, autrement dit, pas de gêne réel à signaler. Et puis, c'est tout, mis à part le trafic important aussi, je vous le disais, du côté de Bordeaux, au sud de Bordeaux en tous les cas, pour vous qui vous échappez de la rocade bordelaise pour prendre la direction des vacances. Je vous les souhaite excellentes. Direction l'Espagne, direction Arcachon, il y a 2 grosses zones de bouchons qui rallongent de plus en plus votre temps de trajet. Par exemple, si vous souhaitiez faire la route entre la Rocade et Salles, la sortie 21 de la 63, pour parcourir ces 37 km, il faut 20 minutes habituellement. Et bien là, vous en comptez 50, autrement dit, plus une demi-heure pour passer tous ces bouchons présents au sud de Bordeaux et de sa Rocade. Et puis ça coince aussi sur la Rocade en extérieur pour rejoindre Belle. 20 minutes d'attente à ce niveau-là. Il faut dire aussi qu'il y a une voie de droite qui est neutralisée à ce niveau-là.
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0: Il est temps, il est l'heure de revenir en détail à vos conditions de circulation dans quelques secondes.
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0: Il est midi et quart, on va refaire un nouveau tour de vos conditions de circulation et j'apprends ce nouvel événement qui va vous concerner en Gironde, en direction du sud, en direction de l'Espagne et d'Arcachon. Nous sommes sur l'autoroute A63. Attention, on me signale un possible véhicule en feu actuellement. C'est au kilomètre 36 de cet axe, c'est-à-dire au niveau de Salles. La sortie numéro 21, il s'agirait d'une voiture avec de l'impact sur la bande d'arrêt d'urgence et sur la voie de droite. Événement tout à fait confirmé, m'indique Atland qui gère ce secteur de l'autoroute A63. Cela veut dire un dégagement de fumée, de flammes impossible et donc de la gêne pour vous. Décalez-vous le plus à gauche possible en passant donc au niveau de Salles, la sortie numéro 21 de cet axe. Ça y est, les pompiers sont arrivés sur les lieux pour maîtriser au plus vite évidemment cet incendie de véhicule. Avant même de rejoindre Salles, si vous descendez l'autoroute A63, vous êtes de plus en plus nombreux. On vous comprend, c'est les vacances, à quitter Bordeaux et sa rocade, direction Arcachon, direction l'Espagne. En bouchon qui se prolonge jusqu'à Marcheprime, en direction du sud donc, et qui rallonge votre temps de trajet de 35 à 40 minutes actuellement. Donc prenez patience, c'est le premier bouchon que vous avez à rencontrer pour l'instant. Soyez rassurés car plus au sud, ça se passe bien, sur le reste de la 63, également d'ailleurs sur la 660. Si vous souhaitez rejoindre Arcachon, il n'y a pas de difficultés particulières. Un petit peu de monde aussi à la sortie sud-est de Bordeaux, c'est-à-dire sur la 62 dans ses premiers kilomètres pour rejoindre Cadojac. Là aussi, la circulation se charge. Un peu plus au sud, je vous rappelle que les sorties Podensac, sortie numéro 2 de cet axe, sont fermées dans les deux sens de circulation pour permettre la 7e étape du Tour de France entre Agetmo dans les Landes et Bordeaux. Donc aujourd'hui, jusqu'à environ 17h cet après-midi, les entrées et les sorties Podensac, sortie numéro 2 de la 62, sont d'ailleurs fermées dans les deux sens. Vous pouvez sortir à la Brède, la sortie 1.1, ou bien à Langon, c'est la sortie numéro 3. Du côté de la 62 toujours, et un petit peu plus au nord, en direction de Toulouse, il y a au niveau de la barrière de péage de Saint-Selvain, un fourgon qui est toujours en panne et qui est arrêté. Il est pris en charge par le dépanneur qui est arrivé sur les lieux. On rejoint Toulouse, où la circulation se passe sans aucune difficulté. Au sud de Toulouse, sur la 61, en revenant de Carcassonne, 5 km après la jonction avec la 66 à Villefranche de Lauragais, un obstacle. Il s'agit d'une pièce de véhicule. C'est au kilomètre 254. Attention, ça peut être gênant. Et puis l'autoroute des Deux-Mers, très circulée aussi. Votre temps de trajet rallongé de 40 minutes maintenant entre Toulouse Sud et la jonction avec la 9 à Narbonne. Le trajet va prendre 1h50 au lieu d'1h10 en temps normal. Marquez des pauses régulières. C'est le moment de vous reposer. C'est le moment de faire la pause déjeuner. Je vous souhaite bon appétit au passage. Alors, on quitte Toulouse maintenant pour évoquer plus au nord la situation sur l'autoroute A20, l'axe Montauban-Brive, direction Brive-Paris. Un fourgon est accidenté sur le bas-côté, 7 km après la barrière de péage de Gignac. C'est au kilomètre 288 et il n'y a aucune gêne particulière. Restez attentifs. Simplement, il peut y avoir aussi un débris sur le terre-plein central, me signale-t-on à l'instant. Et puis encore un petit peu plus au nord, je vous parlais d'un poids lourd en feu. C'est en fait un poids lourd simplement victime d'une surchauffe de moteur. Ça se passe à l'est de Brive, direction Clermont-Ferrand et Lyon, 10 km après Pont-Gibault, la sortie numéro 26. Et le poids lourd est donc arrêté, la voie de droite balisée, la bande d'arrêt d'urgence également, et tout de même les pompiers qui sont arrivés sur place. C'est au kilomètre 339 de cet axe. Et j'ai fait le tour de vos conditions de circulation partout ailleurs. Ça se passe très très bien.
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0: Merci de faire la route à nos côtés sur le 107.7 et nous vous encourageons à faire régulièrement la pause lors de votre trajet sur l'autoroute et plus encore aujourd'hui. Sur certaines aires, de grands coussins sont installés à l'ombre de tonnelles qui vont vous permettre de vous détendre, de lire quelques pages ou bien de simplement de faire une sieste réparatrice avant de reprendre la route. Des activités sportives, de nombreuses animations vous attendent également sur place. Vous pouvez profiter de ces animations bien arrivées. Des équipiers vous accueillent aujourd'hui, par exemple, sur l'aire d'Agen-Porte d'Aquitaine, sur l'autoroute A62, ou bien encore sur l'aire de Port-Lauragais Sud, sur l'A61. Profitez-en. Morshiba arrive avec le titre Otherwise, c'est après Gaëtan Roussel.
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Midi 27 sur le 107.7, un nouvel obstacle sur votre route qui nous emmène sur la 64 direction Toulouse en venant de Bayonne. Vous passez Peyrehorade, la sortie 6, 11 km après, des morceaux de pneus ont été repérés sur la voie de droite. Attention à ne pas les percuter, décalez-vous à gauche. Votre point de repère, c'est le kilomètre 45 de cet axe. 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La suite en musique avec Teddy Swims.

0: Allez, c'est l'heure, on revient en détail au trafic.
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0: Midi 31, il est l'heure, il est temps de revenir vers vous qui circulez sur les autoroutes qui parcourent le sud-ouest du pays. Il y a quelques événements à considérer. Je vais commencer avec un nouvel incident lié à un tout premier. Vous allez comprendre, ça se passe du côté de l'autoroute A62 en direction de Toulouse, d'ailleurs comme en direction de Bordeaux. Un piéton a été repéré près des voies au kilomètre 149. C'est entre Agen, la sortie 7, et Valence d'Agen, la sortie numéro 8. Ça vous intéresse dans les deux sens de circulation, sachant qu'une voiture est en panne à ce niveau-là. Voilà l'explication, et que donc le conducteur de la voiture a dû en descendre pour peut-être aller chercher du secours. Donc attention à lui, il se met en danger à marcher près des voies de circulation. D'autres difficultés qui nous emmènent, voilà pour les nouveaux incidents maintenant, qui nous emmènent pour commencer au sud de Toulouse. Nous prenons la 66 qui vous emmène jusqu'à Andorre, vers le sud bien sûr, et 19 km après Nailloux, la sortie 1, il y a cette aire de repos de Mazère sur laquelle se trouve une voiture en panne. Elle est arrêtée dans la voie d'entrée de cette aire. Attention si vous avez prévu vous aussi de la rejoindre. Je vous parlais d'un piéton il y a un instant. Un autre piéton vient d'être repéré dans la région de Tarbes maintenant. C'est beaucoup plus au sud, hein, sur l'A64, l'axe Bayonne-Toulouse. Piéton possible, ça vous intéresse dans les deux sens, entre Tarbes-Est, la sortie 13 et Tournai, la sortie 14. Il a été repéré, ce piéton, au kilomètre 148 de cet axe. Je vous invite à rester vigilant là aussi, bien évidemment. Non loin de là, en direction de Toulouse, alors là, beaucoup plus à l'ouest quand même, il y a des morceaux de pneus qui ont été repérés sur les voies. C'est 11 km après Peyrorade, la sortie 6 au kilomètre 45. Vous vous décalez sur la voie de gauche. Et puis du côté de Tarbes, dans la bretelle d'entrée Tarbes-Ouest, une moto en panne, elle est arrêtée au kilomètre 137 de cet axe. On va maintenant s'intéresser à la situation sur la 63 qui longe l'Atlantique avec, je vous le disais tout à l'heure, une voiture en feu. Alors, pas exactement une voiture en feu, même s'il y a eu un petit dégagement de flamme tout à l'heure. Le conducteur de la voiture avait un extincteur dans la voiture. Bonne réaction d'ailleurs. Il a pu maîtriser l'incendie et les pompiers sont arrivés sur place pour lui prêter main forte. Et pour le coup, ça se passe bien. Mais quand même, votre circulation est impactée puisque la voie de droite et la bande d'arrêt d'urgence sont neutralisées. Ça se passe en Gironde, en direction du sud, en direction de l'Espagne ou bien d'Arcachon, au kilomètre 36 de cet axe, c'est-à-dire au niveau de Salles, la sortie 21. Vous vous décalez sur l'une des deux voies à gauche. Si vous arrivez de Bordeaux un peu plus au nord, eh bien oui, patience, il y a un gros bouchon. C'est logique aujourd'hui, en cette journée de départ en vacances, pour quitter la rocade. Le trafic est bien dense depuis Gradignan jusqu'à Marcheprime. Et ce bouchon à lui seul rallonge votre temps de trajet de 25 minutes, une demi-heure. Ça va un petit peu mieux. Et c'est sans doute aussi l'effet de la pause déjeuner qui se fait sentir actuellement. Sur la 62 maintenant, qui vous permet aussi de quitter Bordeaux et sa rocade direction Agen et Bordeaux, le trafic est à peine perturbé sur 5 minutes pour rejoindre Cadojac. On a fait le tour des difficultés, pas tout à fait. Je vais vous retrouver beaucoup plus au nord maintenant, sur les voies de l'A89 ou en direction de Brive et de Clermont-Ferrand et de Lyon, donc en direction de l'Est. Il y a ce poids lourd qui a été victime d'une surchauffe de moteur. Les pompiers sont auprès de lui. 10 km après Pongibaud, la sortie 26 au kilomètre 339. Vous ne passez plus que sur la voie de gauche à ce niveau-là. Et puis du monde aussi, hein, pour terminer vraiment ce point avec les bouchons qui s'activent, si je puis dire, au sud de Toulouse sur la 61. Un temps de trajet rallongé de 25 minutes entre Toulouse Sud et Narbonne.
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0: Et tout au long de l'été, nous vous emmenons à la découverte des desserts de l'été, des spécialités qui sentent bon les vacances, comme ces petits biscuits croustillants venus du sud. Il s'agit des croquants de Collioure, une douceur simple mais qui a encore de quoi surprendre. On la découvre juste après The Weeknd.

0: Midi 39 sur le 107.7. Je vous rappelle que la 7e étape du Tour de France relie aujourd'hui Ajetmo dans les Landes à Bordeaux en Gironde. Alors la conséquence, c'est que jusqu'à 17h aujourd'hui, les entrées et les sorties Podensac échangeur 2 de la 62 sont fermées. Et dans les deux sens de circulation, vous pouvez sortir à la Brède, la sortie 1.1 ou bien à Langon, la sortie numéro 3. Et tout de suite, direction Collioure, au bord de la Méditerranée, dans les Pyrénées-Orientales, pour notre dessert de l'été. Une gourmandise emblématique, simple, croustillante et qui sent bon les vacances. Mathilde Ferrière.
1: Le bruit des vagues, le soleil. À Collioure, l'été passe aussi par le croquant, un biscuit sec et croustillant, spécialité du coin. Je suis en plein centre-ville, à la biscuiterie Le Croquant de Collioure, une adresse familiale devenue une institution. Je suis d'ailleurs accueillie par Colette Ponce, l'une des figures emblématiques de cette biscuiterie familiale.
2: Le croquant à la base, c'était le croquant aux amandes et aux citrons. Après, nous avons diversifié au chocolat, à l'anis. Et avant, les gens faisaient leur croquant eux-mêmes chez eux. Ils allaient amener les croquants à cuire au four communal.
1: Donc là, dans le traditionnel, dans celui-ci, il y a amandes et les zestes de citron.
2: Voilà, et on trouve les parfums viennent après, au bout d'un moment, quand on l'a... Bon,
1: on va le goûter, alors. Il porte pas son nom pour rien.
2: Ça porte bien le nom.
1: Exactement. Avant d'acheter, les touristes goûtent les croquants. Chocolat, citron, anis, histoire de savoir quand même lequel ils préfèrent.
3: Je sens l'anis, l'amande. Moi j'adore depuis toujours les croquants. Justement ce côté croquant, croustillant dans la bouche.
4: Ça c'est amande, j'imagine, amande.
1: Alors vos premières impressions?
5: Ah, ça croustille, c'est trop... Ça, c'est bien, là, le croustillon.
1: En l'espace de quelques minutes, la boutique s'est bien remplie d'habitués et de touristes. Et d'ailleurs, les avis sont unanimes.
6: Bon, ils sont authentiques et ils ont l'air très bons et de satisfaire tout le monde.
7: C'est très bon.
3: Ah, c'est délicieux. Moi, j'adore les croquants. C'est les gâteaux de grand-mère.
7: J'aime les croquants.
1: La biscuiterie Le Croquant de Collioure, c'est clairement le passage obligé pour le dessert typique de l'été dans le Roussillon. Un plaisir simple qu'on associe très vite au soleil et au sud.
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0: C'était Naïka, One Track Mind sur le 107.7. Il est temps de revenir en détail à vos conditions de circulation dans quelques instants.
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0: Midi 46 sur le 107.7, quelques incidents sur votre route et beaucoup de chaleur déjà et attendu tout au long de l'après-midi. Bien évidemment, vigilance orange à la canicule sur le sud-ouest. Écoutez, on dépasse déjà allègrement les 30 degrés. Il fait 34 à Bordeaux comme à Toulouse, à Auch également, à Montauban. Il fait 35 degrés à Périgueux et tenez-vous bien, déjà 37 degrés du côté de Brive. Profitez de votre pause sur l'autoroute, bien sûr, hein, pour faire le plein d'eau, c'est très très important. D'autant plus que les véhicules surchauffent aussi de temps en temps, comme sur la 63 le long de l'Atlantique où un véhicule a été victime d'une surchauffe, une voiture. Ça vous intéresse, vous qui descendez l'autoroute à 63 en direction de l'Espagne ou bien d'Arcachon. Nous sommes en Gironde, au kilomètre 36 de cet axe, c'est-à-dire au niveau de Salles, la sortie numéro 21. Et la voie de droite a été balisée. On ne roule que sur les deux voies les plus à gauche. Cela dit, les pompiers qui sont venus prêter main forte aux conducteurs du véhicule sont maintenant repartis. Signe que tout est rentré dans l'ordre et que ça se termine et que cette voie de droite devrait bientôt être rendue à la circulation. Un autre véhicule en surchauffe, là c'est beaucoup plus au nord et beaucoup plus à l'est et ça se termine également à l'est de Brive, 10 km après Pont-Gibaud, direction Clermont-Ferrand et Lyon. Ce poids lourd qui a pu repartir du kilomètre 339 et le patrouilleur qui va, si ce n'est pas déjà fait d'ailleurs, débaliser la voie de droite dans ce secteur. Voilà, incident en passe de se terminer. C'est plutôt une bonne nouvelle. Je vais vous retrouver maintenant entre Bordeaux et Toulouse sur les voies de l'autoroute A62 où il y a une voiture en panne au niveau de Valence-d'Agen, la sortie 8 au kilomètre 149. Il y a un piéton qui a été repéré à ce même niveau. Certainement, hein, le conducteur du véhicule, il se met en danger à marcher près des voies. Restez très attentifs donc dans ce secteur, que ce soit en direction de Bordeaux ou bien en direction de Toulouse. Non loin de là, je vous rappelle qu'en raison de la 7e étape du Tour de France, la sortie Podensac, la sortie numéro 2 de la 62 est fermée dans les deux sens, l'entrée également d'ailleurs. Vous pouvez sortir à la Brède, la sortie 1.1 ou bien à Longon, la sortie numéro 3. Et puis des bouchons déjà, bien sûr, qui vont évidemment se prolonger tout au long de l'après-midi en cette journée de grand départ en vacances pour vous. Vous êtes nombreux au sud de Bordeaux sur la 63 et un temps de trajet rallongé d'une demi-heure en raison de ces bouchons qui se prolongent depuis la sortie de la Rocade hein, jusqu'à Marcheprime au sud. Sur la 62, en prenant la direction de Toulouse et d'Agen, en quittant la Rocade, un tout petit peu de monde, mais ça va mieux maintenant pour rejoindre Cadojac. Ça pourrait eh bien, se redensifier évidemment dans les prochaines minutes. Beaucoup de monde aussi, non pas à la sortie de Toulouse, mais plus au sud sur la 61 pour rejoindre Narbonne, même si avec la pause déjeuner, ça va un petit peu mieux maintenant. Plus 20 minutes pour votre temps de trajet pour aller depuis le sud de Toulouse jusqu'à la jonction avec la 9 à Narbonne. Le trajet se fait en 1h30 au lieu d'1h10 et c'est dans le secteur de Carcassonne hein, que la circulation est la plus chargée. On se retrouve dans 10 minutes, ce sera surtout pour retrouver le flash d'actualité de midi et puis les prévisions de Météo France et le retour au trafic en détail, comme toujours. D'ici là, la musique, un grand souvenir, Rock the Casbah avec les Clash, c'est à retrouver après Angèle et Justice.

Les clashs, midi 56, attention à ces piétons qui ont été repérés sur les voies de l'A62 d'une part, c'est entre Valence d'Agen et Agen en kilomètre 146, et puis un autre piéton qui n'est plus d'actualité maintenant, ça c'est plutôt une très très bonne chose. Et globalement ça se passe bien, des bouchons bien sûr, c'est le moment de partir en vacances pour beaucoup d'entre vous, bien évidemment, ça ne se fait pas sans bouchons, hein, au sud de Bordeaux, sur l'A63, au sud de Toulouse, sur l'A61, dans la région de Carcassonne. J'y reviens très vite pour l'heure, la musique, avant de rejoindre l'actualité, le flash de 13h. Voici Shawn Mendes.

0: Belle route à nos côtés, il est tout pile 13h, l'heure de rejoindre l'actualité.
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2: Bonjour à toutes et à tous. Plus de 25 000 hectares ont brûlé depuis le début de l'année, soit le double de l'an dernier à la même période. C'est ce qu'a fait savoir le directeur général de la sécurité civile tout à l'heure à l'issue d'une nouvelle cellule interministérielle de crise au sujet de la canicule. 22 millions de Français seront concernés demain par la vigilance rouge canicule. Météo France prévoit d'élargir l'alerte à 24 départements. L'Île-de-France et une partie du Centre-Val de Loire rejoindront ainsi les régions de l'Ouest qui sont déjà en rouge aujourd'hui. Et c'est dans ce contexte que le gouvernement a déclenché le plan hors sec, chaleurs extrêmes, dispositif inédit qui sera appliqué à l'ensemble des 24 départements en vigilance rouge. Il a pour but d'identifier les personnes isolées et vulnérables et de mettre en place des centres de rafraîchissement qui leur seront destinés. La chaleur et les incendies concernent aussi l'Espagne. Un feu de forêt s'est déclenché hier dans le sud du pays, en Andalousie. Au moins 11 personnes sont mortes et 19 portées disparues. Plusieurs des victimes ont été retrouvées mortes dans leur véhicule. Également à la une de l'actualité, aujourd'hui, les départs en vacances et en week-end prolongé, vous êtes nombreux sur la route. Les bouchons devraient s'intensifier là en début d'après-midi. Restez bien à l'écoute du 107.7, les détails de vos conditions de circulation à suivre à la fin de ce flash. En football, la France à nouveau qualifiée dans le dernier carré de la Coupe du Monde. Les Bleus ont facilement éliminé le Maroc hier soir en quart de finale. Victoire 2-0, deux buts signés Kylian Mbappé et Ousmane Dembélé. La demi-finale, ce sera mardi. Le 14 juillet, les hommes de Didier Deschamps affronteront soit l'Espagne, soit la Belgique. Les célébrations hier soir ont été émaillées d'un drame. Une adolescente est morte dans la soirée à Aulnoy-Aymeries, près de Maubeuge, dans le Nord. En fêtant la victoire de l'équipe de France, elle aurait été percutée par un camion. Et puis en cyclisme, arrivée prévue au sprint aujourd'hui à Bordeaux pour la 7e étape du Tour de France. Pogacar est en jaune après avoir survolé les Pyrénées et le col du Tourmalet hier et repoussé Vingegaard au général à 2 minutes et 42 secondes. Le Français Paul Sexas est 6e du général à près de 4 minutes du leader. Il est 13h02, c'est la fin de ce flash. Excellente journée sur le 107.7. Dans un instant, le retour au trafic après votre météo.
0: Merci Marine. Et cette vigilance orange à la canicule qui concerne notamment le sud-ouest aujourd'hui avec une journée qui s'annonce bien étouffante. Toujours beaucoup de soleil malgré des passages nuageux, mais aussi attention, des orages attendus cet après-midi et ce soir. Ils seront plus nombreux sur les Pyrénées et de l'Aquitaine jusqu'à l'est du Massif central. On attend localement de bonnes averses et même de la grêle, figurez-vous, par endroits, ainsi qu'un risque de rafales de vent entre 60 et 80 km/h dans le sud-ouest. Quant au maximal de l'après-midi, 28 degrés annoncé à Biarritz, 31 à Tarbes, 35 à Toulouse et Clermont-Ferrand, 36 à Tulle, 37 degrés à Bordeaux et à Cahors. On attend 38 à Brive, il fait déjà 37 d'ailleurs. Et puis le risque d'incendie et reste élevé en risque orange sur la quasi-totalité du sud-ouest aujourd'hui et sur le littoral méditerranéen. Et attention à la Haute-Garonne qui est passée aujourd'hui en risque maximal, risque rouge pour incendie.
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0: À 13h03, il est temps de revenir en détail à vos conditions actuelles de circulation sur les autoroutes qui parcourent le sud-ouest du pays. Il n'y a rien de très très important. Bien sûr, des bouchons autour de Bordeaux, autour de Toulouse. J'y viens dans un instant, mais pour l'heure, quelques incidents qui sont en passe de se terminer. Ça, c'est plutôt la bonne chose. En l'occurrence, il y a deux véhicules victimes de surchauffe. Tout d'abord, au sud de Bordeaux, sur la 63, c'est en direction de l'Espagne et d'Arcachon. Et c'est sur la voie de droite et la bande d'arrêt d'urgence, c'est-à-dire qu'au kilomètre 36, vous ne roulez que sur l'une des deux voies à gauche. C'est au niveau de la sortie 21, la sortie sale. Les pompiers sont maintenant repartis, l'incendie est tout à fait maîtrisé et le patrouilleur devrait bientôt débaliser cette voie de droite, sauf si elle est en partie brûlée. Ça reste à préciser dans les prochaines minutes. D'ailleurs, la 63 y reste et je vous y rejoins un peu plus au nord avec un trafic perturbé dans le sens Bordeaux-Espagne en direction du sud. Évidemment, vous êtes nombreux. Gros bouchons dès la sortie de la rocade et qui se prolonge jusqu'à Marcheprime. Votre temps de traversée de ce bouchon est estimé à plus d'une demi-heure. Donc, vous restez bien patient. Que faire d'autre à ce niveau-là? C'est chargé aussi à Bordeaux sur la rocade en extérieur depuis Gradignan jusqu'à Bègle. Vous comptez environ un quart d'heure, 20 minutes pour passer ce secteur. Voilà pour la région de Bordeaux. À l'est de Bordeaux, il y a l'A89 qui vous conduit jusqu'à Lyon, avec ce poids lourd qui a aussi été victime d'une surchauffe de moteur tout à l'heure. Il est reparti 10 km après Pont-Gibaud, la sortie numéro 26. Ça devrait se terminer maintenant d'un instant à l'autre. Tout à l'heure, la voie de droite a été balisée et sans doute que le patrouilleur est en train de la débaliser au kilomètre 339, encore une fois. Entre Bordeaux et Toulouse maintenant, sur les voies de l'autoroute A62, il y a toujours vers Toulouse cette voiture en panne arrêtée au niveau de Valence d'Agen à la sortie 8 et ce piéton qui a été repéré du côté du kilomètre 146 entre Valence d'Agen et Agen. Restez attentifs dans les deux sens. Toujours sur cette autoroute A62 et un peu plus au nord, je vous rappelle que l'échangeur de Pau-d'Ansac, échangeur numéro 2, est fermé en entrée comme en sortie dans les deux sens de circulation. Il s'agit de faciliter le passage du Tour de France aujourd'hui, 7e étape entre Agetmaux dans les Landes et Bordeaux. Vous pouvez à la place sortir à la Brède, la sortie 1.1, ou bien à Langon, la sortie numéro 3. Voilà pour la situation entre Bordeaux et Toulouse. Toulouse, il ne s'y passe rien, tout va bien. À l'est de la ville, sur la 68, il y a simplement une moto tombée en panne juste avant la barrière de péage de Toulouse-Est, et ça vous intéresse en direction de la ville rose. Au sud, la 61, le trafic y est chargé, mais de moins en moins maintenant. Temps de trajet rallongé à peine de 10 minutes pour l'heure. Ça pourrait repartir bien fort cet après-midi, vous vous en doutez. Dernier incident que je reçois à l'instant même, qui nous emmène du côté de l'autoroute A64, à l'axe Bayonne-Toulouse, avec une voiture en panne. Elle est arrêtée, attention, sur la voie de droite. Il y a de la gêne, direction Toulouse, 9 km après Tarbes-Est, la sortie 13. Et c'est au kilomètre 153 de cet axe.
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0: Tiwayo à l'instant pour vous sur le 107.7. Le retour de la musique dans quelques tout petits kilomètres, mais d'abord le trafic.
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0: Allez, 13h15, c'est le rendez-vous avec vous tous les quarts d'heure, évidemment, un point complet de la situation sur les autoroutes sur lesquelles vous me recevez actuellement. Il y a quelques perturbations, quelques bouchons évidemment. Les départs en vacances ne font réellement que commencer ce week-end qui s'annonce beaucoup plus chargé que le week-end précédent. N'empêche, il y a aussi d'autres incidents à considérer sur votre route. Tout d'abord, au nord, si j'ose dire, en tous les cas, sur la grande transversale autoroutière qui est la 89, c'est l'axe Bordeaux-Lyon, direction de Clermont-Ferrand et de Lyon, 10 km après Pongibaud, la sortie 26. Tout à l'heure, il y avait ce poids lourd victime d'une surchauffe de moteur, la voie de droite qui est possiblement encore balisée par le patrouilleur au kilomètre 339. Ça devrait tout de même se terminer assez vite hein, pour cet événement. Au sud de la 89, l'Avin, c'est l'axe Brive-Montauban. Vous y roulez sans rencontrer la moindre difficulté, c'est très bien comme ça. Que se passe-t-il maintenant entre Bordeaux et Toulouse sur les voies de l'autoroute A62? Eh bien, il y a cette voiture en panne arrêtée au niveau de la sortie Valence-d'Agen, la sortie 8. Il y a de la gêne au passage. Attention, au kilomètre 149, les forces de l'ordre qui interviennent. Et puis un piéton aussi hein, qui a été repéré à ce niveau-là, puisque un piéton est donc descendu de sa voiture tout simplement à la recherche des secours. C'est au kilomètre 146. Attention bien sûr à la sécurité de ce piéton qui se met en danger à marcher près des voies. Le patrouilleur vient d'arriver sur les lieux pour lui porter secours. Nous restons sur la 62 dans l'autre sens de circulation. Un obstacle a été repéré sur les voies, des morceaux de pneus. C'est 21 km après Agen-Ouest, la sortie 6.1 direction Bordeaux. Alors ce n'est pas réellement sur les voies en fait. C'est dans la voie de sortie de l'aire de Buzet sur Baïse au kilomètre 90-17. Pas vraiment d'impact hein, sur votre trajet et tant mieux. La 62, je vous le rappelle, où l'échangeur de Pau-d'Ansac, l'échangeur numéro 2 est fermé en entrée comme en sortie dans les deux sens et jusqu'à 17h aujourd'hui en raison de la 7e étape du Tour de France qui relie Ajetmo dans les Landes à Bordeaux, en Gironde évidemment. Vous pouvez sortir à la place Salabrède, la sortie 1.1 ou bien à Langon, la sortie numéro 3. Un nouvel incident, il nous emmène à Toulouse sur le périphérique extérieur en direction de Bordeaux. Il y a une voiture qui est tombée en panne au niveau de l'entrée de la Bège au kilomètre 238. Ça peut générer un petit peu de gêne, donc restez attentifs à ce niveau-là. Sinon, il n'y a rien à dire concernant la situation du côté de Toulouse. Ça se passe très bien. C'est au sud de la ville qu'il y a encore des difficultés de circulation, même si ça va beaucoup mieux dans la région de Carcassonne sur la 61 direction Narbonne. Le trajet se fait en 10 minutes de plus que d'habitude quand la circulation est fluide. Hein. Donc ce n'est pas grand-chose en plus. 1h20 pour aller du sud de Toulouse jusqu'à la jonction avec la 9 à Narbonne. Et puis situation dense aussi au sud de Bordeaux. Une fois après être sorti de la rocade direction l'Espagne et direction Arcachon, vous comptez environ 25 minutes de temps de trajet rallongé en raison d'un bouchon qui se prolonge depuis la sortie de la rocade bordelaise jusqu'à Marcheprime, la sortie 23. Et puis encore un peu plus au sud au niveau de Salles. Il n'y a plus rien à craindre, hein. Plus de véhicules en feu. De toute façon, il avait été vite maîtrisé cet incendie, mais les pompiers étaient quand même sur place et on roule à nouveau sur la voie de droite au kilomètre 36 de cet axe au niveau de Salles. C'est la sortie 21. 13h30, c'est le prochain point complet, bien sûr, avec vos conditions de circulation. 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Dans de nombreux départements, la sécheresse augmente fortement les risques. Un simple mégot peut suffire à tout déclencher. 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Je vous rappelle, vigilance orange aux incendies sur l'ensemble du sud-ouest. Vigilance rouge même aujourd'hui en Haute-Garonne. C'est une vigilance maximale avec donc un risque d'incendie maximal sur ce département de la Haute-Garonne. Restez tranquille au volant et puis marquez des pauses. Voilà ce que j'avais à vous dire pour l'heure. Whitney Houston dans un instant. Un grand souvenir à Every Woman après cette nouveauté. Joe Edouard Filet qui nous chante Rihanna.

13h28 sur le 107.7. Alors, un petit incident qui nous emmène le long des Pyrénées sur l'axe Toulouse-Bayonne. C'est la 64. Il y a simplement une voiture en panne arrêtée après la barrière de péage de l'Estel et sur le parking. Elle est donc bien à l'abri. Je ne vous en reparlerai plus. Il n'y a plus de piétons, à retrouver, à redouter en tous les cas. Du côté de la 62, du côté de Valence-d'Agen, tout est terminé. Et globalement, ça se passe bien hein, sur votre route. On va refaire le point, quoi qu'il en soit, après Taylor Swift. Voici Opalite.

0: Mademoiselle Taylor Swift, Topola, était sur le 107.7. Il est temps, il est l'heure, on revient en détail au trafic dans quelques instants.
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0: Et à 13h32, il y a quelques incidents sur votre route. Ça se passe globalement bien, pas d'événement majeur, on va dire, en tous les cas. Le tout dernier en date va nous emmener sur l'axe A20, c'est l'axe Brive-Montauban. Vous roulez donc en direction du sud et de Montauban. Je vous parlais d'un chevreuil mort il y a quelques minutes. Et maintenant, j'ai une précision, puisque la dépouille de l'animal se trouve sur l'une des voies de circulation. C'est la voie de gauche, en l'occurrence, la voie dite rapide. Le tout, 13 km après Souillac, la sortie 55, au kilomètre 318, vous l'avez compris, il ne vous reste plus que la voie de droite pour circuler prudemment à ce niveau-là. Le patrouilleur Pascal va rejoindre le secteur pour évacuer la dépouille de l'animal le plus tôt possible. Nous restons toujours sur l'autoroute A20, plus au sud maintenant, nous empruntons le contournement de Montauban et cette fois dans l'autre sens, direction Brive et Paris. Il y a, un kilomètre après Bressol, la sortie 68, des obstacles qui ont été repérés sur les voies et qui peuvent constituer une gêne évidemment. Ça se passe au kilomètre 428 de cet axe et je vous appelle à lever le pied en approchant, bien évidemment. Direction maintenant l'extrême sud du pays, la région de Tarbes. Nous sommes sur la 64, c'est l'axe Bayonne-Toulouse, direction Toulouse. Il y a simplement cette voiture qui est tombée en panne à 9 km après Tarbes-Est, la sortie 13, et c'est en train de se terminer puisque le dépanneur vient de l'évacuer du kilomètre 153. On va rejoindre maintenant l'ouest et l'autoroute A63 qui longe l'Atlantique, direction d'abord la côte basse, où dans les deux sens de circulation, je l'apprends à l'instant, un sanglier a été repéré près des voies. L'animal pourrait les traverser de part en part. Ça vous concerne entre Bayonne Sud, la sortie 5 et Biarritz, la sortie numéro 4 aux alentours du kilomètre 179 et dans les deux sens de circulation. Plus au nord, pas de difficulté, hein, vous circulez dans les Landes sans être inquiété. En Gironde, il y a un seul événement tout et pour tout, c'est toujours ce long bouchon à la sortie sud de Bordeaux, direction Arcachon, direction l'Espagne. Ça y est, c'est parti pour les vacances. Et malheureusement, ça ne se fait pas sans bouchon, avec donc un temps de trajet rallongé quand même d'une demi-heure en raison de cette perturbation de plusieurs kilomètres en direction du sud. Du monde aussi, mais vraiment dans une moindre mesure maintenant, pour rejoindre Narbonne par l'autoroute A61 en venant de Toulouse. C'est toujours dans le secteur de Carcassonne que vous êtes les plus nombreux. Difficultés qui se passent en une dizaine de minutes. Et puis une dernière précision qui va vous intéresser, vous qui roulez sur la 62 entre Toulouse et Bordeaux. Sur cet axe, il y a la fermeture de l'échangeur de Pau-d'Ansac, l'échangeur numéro 2 fermé en entrée comme en sortie d'ailleurs dans les deux sens. C'est pour permettre le passage de la septième étape du Tour de France qui relie aujourd'hui Ajetmaud dans les Landes à Bordeaux. Fermeture jusqu'à environ 17h cet après-midi. Vous pouvez sortir à la Brède, la sortie en point 1, ou bien à Longon, la sortie numéro 3.
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0: Dans un instant, nous allons au cinéma avec la sélection du rédacteur en chef de Première, le magazine partenaire du 107.7. Et tout au long de l'été, Thierry Chaise vous conseille la sortie de la semaine, mais aussi un film à voir ou à revoir en famille. Au programme aujourd'hui, un film d'animation et un classique de 1988. Vous saurez tout juste après Ed Sheeran.

0: Ed Sheeran à l'instant sur le 107.7 et j'apprends un tout nouvel obstacle qui nous emmène au sud de Toulouse, direction Carcassonne et Narbonne. C'est sur la 61, des morceaux de pneus ont été repérés au kilomètre 243, c'est-à-dire 3 kilomètres après la barrière de péage de Toulouse au sud, et je vous invite à lever le pied. Et il est l'heure de C'est à voir, votre rendez-vous cinéma. Yvon Mouton retrouve Thierry Chaise, le rédacteur en chef du magazine Première, notre partenaire. Et voici tout de suite son coup de cœur de la semaine.
1: La sortie de la semaine est un grand classique à voir ou à revoir en famille. C'est ce qu'on vous propose durant cet été. On commence par donc la sortie de la semaine. C'est en fait un film sorti la semaine dernière, Thierry. Ça s'appelle In Way. Vous nous expliquez ?
2: Ah, il ne faut pas le rater. Il ne faut pas le rater. J'ai pas eu l'occasion. On a parlé de De Gaulle la semaine dernière. Je voulais vous parler d'In Waves qui a ouvert à Cannes la semaine de la critique, qui est un film d'animation, un premier long métrage absolument merveilleux. C'est adapté d'un roman graphique dans lequel l'auteur racontait son histoire d'amour avec une jeune passionnée de surf, un coup de foudre et donc une love story percutée par la très grave maladie de cette dernière.
3: On l'a vu à temps et c'est encore très localisé.
4: J'ai tellement peur.
3: Vous êtes très forte, Kristen.
4: Je suis là. Où tu veux, quand tu veux.
2: Ça porte une histoire très glauque, pas du tout. Le travail sur l'animation, le mélange des styles d'animation, la manière aussi de raconter à travers ça l'histoire du surf, de revenir au passé, fait que ce patchwork fonctionne et qu'on est toujours, toujours guidé par une émotion jamais lacrymale. C'est vraiment un des plus beaux films d'animation que vous verrez cette année.
1: Et Thierry Chaise a des étoiles dans les yeux. Et maintenant, le film donc à voir ou à revoir cet été, le plus gros succès en France, Thierry, en 1989 avec 6,5 millions de spectateurs. Il s'agit de Rain Man, évidemment, avec Dustin Hoffman.
2: Et Tom Cruise.
1: Et Tom Cruise, bien sûr.
2: Tom Cruise, c'est cet homme qui découvre la mort de son père, qu'il avait un frère, et ce frère était caché car ce frère souffrait de troubles autistiques et donc avait été mis dans une maison spéciale. Et ça va être la manière dont il va d'abord découvrir cet enfant devenu homme, puisqu'il est joué par Dustin Hoffman, et puis comment les deux finalement vont réussir à s'approcher, à s'aimer malgré leurs différences. Là encore, comme dans In Waves, la sensibilité est là et pas la sensiblerie. C'est évidemment émouvant, mais il y a toujours une drôlerie. Tom Cruise, Dustin Hoffman, c'est un duo magnifique. Il y a aussi Valeria Golino qui est dans le film et qui est formidable. Et voilà, c'est un film de 89, à une époque où on parlait assez peu de ces sujets-là. Et je pense que ce film, par-delà sa qualité, a aussi fait avancer les choses.
1: Rain Man, donc, deuxième Oscar pour Dustin Hoffman. Et donc, à voir sur toutes les bonnes plateformes, vous nous le confirmez. Et puis, In Waves, film d'animation, grande histoire d'amour et de résilience. Ce film est encore en salle cette semaine, à retrouver également dans le magazine Première et sur première.fr.
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0: L'excellent Christophe Houlem à l'instant sur le 107.7. Allez, il est temps de revenir en détail à vos conditions de circulation.
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1: À 13h47, vous avez terminé peut-être votre pause déjeuner. À cette heure-ci, vous avez repris la route. Eh bien, ce n'est pas sans un bouchon. Toujours d'actualité au sud de Bordeaux, c'est bien logique. Hein. Nous sommes vendredi, vous partez en vacances. Et donc, il faut s'attendre à quelques perturbations tout au long de cette journée. Mais tout d'abord, je vais vous retrouver le long des Pyrénées sur la 64, où j'apprends un nouvel incident. Direction Bayonne, c'est en venant de Toulouse. C'est un véhicule, une voiture qui est tombée en panne, qui est arrêtée, alors non pas directement sur les voies, mais dans la voie d'entrée de l'aire des Pyrénées-Nord. Cette aire se trouve au-delà de Tarbes Ouest, la sortie 12 au kilomètre 128. Donc si vous avez prévu d'y marquer la pause, attention, cette voiture peut être gênante éventuellement dans cette bretelle d'entrée. Mais c'est tout, hein, ça roule bien. Sinon, entre Bayonne et Toulouse sur la 64, pas de difficulté du tout. Nous rejoignons maintenant la 63 côté Côte Basque au sud pour commencer, où un sanglier a été repéré près des voies. Il pourrait les traverser de part en part. Vous êtes intéressé, concerné, quel que soit votre sens de circulation. C'est donc autant vers Bordeaux que vers l'Espagne. C'est entre Bayonne Sud, la sortie 5, et Biarritz, la sortie numéro 4. L'animal a été repéré pour la dernière fois, hein, au kilomètre 179 de cet axe. Pensez donc à vous repérer, hein, sur les bornes kilométriques qui longent l'autoroute à droite, hein, côté bande d'arrêt d'urgence, ou bien à gauche, côté terre-plein central. Vous allez rouler dans les Landes, aucune difficulté particulière de circulation, sauf si une arrivée ces dernières minutes, à savoir des morceaux de pneus, hein, je vous en parlais tout à l'heure, qui ont été repérés sur les voies. Alors c'est au kilomètre 81 de cet axe, c'est-à-dire 2 km après ça, Brescourse, la sortie numéro 15. Ça occasionne de la gêne, hein, pour le coup, la voie de droite est impactée, vous vous décalez sur l'une des deux voies à gauche, bien évidemment, hein, je compte sur vous, un patrouilleur doit arriver sur place d'une minute à l'autre, hein, pour intervenir et pour évacuer bien sûr ces morceaux de pneus qui n'ont rien à faire sur les voies de circulation. Plus au nord, nous nous retrouvons en Gironde où le trafic est toujours assez soutenu, hein, pour quitter Bordeaux et prendre la direction d'Arcachon ou bien de l'Espagne. On va dire bouchon continu jusqu'à Marcheprime. Temps de trajet rallongé de 25 minutes en raison de cette difficulté de circulation. Ça roule fort aussi, hein, sur la rocade au sud en extérieur entre Gradignan et Bègles, et un petit peu de monde aussi à la sortie sud-est de la rocade, c'est-à-dire pour vous diriger vers Agen-Toulouse, par l'autoroute A62, c'est assez dense, hein, pour rejoindre Cadojac, quelques kilomètres de perturbation, tout au plus. Nous nous retrouvons maintenant à l'est de Bordeaux et nous prenons l'A89, la grande transversale autoroutière. Elle vous emmène jusqu'à Lyon, avec dans ce sens-là, en direction de l'est, mais à quelques kilomètres seulement de Bordeaux, il y a des sangles qui ont été repérées sur les voies obstacles au kilomètre 33, à savoir 5 kilomètres après les bornes nord, la sortie numéro 10. Restez attentifs, hein, il est possible que cela impacte l'une des voies de circulation. D'autres événements à vous rappeler, du côté de Toulouse maintenant, si vous quittez la Ville-Rose direction Carcassonne, Narbonne, il y a des obstacles qui ont été repérés 3 km après la jonction, la barrière de péage de Toulouse Sud au kilomètre 243. Ils peuvent être gênants. Restez attentifs, bien évidemment. Plus au sud, le trafic qui se densifie un petit peu pour rejoindre Narbonne, mais ça va globalement, plus 10 minutes pour votre temps de trajet, tout au plus. Et puis, on va terminer ce point en évoquant un incident, un obstacle sur les voies de l'Avin. C'est en direction de Montauban, venant de Brive. 13 km après Souillac, la sortie 55. La voie de gauche est impactée puisqu'un chevreuil mort s'y trouve. Attention à ce chevreuil mort devenu un obstacle sur votre trajet au kilomètre 318. Ça y est, le patrouilleur Pascal est arrivé sur les lieux pour évacuer la dépouille de l'animal. Vous restez bien à droite, hein, vous laissez des distances de sécurité importantes entre vous et cet homme en jaune qui intervient pour votre sécurité. Dernier mot qui concerne la 62, pour vous rappeler que l'échangeur de Podensac, l'échangeur numéro 2 au sud de Bordeaux, est fermé dans les deux sens, en entrée comme en sortie, pour permettre le passage du Tour de France. Vous pouvez sortir à la Brède, la sortie 1.1, ou bien à Longon, la sortie 3. Dans moins de 10 minutes, 14h, le retour de l'actualité, bien évidemment. D'ici là, de belles choses à nous mettre entre les deux oreilles. Il y aura, par exemple, Mademoiselle Gwen Stefani avec ce grand, grand titre, Four in the Morning, à retrouver après Soprano. Et c'est son tout dernier single. Que voici, que voilà. Voici DJ.
2: Oh, DJ!

0: La talentueuse Gwen Stefani Four in the Morning. Nouvel incident entre Montauban et Brive sur l'A20. Une voiture en panne du côté de Cahors Nord. 17 km après cette sortie 57. Il y a de la gêne. La voie de droite qui est balisée. Tout au sud de la 64, direction Bayonne. Une voiture en panne arrêtée après la barrière de péage de l'Estel sur le parking. Pas de gêne. Et puis un obstacle sur la 62 vers Bordeaux sur l'aire de Buzet sur Baïse. C'est au-delà d'Agen Ouest. La 6.1 km 97. Il est temps de reparler de l'actualité. Il est 14h.
1: Bonjour à toutes et à tous, Ségolène Royal, de retour 19 ans après la candidate socialiste à la présidentielle de 2007, annonce être candidate à la primaire socialiste, et ce après la déconvenue d'Olivier Faure, puisque les militants socialistes ont tranché, et c'est bien une primaire fermée qu'ils ont choisie. Le patron du PS aurait souhaité ouvrir le processus aux sympathisants de toute la gauche hors LFI, mais à 55%, donc, les militants ont voté pour une désignation interne du prochain candidat à la présidentielle, désignation qui sera réservée aux seuls adhérents du PS. Le premier secrétaire du Parti Socialiste a toutefois exclu de démissionner. 22 millions de Français seront concernés par la vigilance rouge canicule demain. Météo France prévoit d'élargir l'alerte à 24 départements. L'Île-de-France et une partie du Centre-Val de Loire rejoignent ainsi les régions de l'Ouest qui sont déjà en rouge aujourd'hui. C'est dans ce contexte que le gouvernement a déclenché le plan hors sec chaleurs extrêmes. Ce dispositif inédit sera appliqué à l'ensemble des 24 départements en vigilance rouge. Il a pour but d'identifier les personnes isolées et vulnérables et de mettre en place des centres de rafraîchissement qui leur seront destinés. Plus de 25 000 hectares ont brûlé depuis le début de l'année, soit le double de l'année dernière à la même période. C'est ce qu'a fait savoir le directeur général de la Sécurité civile tout à l'heure à l'issue d'une nouvelle cellule interministérielle de crise dédiée à la canicule. Réunion qui s'est tenue autour de Sébastien Lecornu. La chaleur et les incendies concernent aussi l'Espagne. Le roi et la reine d'Espagne observe une minute de silence lors d'une cérémonie à la mémoire des 11 personnes tuées lors d'un incendie en Andalousie. Le feu s'est déclaré hier soir au niveau d'une forêt près d'une route et plusieurs victimes ont été retrouvées mortes dans leur véhicule. En football, la France est à nouveau qualifiée dans le dernier carré de la Coupe du Monde. Les Bleus ont éliminé le Maroc hier soir, victoire 2-0, deux buts signés Kylian Mbappé et Ousmane Dembélé. La demi-finale, ce sera mardi, le 14 juillet, jour de fête nationale, c'est peut-être de bon augure. Les hommes de Didier Deschamps affronteront soit l'Espagne, soit la Belgique. Et puis, en cyclisme, arrivé prévu au sprint aujourd'hui à Bordeaux pour la 7e étape du Tour de France. Pogacar est en jaune après avoir survolé les Pyrénées et le col du Tourmalet hier et repoussé Vingegaard au général à 2 minutes et 42 secondes. Le français Paul Sexas est 6e. Il est 14h02, c'est la fin de ce flash. Dans un instant, le retour à vos conditions de circulation juste après la météo.
0: Merci Marine. Et la journée qui s'annonce évidemment étouffante avec toujours beaucoup de soleil malgré des passages nuageux. Vigilance orange à la canicule partout sur le sud-ouest. Je vous rappelle qu'il y a aussi 9 autres départements en vigilance rouge. C'est un peu plus au nord, hein, sur l'ouest du pays. En tous les cas, l'arrivée des nuages prévus pour cet après-midi, ce soir, qui vont donner des orages qui seront plus nombreux sur les Pyrénées et de l'Aquitaine jusqu'à l'est du Massif central. On attend localement de bonnes averses, voire de la grêle, mais oui, avec un risque de rafale de vent aussi important entre 60 et 80 km/h dans le sud-ouest. Les maximales cet après-midi, 28 degrés à Biarritz, 31 à Tarbes, 35 à Toulouse et Clermont-Ferrand, 36 à Tulle, 37 à Bordeaux et Cahors, 38 degrés du côté de Brive. Et puis, parallèlement, hein, je vous rappelle que le risque d'incendie est élevé en risque orange sur la quasi-totalité du sud-ouest aujourd'hui et sur le littoral méditerranéen. Et la Haute-Garonne, seul département de France qui passe en risque maximal, en risque rouge aux incendies.
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0: Il est 14h04, le retour à vous qui circulez sur les autoroutes qui parcourent le sud-ouest. Je vous propose de commencer ce point de trafic en évoquant la situation à Toulouse où il y a un accident tout à fait confirmé qui n'est pas réellement gênant, mais qui vous intéresse tout de même, vous qui venez d'entrer sur le périphérique intérieur vers le sud au niveau de Bordeaux-Rouge, 400 mètres après cette entrée numéro 13. Deux voitures sont immobilisées sur la bande d'arrêt d'urgence. Attention car un piéton est descendu du véhicule véhicule, c'est au kilomètre 227. Décalez-vous le plus à gauche possible, mais c'est surtout vous qui entrez au niveau de Bordeaux Rouge qui allez être concerné, puisque vous allez passer tout à côté de ces véhicules sur le bas-côté. Restez vigilants, n'entrez pas trop vite justement sur le périphérique à partir de Bordeaux Rouge. Il en va de la sécurité de ces deux véhicules, ou plutôt de leurs occupants. Arrêtez donc sur les voies. Au nord de Toulouse, la 62 qui vous conduit jusqu'à Bordeaux, avec 6 km après Aiguillon, la sortie 6 des obstacles qui ont été repérés sur les voies. C'est au kilomètre 87, 6 km donc après Aiguillon, la sortie 6. Ne soyez pas surpris si c'est votre trajet. La 62 encore plus au nord, je vous rappelle qu'en raison du passage du Tour de France, l'échangeur de Podensac, l'échangeur numéro 2 est fermé en entrée, en sortie et dans les deux sens de circulation. Et ainsi jusqu'à 17h, il y a évidemment d'autres échangeurs qui sont ouverts à proximité. Vous pouvez par exemple quitter l'autoroute à la Brède, la sortie en point 1, ou bien à Langon, la sortie numéro 3. Pas d'autres événements d'ailleurs sur cet axe entre Bordeaux et Toulouse. À l'est de Bordeaux, la 89, avec quelques kilomètres à l'est justement de Bordeaux, direction Brive et Clermont-Ferrand, une sangle ou même des sangles repérées sur les voies, 5 kilomètres après Libourne-Nord, la sortie 10 au kilomètre 33 de cet axe. Ne soyez pas surpris. Au sud de Bordeaux, la 63 qui vous conduit vers Arcachon, vers l'Espagne, trafic toujours bien chargé, 25 minutes de temps de traversée environ pour le bouchon. Vous restez patient bien sûr dans ces difficultés, tout à fait logique aujourd'hui en ce jour. Grand jour de départ en vacances, je vous les souhaite absolument excellentes d'ailleurs au passage. Allez, ça fait un petit peu mieux passer les bouchons bien évidemment. Voilà pour la situation donc dans la région de Bordeaux. Je vais vous retrouver maintenant, eh bien, plus au sud, le long des Pyrénées, très au sud même. Nous prenons la 64 où j'apprends qu'en direction de Bayonne, en venant de Toulouse, une voiture est en panne à 9 km après Tarbes-Ouest, la sortie 12. En fait, c'est dans la voie d'entrée de l'aire des Pyrénées au kilomètre 128. Si vous marquez la pause, attention à ce niveau-là. Écoutez, c'est tout. Situation très très tranquille pour l'instant partout ailleurs. Vous voyagez sans être inquiété.
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0: Benabar sur le 107.7, c'était son tout dernier titre. Quoi qu'on dise, moi je vais vous en dire beaucoup sur le trafic. Pas tant que ça, la situation n'est pas si grave, loin de là. Mais il y a quelques événements à considérer. Rendez-vous dans quelques secondes.
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0: 14h15, c'est l'heure, le moment, on refait un nouveau tour de vos conditions de circulation, vous restez attentifs, ainsi c'est votre trajet là où je vais vous conduire, c'est-à-dire sur la 62 pour commencer avec un nouvel incident entre Toulouse et Bordeaux, c'est 5 km après Aiguillon, la sortie numéro 6, un poids lourd est arrêté, poids lourd potentiellement tombé en panne. Hein. C'est 5 km donc après Aiguillon, la sortie 6. Au kilomètre 88, il est possible que cela occasionne un petit peu de gêne, par exemple sur la voie de droite, au cas où ce poids lourd empiète sur cette fameuse voie de droite. Voilà pour ce tout nouvel incident du côté de l'autoroute A62, où je vous le rappelle, l'échangeur de Pau-d'Ansac est fermé à la circulation actuellement, dans les deux sens. Et en entrée comme en sortie, hein, c'est la conséquence tout simplement du Tour de France, de la 7e étape, avec donc cette fermeture de l'entrée Pau-d'Ansac dans les deux sens de circulation, fermeture aussi de la sortie. Vous restez attentifs évidemment, si c'est votre trajet, ça veut dire que vous avez la possibilité, bien sûr, de sortir à la Brède, de la sortie 1.1, ou bien à Longon, la sortie numéro 3, puisque cet échangeur va rester fermé jusqu'à 17h aujourd'hui. Pas d'autres difficultés entre Toulouse et Bordeaux. Je vais vous retrouver à Toulouse avec un accident confirmé. Pas grand-chose, mais c'est quand même deux voitures qui sont arrêtées sur le bas-côté. Ça vous concerne, vous qui entrez sur le périphérique intérieur en direction de Montpellier. C'est tout au bout, justement, de la bretelle d'entrée de Bordeaux-Rouge. Restez attentifs, vous allez passer tout près de ces voitures en difficulté et on attend sur place l'arrivée du patrouilleur qui va les sécuriser, bien évidemment. Plus au nord, nous prenons l'autoroute A20 et plus précisément le contournement de Montauban où il y a un obstacle, ou plutôt un accident confirmé maintenant. C'est tout au bout de la bretelle d'entrée des Chaumes. C'est en direction de Brive et de Paris. Deux voitures immobilisées sur le bas-côté au kilomètre 417. Là aussi, vous ne serrez pas trop près, bien sûr, ces véhicules. On va encore se retrouver un peu plus au nord maintenant du côté de Cahors ou en direction de Brive, toujours sur la 20. Une voiture est tombée en panne et attention puisque la voie de droite est balisée à son niveau, 17 km après Cahors Nord, la sortie 57, c'est au kilomètre 335, vous ne passez que sur une seule voie, c'est la voie de gauche. Et puis à l'est de Bordeaux, sur la 89, des sangles ont été repérées sur les voies, c'est en direction de Brive et de Clermont-Ferrand, 5 km après Libourne Nord, la sortie 10, au kilomètre 33, vous ne passez plus que sur la voie de droite, hein, la voie de gauche étant neutralisée de fait. Toujours du monde pour terminer, hein, pour quitter Bordeaux et sa rocade direction l'Espagne, direction Arcachon. Temps de trajet rallongé de 20 à 25 minutes hein, en raison de ce bouchon qui se prolonge jusqu'à Marche Prime.
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0: Merci de faire la route à nos côtés sur le 107.7. Dans quelques minutes, je vais vous parler des prévisions à trafic pour ce week-end qui s'annonce très très animé hein, sur les autoroutes. Je vous en parle après, Calogero.

0: Charlotte Giraud sur le 107.7, l'accident en cours sur le contournement de Montauban. L'avance est au bout de l'entrée Les Chaumes en direction de Brive et de Paris. Le dépannage est en train de s'organiser. Une voiture est déjà chargée sur la dépanneuse pour être évacuée. Une autre est encore présente sur les lieux.
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0: Évidemment, c'est un nouveau week-end de départ en vacances qui est couplé au 14 juillet, jour férié, bien sûr. Alors aujourd'hui, les bouchons qui sont déjà présents, notamment sur la 63 au sud de Bordeaux, ça ne va pas désemplir tout au long de l'après-midi. Il vaudrait mieux prendre la route en début de soirée si c'est déjà fait. Eh bien, c'est comme ça. Demain, samedi, premier grand samedi de l'été, avec de nombreux départs attendus depuis le nord-ouest et la région Auvergne-Rhône-Alpes. Les premiers bouchons vont apparaître dès le lever du jour. Demain, samedi, à l'approche de Lyon, dans la vallée du Rhône, en Île-de-France. Les autoroutes A9 et A61 entre Orange, Narbonne, Toulouse, très fréquentées pour rejoindre la Méditerranée, seront également très chargées. Notre conseil demain, il vaudra mieux éviter de prendre le volant entre 8h du matin et 18h. Dimanche et lundi, 12 et 13 juillet, circulation plus fluide globalement, mais encore quelques bouchons possibles dans la vallée du Rhône et vers le littoral.

0: en Espagne et en Italie.
1: Et merci de faire la route à nos côtés sur le 107.7 avec une grande dame, Lady Gaga, The Dead Dance.

0: 14h28, avant de retrouver le trafic, tout de même priorité à cette nouvelle information sur la 64. Direction Bayonne, il y a un poids lourd qui est tombé en panne, 3 km après Hurte. La sortie 4, il est gênant, il occupe une partie de la voie de droite, c'est au kilomètre 14 et je vais revenir très vite, bien sûr.
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3: À 14h30, allez, on reprend les mêmes et l'on recommence, j'ai envie de vous le dire. Sauf que, il y a un accident terminé maintenant. Ça, c'est une bonne nouvelle, je vous la donne en priorité, vous l'avez compris. Nous étions donc sur le contournement de Montauban, direction Brive-Paris, dans la bretelle d'entrée La Chaume. Ça y est, les deux voitures ont été évacuées maintenant par la dépanneuse. Un autre accident se termine aussi, et tant mieux, sur le périphérique intérieur de Toulouse, en direction du sud. Il y avait deux voitures immobilisées sur le bas-côté. Incident tout à fait, accident même, tout à fait terminé au niveau du kilomètre 227. Et c'est très très bien comme ça. Entre Toulouse et Bordeaux, pas de difficultés, mis à part la fermeture de cet échangeur de Pau-d'Ansac, fermé dans les deux sens en entrée et en sortie, dans les deux sens, donc c'est-à-dire direction Toulouse et Bordeaux. Vous pouvez sortir à la Brède, la sortie 1.1, ou à Langon, la sortie numéro 3, à la place. Et pour le coup, cette fermeture va durer jusqu'à environ 17h. Motivé évidemment par le passage du Tour de France à proximité, 7e étape aujourd'hui. Au sud, la 64 qui longe les Pyrénées, c'est l'axe Toulouse-Bayonne avec simplement cet incident, un poids lourd en panne arrêté, direction Bayonne, 3 km après Hurte, la sortie numéro 4, c'est au kilomètre 14. Vous ne passez que sur la voie de gauche, la voie de droite est balisée hein, dans ce secteur, la bande d'arrêt d'urgence également. Et c'est absolument tout, rien d'autre à dire, sauf un trafic qui reste assez chargé toujours au sud de Bordeaux pour vous qui partez en vacances vers Arcachon, vers l'Espagne, chanceux que vous êtes. Vous allez mettre 25 minutes de plus à faire la route entre la Rocade et Salles, la sortie 21 de la 63. Presque trois quarts d'heure au lieu de 20 minutes en temps normal en raison de bouchons hein, présents quasi tout du long depuis la sortie de la Rocade jusqu'à la jonction avec la 660, l'autoroute d'Arcachon.
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3: Dans un instant, tous au parc, c'est l'un de vos rendez-vous de l'été sur le 107.7 et chaque semaine, nous vous faisons découvrir un parc à thème. Aujourd'hui, il y en aura même deux pour le prix d'un, si j'ose dire. Le Futuroscope et son petit frère, ouvert l'an dernier, l'Aquascope. La visite guidée arrive juste après. L'un des grands titres, déjà, c'est confirmé de cet été 2026, c'est Clan avec Café Conron.

0: Clan sur le 107, 14h35. Et on me reparle d'un accident toujours présent dans la bretelle d'entrée les Chaumes sur les voies de l'autoroute A20. C'est en direction de Brive-et-de-Paris au kilomètre 417. Restez encore vigilants du coup dans ce secteur.
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0: Et tout de suite, direction Poitiers dans la Vienne pour notre série consacrée au parc à thème. Et nous allons visiter le Futuroscope, mais aussi l'Aquascope installé juste à côté. Yvan Mouton s'est rendu sur place à la rencontre des visiteurs.
2: Des décors cassés, des avions, des bateaux échoués, des avions écrasés. C'était chouette.
3: Et ça racontait une histoire particulière ?
4: Oui, c'était trois personnages qui ont disparu et il fallait les retrouver, tout ça. Et c'était vraiment très intéressant, tout ça.
5: Ça nous fait vraiment penser qu'on est dans le triangle des Bermudes, genre, avec les rochers et tout.
3: Le mot est lâché. L'attraction phare du Futuroscope Mission Bermude, inaugurée en 2025, nous entraîne sur un bateau fou dans les eaux mystérieuses et bouillonnantes du fameux triangle des Bermudes, là où tant d'avions et de bateaux ont disparu.
2: Les décors sont très beaux, ils ont vraiment bien travaillé sur les décors.
3: Les décors, c'est Olivier Héral, directeur de création du Futuroscope, et son équipe qui les ont imaginés.
6: Nous, sur la partie décors, c'est un vrai challenge qui a été fait, parce qu'il a fallu qu'on achète des avions à des collectionneurs, il a fallu qu'on construise tous ces rochers en béton sculpté, il a fallu qu'on reconstitue tout un camp de base. Donc voilà, ça a été un nouveau défi aussi pour le Futuroscope en termes de thématisation et de décors. Et quand on écoute les premiers visiteurs, on sait que c'est plutôt réussi et on en est très fiers.
3: 25 millions d'euros de budget pour Mission Bermude, qui se hisse en tête niveau satisfaction des 40 attractions et spectacles du parc. Mais le Futuroscope, vous le savez, c'est maintenant un deuxième parc, l'Aquascope, un parc de l'image aquatique de 6000 mètres carrés. Nous y sommes.
7: J'aime bien les images dans l'eau.
3: Qu'est-ce que c'était qu'il y avait comme image dans l'eau, tu te souviens?
7: Un grand calamar ou je sais pas, une pieuvre. Il y avait des murs la nuit. Et le soleil.
3: C'est très très beau. T'avais déjà vu ça dans une piscine avant ?
7: Non.
3: Et oui, on n'avait jamais vu ça dans une piscine, encore moins dans un parc aquatique. Des projections vidéo au-dessus de vous et sous la surface de l'eau. Un son spatialisé qui vous enveloppe.
6: Voilà, l'Aquascope, c'est surtout un parc aquatique, mais avec tout l'ADN du Futuroscope, on a transposé ici tout le savoir-faire qu'on avait mis en œuvre sur le parc, c'est-à-dire des technologies, beaucoup d'immersion dans l'image, des effets spéciaux.
8: Ouais, sur les murs, donc il y a des images et il peut y avoir des impacts dans l'eau aussi, enfin voilà.
3: Ça, c'est vraiment un truc qui étonne quand même.
8: Oui, c'est ça, c'est innovant.
6: On a un cinéma aquatique, c'est-à-dire qu'on est, dans une piscine et on est entouré par l'image, un cinéma à 270 degrés, et c'est la première fois qu'on est à ce point immersé. Dans l'image.
3: 8 toboggans aquatiques qui montent à 25 mètres de hauteur, un espace de 1700 mètres carrés pour les tout petits, 25 activités au total. Aquascope, Futuroscope, prévoyez au moins 2 jours pour la visite, 3 hôtels dans le parc, 15 formules de restauration. C'est au nord de Poitiers par l'autoroute A10.
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0: La recette de Jack et Carla sur le 107.7, c'est le retour au trafic, c'est dans quelques instants.
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0: Allez, 14h47, on refait un nouveau tour de vos conditions de circulation sur les autoroutes qui parcourent le sud-ouest du pays avec, je vous le disais tout à l'heure, eh bien, du côté de l'autoroute A20, il y a cet accident, mais il se termine maintenant dans l'entrée La Chaume. Voilà, c'est le dernier véhicule, la dernière voiture maintenant qui a été évacuée et c'est une très très bonne chose. Hein. Ne vous laissez pas surprendre partout ailleurs parce qu'il y a, eh bien, quelques obstacles sur votre trajet. Alors, non pas sur l'autoroute A20 où tout se termine tout de suite, mais sur les voies de l'autoroute A62 entre Toulouse et Bordeaux. Il s'agit d'obstacles repérés direction Bordeaux. Ça vous intéresse. 9 km après Valence d'Agen, la sortie 8. C'est au kilomètre 141. Attention à ces morceaux de pneus qui pourraient se retrouver sur les voies. On rejoint Bordeaux sans être spécialement inquiété. Cela dit, il y a du monde hein, sur la rocade au sud et à l'est en extérieur entre Gradignan et Bègles. Le trafic important, 20-25 minutes de bouchon à passer. Et au sud, c'est un peu la même chose pour quitter la rocade de Bordeaux et vous diriger vers l'Espagne ou bien vers Arcachon. C'est donc par l'A63. Beaucoup de monde entre Gradignan et Marcheprime. Un temps de trajet qui reste rallongé actuellement d'une vingtaine de minutes, voilà, en raison de ce bouchon de l'après-midi plus exactement. Nous ne sommes pas encore le soir, mais bouchon dû au départ en vacances, bien évidemment. Voilà donc pour la situation sur la 63, plus au sud dans les Landes et côté Côte Basque, il n'y a absolument rien à signaler, ça se passe très très bien. Le long des Pyrénées à présent, entre Toulouse et Bayonne, la 64, avec simplement un poids lourd tombé en panne et qui empiète sur la voie de droite. Attention donc, vous ne passez qu'à gauche. 3 km après Urte, la sortie 4, et c'est au kilomètre 14 de cet axe. Et puis, pour terminer, on va évoquer un tout dernier incident qui nous emmène du côté de l'autoroute A89 avec 12 km après Périgueux-Ouest à la sortie 14 au kilomètre 114. Il y a ce bus qui a été repéré en panne, arrêté sur la bande d'arrêt d'urgence. Alors attention à ce bus susceptible de transporter des passagers, lesquels passagers pourraient décider de descendre du véhicule. Donc attention, au kilomètre 114, décalez-vous le plus à gauche possible. Et puis dans cette même région de Périgueux, nouvel incident direction l'ouest, direction Bordeaux, 2 km après près Périgueux Sud, la sortie 15. Des obstacles ont été repérés sur les voies de circulation au kilomètre 115. Donc, vous devez là aussi rester absolument vigilant. Écoutez, je vous ai tout dit, hein, il n'y a pas d'autres difficultés particulières tout au long de votre trajet. Ça se passe vraiment très, très bien partout. Alors, si un nouvel incident aussi qui nous emmène entre Toulouse et Bordeaux sur la 62, direction donc Bordeaux, 5 km après Guyon, la sortie 6, il y a un poids lourd qui est en panne, qui cause de la gêne. La voie de droite est balisée à son niveau. Également, le bas-côté, c'est au kilomètre 88, 5 km après Guyon, la sortie 6. Vous ne roulez que sur une seule voie, et c'est la voie de gauche. Dans 10 minutes, on va rejoindre le flash, l'actualité de 15h. Et puis, c'est une autre voie du 107.7 qui vous conduira sur la route des départs en vacances jusqu'à 20h ce soir. Moi, je vous dis à très vite. Tame Impala pour la musique dans un instant, aux côtés de Jenny pour ce titre, nouveau titre, Dracula. C'est juste après Johnny.

0: Time Impala et Jenny à l'instant sur le 107.7. Vous restez vigilants partout, bien évidemment. La situation, elle est plutôt tranquille cet après-midi. Il y a quelques incidents, bien sûr, à considérer, notamment des obstacles du côté de l'autoroute A62, direction Bordeaux. C'est 9 km après Valence d'Agen, la sortie numéro 8. Il est possible que cet obstacle soit sur les voies. Sinon, une circulation forcément qui se charge à cette heure-ci. Si d'aventure vous souhaitez prendre la direction de Niort au nord de Bordeaux sur l'autoroute A10, le temps de trajet est rallongé de 40 minutes actuellement, c'est-à-dire qu'au lieu d'une heure et demie, le voyage se fera en 2h10. C'est un peu le même schéma au sud sur la 63 pour prendre la direction d'Arcachon et de l'Espagne. Et là, vous rajoutez une vingtaine de minutes à votre temps de trajet habituel compte tenu de plusieurs embouchons qui se cumulent, qui se suivent l'un l'autre. Au sud de Bordeaux, sur l'autoroute A63, ça va mieux en revanche au sud de Toulouse, sur l'autoroute A61, mais du monde attendu encore jusqu'à ce soir. Allez, je vous souhaite une excellente route, d'excellentes vacances et à très vite. Il est 15h.
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2: Bonjour à toutes et à tous. Plus de 25 000 hectares ont brûlé depuis le début de l'année, soit le double de l'an dernier à la même période. C'est ce qu'a fait savoir le directeur général de la Sécurité civile tout à l'heure à l'issue d'une nouvelle cellule interministérielle de crise au sujet de la canicule. 22 millions de Français seront concernés par la vigilance rouge canicule demain. Météo France prévoit d'élargir l'alerte à 24 départements. L'Île-de-France et une partie du centre-Val de Loire rejoindront ainsi les régions de l'Ouest qui sont déjà en rouge aujourd'hui. Et c'est dans ce contexte que le gouvernement a déclenché le plan hors sec chaleurs extrêmes, dispositif inédit qui sera appliqué à l'ensemble des 24 départements en rouge. Il a pour but d'identifier les personnes isolées et vulnérables et de mettre en place des centres de rafraîchissement qui leur seront destinés. La chaleur et les incendies concernent aussi l'Espagne. Un feu de forêt s'est déclenché hier soir dans le sud du pays, en Andalousie. Au moins 11 personnes sont mortes et 19 sont portées disparues. Plusieurs des victimes ont été retrouvées mortes dans leur véhicule. Également à la une de l'actualité aujourd'hui, la candidature de Ségolène Royal à la primaire des socialistes. L'ancienne candidate malheureuse à la présidentielle de 2007 retente sa chance. Je prends cette initiative avec humilité, sans égo et sans posture de supériorité comme on en voit trop. Voilà ce qu'elle a écrit dans un message sur le réseau social X. On passe au sport et en foot. La France à nouveau qualifiée dans le dernier carré de la Coupe du Monde. Les Bleus ont facilement éliminé le Maroc hier soir en quart de finale. Victoire 2-0, deux buts signés Kylian Mbappé et Ousmane Dembélé. La demi-finale, ce sera mardi, le 14 juillet, jour de fête nationale. Les hommes de Didier Deschamps affronteront soit l'Espagne, soit la Belgique. Et puis en cyclisme, arrivée prévue au sprint aujourd'hui à Bordeaux pour la 7e étape du Tour de France. Tadej Pogacar est en jaune après avoir survolé les Pyrénées hier et repoussé Vingegaard au général à 2 minutes et 42 secondes. Le français Paul Sexas est 6e à un peu plus de 4 minutes du leader. Il est 15h passé de 2 minutes. C'est la fin de ce flash. Dans une heure, l'actualité vous sera présentée par Francine Thomas. Dans un instant, le retour à vos conditions de circulation après la météo.
3: Merci Marine. La canicule encore et toujours. 72 départements sont en vigilance orange, 9 en rouge. Et l'évolution pour demain, samedi, ne sera pas favorable avec un bon quart nord-ouest en vigilance rouge, 24 départements. L'alerte orange sera maintenue pour 56 autres départements. Malgré quelques passages nuageux demain matin, le soleil de plomb l'après-midi, risque orageux sur le sud-est et du vent d'autant jusqu'à 60 km/h. Côté température, 31 degrés demain sur la plage à Mimizan, 34 à Carcassonne, 35 à Bayonne, 36 à Castres, 37 à Bordeaux, 38 pour Agen. Soleil et température suffocante se maintiendront pendant ce long week-end du 14 juillet. Et avec la chaleur, le risque d'incendie est élevé pour de très nombreux départements. Vigilance orange, c'est même très élevé. Vigilance rouge pour le Lot-et-Garonne. Ne jetez pas vos mégots de cigarettes par la fenêtre de votre véhicule.
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3: 15h03, bienvenue si vous venez tout juste de nous rejoindre. Merci d'avoir choisi le 107.7 pour vous accompagner. Vous êtes peut-être sur la route des vacances et il commence à y avoir du monde en direction des plages de la Méditerranée et de l'Atlantique. Ce sont donc des petits bouchons qu'il va vous falloir traverser. Il faudra faire preuve de patience et puis pas mal d'incidents aussi. Hein. Pas mal d'événements à vous rappeler, à commencer par l'autoroute A62. Vous êtes sur cet axe Toulouse-Bordeaux, direction Bordeaux. Il y a des morceaux de pneus qui pourraient vous gêner après Valence d'Agen, la sortie 8 au kilomètre 141. un petit peu plus au nord, c'est un poids lourd qui est en panne. Après Aiguille, on l'a sorti 6 au kilomètre 88. Il est sur la bande d'arrêt d'urgence et la voie de droite. Et vous ne circulez que sur la voie la plus à gauche de la chaussée. Nous empruntons l'autoroute A64 maintenant pour évoquer un autre poids lourd en panne en direction de Bayonne. Après Urte, la sortie 4, il est sur la bande d'arrêt d'urgence. Il empiète sur la voie de droite. Il reste à la voie de gauche pour circuler. Et puis dans la région de Périgueux, c'est un bus qui est en panne sur l'A89 direction Brive, Clermont-Ferrand. Et c'est après Périgueux-Ouest, la sortie 14, il est arrêté au kilomètre 114 sur la bande d'arrêt d'urgence. Il faut vous en éloigner le plus possible. Service de l'autoroute en cours, ils sont en train d'arriver dans ce secteur. Nous rejoignons maintenant Toulouse, où le trafic s'écoule plutôt bien. Si votre destination, ce sont les rivages de la Méditerranée, c'est quand même un petit peu chargé hein, sur la 61. C'est l'axe qui va de Toulouse jusqu'à Narbonne. Pour vous qui êtes en direction de Narbonne et Montpellier, ça ralentit dans la traversée de Carcassonne. Comptez un quart d'heure de plus pour faire la route entre le sud de Toulouse et Narbonne, 1h25 au lieu d'1h10 habituellement. C'est plus compliqué si vous voulez, depuis le Bordelais, rejoindre le littoral atlantique avec une autoroute à 63 déjà saturée en Gironde. Il faut dire qu'en Gironde, il n'y a que deux voies de circulation. Donc, lorsque le trafic est dense, eh bien, ça bouchonne très vite. Actuellement, un premier bouchon vous attend entre Sestas et Pierrotot, un autre entre Marcheprime et Mios. Conséquence, le trajet pour vous qui allez faire la route entre la rocade de Bordeaux et Salles va vous prendre trois quarts d'heure au lieu d'une vingtaine de minutes habituellement. De plus en plus de monde sur la route des vacances et un bouchon important pour vous qui allez quitter les Landes, le réseau Atland pour rejoindre la rocade de Bordeaux. Sachez qu'il y a un bouchon important entre Gradignan et puis Bègles sur la rocade extérieure. À vous rajouter quasiment une demi-heure à votre temps de trajet habituel. On a fait le tour, pas d'autres difficultés.
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0: Carly Rae Jepsen à l'instant sur le 107.7. Et pour ce qui est du trafic, eh bien, toujours des difficultés pour rejoindre le littoral atlantique avec un temps de trajet rallongé. Beaucoup de monde sur la 63 au sud de Bordeaux. Ça se charge aussi sur la 61 au sud de Toulouse. Il faudra rester bien attentif à vous. Distance de sécurité. Et puis, vous le savez, la France connaît un nouvel épisode de forte chaleur. Jusqu'à 40 degrés sont attendus localement dans le sud-ouest et autour de la Méditerranée. Des températures élevées le jour, mais aussi la nuit, avec une chaleur qui s'installe durablement. Alors, avant de prendre le volant, quelques précautions s'imposent. Buvez régulièrement et pensez à prévoir de l'eau dans votre véhicule, même pour un trajet court sur l'autoroute. Vous pouvez vous retrouver à l'arrêt à tout moment en cas d'événement. Mieux vaut avoir de l'eau en quantité suffisante, surtout si vous voyagez avec des enfants ou encore des personnes âgées. On va repartir en musique, c'est Elena sur la suite de votre parcours avec Capuche. L'infotrafic, ce sera juste après.
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0: La chanteuse belge Elena, elle était demi-finaliste de la Star Academy. C'était en 2023. Et Elena, donc, qui va participer à quelques-uns des festivals de l'été. Vous pourrez aller l'applaudir le 12 juillet sur le festival Post-Guitare du côté d'Albi. Le 13 juillet, elle participera aux Francopholies de La Rochelle. Elle sera également le 21 juillet sur la scène du festival de Carcassonne ou encore le 2 août à Luxé dans les Landes. Merci de faire la route avec nous. Bienvenue si vous nous rejoignez. Comment ça se passe sur la route des vacances? Il y a déjà du monde et c'est ce qu'on va voir dans un court instant. Restez avec nous.
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0: 15h15, de plus en plus de monde pour rejoindre les plages de l'Atlantique. Ça bouchonne, les temps de trajet sont fortement rallongés au sud de Bordeaux sur la 62. Une traversée de Carcassonne qui reste délicate cette fois-ci pour aller vers les rivages de la Méditerranée. Et puis quelques incidents aussi sur votre trajet. Nous allons débuter ce point trafic sur l'autoroute A62 avec cette toute nouvelle information. Pour vous qui circulez en direction de Bordeaux, on nous signale un véhicule arrêté dans un refuge et qui aurait pris feu après Valence d'Agen à la sortie 8 au kilomètre 148. Tous les services de secours de sécurité, services de l'autoroute se rendent sur les lieux. Il peut y avoir de la fumée qui peut réduire votre visibilité ou encore des flammes. Je vous recommande dans ce secteur d'avoir le pied léger sur l'accélérateur. Un petit peu plus au nord. Cette fois-ci, nous sommes à Pré-Aiguillon, la sortie 6 au kilomètre 88. Il y a un poids lourd en panne qui empiète sur la voie de droite et la bande d'arrêt d'urgence. Il ne reste que la voie de gauche pour circuler. La 62, mais maintenant, c'est la direction de Toulouse qui doit être concernée par cette voiture tombée en panne. C'est dans la sortie Montauban, sortie numéro 10, qu'elle est arrêtée. Voilà pour l'autoroute A62. Sur l'autoroute A64, cette fois-ci, pour vous qui circulez en direction de Bayonne, il y a un poids lourd en panne après Urte, la sortie numéro 4. Poids lourd arrêté au kilomètre 14, la voie de droite, la bande d'arrêt d'urgence sont neutralisées et vous ne circulez que sur la voie la plus à gauche de la chaussée. Nous rejoignons la région de Périgueux en direction tout d'abord de Brive-et-Clermont-Ferrand. Un bus est en panne, arrêté sur la bande d'arrêt d'urgence après Périgueux-Ouest, la sortie 4. C'est au kilomètre 114. Notez que le patrouilleur vient d'arriver sur les lieux. Éloignez-vous le plus possible de cette bande d'arrêt d'urgence. La région de Périgueux, c'est aussi en direction de Bordeaux. Des obstacles signalés sur la chaussée après Périgueux Sud, la sortie 15 au kilomètre 115. Nous empruntons maintenant l'autoroute A89 direction Clermont-Ferrand pour évoquer un accident après Manzat à la sortie 27. Il vient d'être signalé au kilomètre 355 et aurait des conséquences sur la voie la plus à gauche de la chaussée avec une circulation réduite aux voies les plus à droite. Nous prenons maintenant la route des vacances et vous êtes très nombreux à rejoindre les plages, celles de la Méditerranée, celles de l'Atlantique. Alors, depuis Toulouse, pour rejoindre la Méditerranée, vous allez emprunter l'autoroute A61. Il y a du monde quand même sur cet axe, la traversée de Carcassonne avec quelques ralentissements, notamment rajouter un quart d'heure à votre temps de trajet habituel pour aller du sud de Toulouse jusqu'à Narbonne. Ça va vous prendre 1h25 au lieu d'1h10 habituellement. C'est beaucoup plus compliqué. compliqué pour rejoindre le bassin de l'Arcachon, les Landes ou encore la Côte Basque. Au départ de Bordeaux, la 63 est très fréquentée et c'est surtout en Gironde que ça pose problème parce que cette autoroute qui traverse la Gironde et qui est gérée par la direction des routes atlantiques ne compte que deux voies de circulation. Lorsque le trafic est dense, ça bouchonne. Trois quarts d'heure au lieu de 20 minutes pour aller de la rocade de Bordeaux à Salles, bouchon à traverser. Dès que vous quittez la rocade, premier ralentissement, bouchon à Sestas, bouchon aussi entre Pierrotan et Marche Prime. Vous devez être extrêmement patient. Notez, pour vous qui allez quitter les Landes, le réseau Atlante pour rejoindre la rocade de Bordeaux, vous allez traverser la Gironde où ça se passe plutôt bien. Pour vous, une fois sur la rocade en extérieur, attention à ce gros bouchon, une demi-heure de plus pour aller depuis Gradignan jusqu'à Bègles, trafic extrêmement chargé sur cette rocade extérieure. On a fait le tour, pas d'autres difficultés à vous signaler. Et je vous propose de marquer la pause en musique avec le Girls Band Cat Says. Tout de suite, voici Pinky Up.

4-6 sur le 107-7. Alors bien sûr, nous sommes vendredi après-midi. C'est le premier gros week-end de l'été. Il y a du monde sur la route des vacances pour rejoindre notamment les plages, celles de l'Atlantique, celles de la Méditerranée. Nous allons l'évoquer dans un instant. Mais il y a aussi au programme aujourd'hui la 7e étape du Tour de France. Elle relie Haguenau et dans les Landes à Bordeaux en Gironde. Conséquence, c'est jusqu'à 17h environ cet après-midi. Les entrées et sorties Pont-d'Ansac, entrée et sortie numéro 2 de l'autoroute A62, sont fermées dans les deux sens de circulation. Alors vous pouvez sortir à la Brède, hein, c'est la sortie 1.1, ou encore au niveau de Langon, c'est la sortie numéro 3. Vous êtes peut-être au volant d'un véhicule électrique et pour recharger votre voiture, sachez que vous pouvez le faire sur toutes les aires de service, celles avec des boutiques, mais aussi sur certaines aires de repos. Elles sont signalées dès l'autoroute par le logo voiture électrique sur les panneaux. Les jours de forte affluence, comme c'est le cas ce vendredi après-midi, évitez de recharger entre midi et 14h. Hein, c'est le moment où les bornes sont les plus sollicités. On repart avec Vianney sur le 107.7. Voici Beau Papa.

Viviane, à l'instant sur le 107.7, je reviens vers vous pour évoquer cet accident survenu sur l'autoroute A89 en direction de Bordeaux après la bifurcation avec l'autoroute A89. Je l'évoquais en direction de Clermont-Ferrand, c'est en fait en direction de Bordeaux qu'il s'est produit. C'est confirmé, il y a une voiture qui est en travers de la bande de la voie de gauche et qui empiète sur la voie de droite. Il y a un autre véhicule sur la bande d'arrêt d'urgence. Vous ne circulez que sur la bande d'arrêt d'urgence à la hauteur de l'accident, exceptionnellement, et sous couvert des forces de l'ordre qui interviennent. Ça commence à ralentir à l'arrière. Je vous recommande la plus grande attention donc pour vous qui venez de rejoindre l'autoroute A89 en provenance de la 71. On se retrouve pour le trafic après Elencio.

0: Hélène Sio sur le 107.7 à l'instant avec Bye Bye. Dans quelques petites minutes, on va reparler de vos conditions de circulation. Il y a pas mal d'événements sur votre trajet. Restez avec nous.
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5: 15h31, du monde sur la route des vacances, mais pas seulement. Il y a également un accident qui provoque un ralentissement si vous êtes en Auvergne sur la 89. Un véhicule en feu qui également provoque un ralentissement dans la région de l'Agen et pas mal d'incidents, d'obstacles, de véhicules en difficulté. Je vous détaille tout ça. A commencé par l'autoroute A89. Vous venez de prendre cette autoroute et vous allez en direction de Brive et Clermont-Ferrand avant la première sortie, donc au tout début de la 89, il y a cet accident survenu au kilomètre 357. Hein, c'est bien avant Monza, la première sortie, la sortie 27. Deux véhicules impliqués dans cet accident. Ils sont en travers de la voie de gauche et de la bande d'arrêt d'urgence. Les véhicules sont en travers de la voie de droite et de la voie de gauche. Donc votre circulation s'effectue essentiellement, exceptionnellement et au pas sur la bande d'arrêt d'urgence, sous couvert des forces de l'ordre qui sont présents au niveau de cet accident. Les autres services de secours et de sécurité sont attendus incessamment sous peu dans ce secteur. Si vous arrivez en queue de bouchon, hein, vous pensez allumer vos feux de détresse pour prévenir de cette difficulté, les véhicules qui arrivent juste derrière vous. Un petit peu plus au sud, nous empruntons l'autoroute A62 direction Bordeaux pour évoquer cette voiture qui s'est arrêtée sur la bande d'arrêt d'urgence avant de prendre feu après Valence d'Agen. C'est la sortie numéro 8 et c'est au kilomètre 145. Cela provoque un ralentissement qui est de 1,5 km. Alors sans rallongement significatif de votre temps de trajet, il faudra quand même aborder ce secteur en surveillant de très près vos distances de sécurité. L'autoroute A62, c'est également donc pour vous qui circulez en direction de Toulouse, une voiture en panne dans la sortie Montauban, sortie numéro 10. Nous empruntons l'autoroute A64, il y a des obstacles qui vous gênent en direction de Bayonne. Carton d'emballage après Montrégeau, la sortie 17 au kilomètre 191. Morceau de pneu toujours après Montrégeau, hein, cette sortie 17 au kilomètre 181. Il vous faudra être attentif. Et puis, on reste sur la 64 direction Bayonne pour évoquer après Urte ce poêleur en panne au kilomètre 14. La voie de droite, la bande d'arrêt d'urgence sont neutralisées. Vous ne circulez que sur la voie la plus à gauche de la chaussée. Voilà pour le trafic. Nous rejoignons maintenant Toulouse avec une nouvelle information pour vous qui empruntez le périphérique intérieur direction Montpellier. Si vous sortez à Montaudran, sortie 18, une voiture est tombée en panne dans cette sortie. Depuis Toulouse, vous allez vers la Méditerranée. Trafic dense et c'est notamment la traversée de Carcassonne qui risque de poser problème. C'est pourquoi donc votre temps de trajet est rallongé. Tout à l'heure, j'évoquais un quart d'heure. On est passé à une demi-heure de plus pour aller du sud de Toulouse à Narbonne, compter 1h30 au lieu d'1h10 habituellement. Beaucoup de monde également pour rejoindre les plages de l'Atlantique et sur la 63 au départ de la Rocade, vous allez traverser une succession de bouchons sur toute la partie girondine. Le trafic est très dense, hein. Il faut dire qu'il n'y a que deux voies de circulation en Gironde sur cette portion de la 63. Conséquence, trois quarts d'heure au lieu de 20 minutes pour aller de la Rocade de Bordeaux jusqu'à Salles. Voilà, on a fait un tour complet du trafic. Rien d'autre à vous signaler, si ce n'est cette restriction de circulation à cause du Tour de France. La 7e étape relie Aguettemont dans les Landes à Bordeaux en Gironde. Conséquence, c'est jusqu'à 17h cet après-midi. Les entrées et sorties Pau-d'Ansac, entrée et sortie numéro 2 de l'autoroute A62 sont fermées dans les deux sens de circulation. Vous pouvez sortir à la Brède, c'est la sortie 1 point, ou encore à Langon, c'est la sortie numéro 3.
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5: Et c'est le retour de la musique. Voici Christophe Maé.

Christophe Mahé, vous êtes déjà très nombreux sur la route en cet après-midi de vendredi. Le moindre incident peut provoquer des petits ralentissements. Il y en aura quelques-uns à traverser sur des accidents ou des véhicules en difficulté. C'est ce que nous verrons dans le prochain point trafic. Vous restez avec nous et vous êtes peut-être sur la route depuis plusieurs heures. Pensez à marquer des pauses régulières. Les animations bien arrivées sont installées aujourd'hui sur certaines aires de service pour rendre votre pause littéraire, mais pas seulement d'ailleurs. Vous pourrez aussi vous essayer à des activités sportives, profiter d'animations musicales, vous restaurer ou tout simplement faire une sieste sur de grands coussins pour vous détendre avant de reprendre la route. Après tout, le voyage, ça fait partie aussi des vacances. Retrouvez toutes les informations sur radio177.fr et n'oubliez pas, sur l'autoroute, la pause, c'est toutes les deux heures. Pour en profiter, rendez-vous sur l'aire d'Agen, Porte d'Aquitaine sur la 62 ou encore sur l'aire de Port-Lauragais sur l'autoroute A61. La France qualifiée pour les demi-finales de la Coupe du Monde de football et la chanson officielle de cette compétition sur le 107.7, elle est signée Shakira et Burna Boy. Restez avec nous, l'infotrafic revient dès que nécessaire.

0: La chanson officielle de la Coupe du Monde est tous derrière les Bleus, bien sûr, après cette belle victoire hier contre le Maroc qui a propulsé notre équipe en demi-finale de la Coupe du Monde. On aura l'occasion, bien sûr, d'en reparler, mais pour le moment, c'est au trafic que l'on va s'intéresser, vos conditions de circulation, avec beaucoup de monde, pas mal d'événements. On détaille tout ça juste après ça.
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0: 15h46, pas beaucoup d'évolution hein, depuis notre dernier 30 points trafic. Il y a toujours du monde pour rejoindre les plages, celles de la Méditerranée, celles de l'Atlantique. Et puis la plupart des axes où vous nous écoutez, pas mal d'incidents et même un accident pour vous qui venez de prendre l'autoroute A60 et l'autoroute A89 en provenance de la 71, direction donc Brive et Bordeaux. C'est bien avant la première sortie Monza, la sortie 27, qu'il y a un accident au kilomètre 357. Ce sont deux voitures qui sont accidentées. Alors tout le monde est présent sur place. Les forces de l'ordre, le dépanneur, le personnel de l'autoroute. Les deux voitures étaient à cheval sur la voie de gauche et sur la voie de droite. Elles ont été déplacées sur la voie de gauche qui est neutralisée. Vous roulez donc sur la voie de droite. Jusqu'à présent, c'était sur la bande d'arrêt d'urgence sous couvert des forces de l'ordre présentes sur place. Désormais, donc, vous roulez sur la voie de droite et donc le trafic s'est fluidifié. Il y a du monde en intervention. Ceci dit, dans ce secteur, ayez le pied léger sur l'accélérateur. Nous sommes un petit peu plus au sud sur la 62, l'axe Toulouse-Bordeaux, pour évoquer cette voiture qui s'est garée sur la bande d'arrêt d'urgence avant de prendre feu après Valence d'Agen. C'est la sortie numéro 8, c'est au kilomètre 145. La voie de droite, la bande d'arrêt d'urgence sont neutralisées. Vous ne circulez que sur la voie de gauche. Trafic ralenti sur 1,5 km à la hauteur de ce véhicule en feu. Ne vous laissez pas distraire. Plus au sud, il y a des obstacles qui vous gênent sur l'autoroute A64, direction Bayonne après Montrégeau, c'est la sortie 17. Des cartons d'emballage au kilomètre 191, des morceaux de pneus au kilomètre 181. Ne vous laissez pas surprendre par ces obstacles sur la chaussée. Et puis, on va rester sur la 64, mais cette fois-ci, direction Bayonne après Urte, la sortie 4. Il y a un poids lourd en panne, la voie de droite, la bande d'arrêt d'urgence sont neutralisées. Un petit coup de frein à la hauteur de cet événement sur quelques centaines de mètres. Hein, vous surveillez de très près vos distances. distance de sécurité. Nous empruntons entre Brive et Bordeaux l'autoroute A89 maintenant pour évoquer en direction de Brive et Clermont-Ferrand ce bus en panne après Périgueux Ouest, sortie numéro 14. Il est arrêté au kilomètre 114. Il y a du monde sur place. Le dépanneur en plus du patrouilleur interviennent à ce niveau-là. Ne roulez pas trop près de cette bande d'arrêt d'urgence. Voilà pour la situation donc sur l'autoroute A89. Pour vous qui vous apprêtez depuis la rocade de Bordeaux à rejoindre l'Atlantique, le bassin d'Arcachon, les Landes, la Côte Basque, il faudra passer un bouchon important avant de pouvoir mettre les pieds dans le sable. Puisque lorsque vous allez quitter la rocade, dès que vous approcherez de Canéjan, vous allez vous retrouver dans un trafic très chargé et ça va continuer quasiment jusqu'à la jonction à Mios avec l'autoroute d'Arcachon. Vous allez mettre une bonne quarantaine de minutes au lieu de 20 pour aller de la rocade de Bordeaux jusqu'à Salles. Dans l'autre sens, vous quittez les Landes, le réseau Atlante, vous traversez la Gironde pour rejoindre la rocade de Bordeaux. La rocade est perturbée. Gros bouchon entre Gradignan et Bègles, là, une demi-heure de plus pour faire ce trajet. La tendance est quand même à l'amélioration. On est à un peu moins d'une demi-heure. Voilà pour la situation dans ce secteur. Je voudrais quand même vous parler, si vous êtes au sud de Bordeaux sur la 62, qu'il y a cette restriction de circulation jusqu'à 17h environ. Entrée sortie numéro 2 Pont-d'Ansac de l'autoroute A62 sont fermées dans les deux sens de circulation en raison du passage du Tour de France avec la 7e étape qui se termine en Gironde à Bordeaux aujourd'hui. Vous pouvez sortir à la Brède, sortie 1.1 ou encore à Langon, c'est la sortie numéro 3. Pas d'autres perturbations. Et pour la suite de votre trajet, la musique de Lynn, voici dans ton téléphone.

0: Line sur le 107.7, 20 minutes de plus au départ de Toulouse, au départ de Bordeaux pour rejoindre les plages. Il y a du monde sur la route des vacances, vous restez bien attentifs. Nous allons revenir sur les événements en cours dans le sud-ouest dans le prochain point trafic et ce sera après les infos de 16h. Auparavant, je voudrais vous rappeler que chaque année, le 107.7 est partenaire de la grande campagne de prévention des feux de forêt lancée par le ministère de la Transition écologique. 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La suite de votre parcours, Adrienne Poli, pour vous accompagner. Les infos arrivent dans 4 minutes.
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0: Bruno Mars sur le 107.7, je vous rejoins sur la 62 direction Bordeaux. Un véhicule est en feu après Valence d'Agen à la sortie 8 au kilomètre 145. La végétation est en feu également dans la côte Bon à la hauteur de cet événement. Restez attentifs, vous êtes ralentis dans ce secteur. L'infotrafic revient dans 2 minutes. Ce sera après les infos, après la météo, il est 16h.
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2: Bonjour, les départs en vacances vont bien se passer. Le dispositif canicule est pleinement opérationnel. C'est ce qu'assure le ministre des Transports qui a participé aujourd'hui à la cellule interministérielle de crise. Philippe Tabarot promet notamment que les stocks d'eau ont été augmentés dans les gares et dans les trains et que la surveillance du réseau a été renforcée pour mieux prévenir les possibles incidents liés à la chaleur. Sur le front, des incendies à présent dans la Drôme notamment. Le feu progresse toujours mais lentement et selon la préfecture, la situation est plus favorable qu'il y a 24 heures. Les flammes ont parcouru dans ce secteur 3700 hectares. Et puis dans les Pyrénées-Orientales, le feu de Trévillac n'est pas non plus fixé, mais là aussi la situation évolue favorablement. À Marseille, en revanche, un incendie vient de se déclarer dans le secteur de Saint-Marcel, dans le Don 11e arrondissement. Des habitations seraient menacées. Les pompiers demandent d'éviter le secteur pour ne pas les gêner. Une nouvelle condamnation pour violence sexuelle dans le secteur du périscolaire à Paris. Un animateur vient d'écoper de 18 mois de prison avec sursis. Les faits qui lui sont reprochés se sont déroulés entre 2023 et 2025 dans un centre du 10e arrondissement sur une enfant qui avait alors entre 3 et 5 ans. On passe au sport et au football avec, après la qualification hier de la France pour les demi-finales du Mondial, un autre quart est programmé ce soir. L'Espagne affronte la Belgique à partir de 21h. Enfin, la 7e étape du Tour de France cycliste est en cours. Le peloton est en direction de Bordeaux et l'arrivée devrait se jouer au sprint. Le Slovène Tadej Pogacar est en jaune. Dans une heure sur le 107.7, c'est Florence Dolly qui revêtira le maillot jaune de l'info. Tout de suite à 16h et bientôt 2 minutes, on passe à la météo.
0: Merci Francine. Et la canicule s'aggrave. 72 départements sont en vigilance orange, 9 en rouge aujourd'hui. Demain, un bon quart nord-ouest sera en vigilance rouge, soit 24 départements. L'alerte orange concernera toujours 56 autres départements. Il y aura quelques passages nuageux le matin, du soleil l'après-midi, mais aussi des orages sur le sud-est avec du vent d'autant jusqu'à 60 km/h. Côté température, 34 sur les plages à Saint-Jean-de-Luz, 34 aussi à Biarritz, 135 à Foix, 36 à Dax, 37 à Périgueux, 38 à Montauban demain. La canicule et le seuil de plomb vont se maintenir durant ce long week-end du 14 juillet et avec la chaleur, le risque d'incendie est élevé pour de très nombreux départements en vigilance orange. C'est même très élevé, vigilance rouge pour le Lot-et-Garonne. Tenez-en compte.
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0: Il est 16h02, il est temps de revenir à vos conditions de circulation. C'est une journée de départ en vacances, première journée de ce long week-end du 14 juillet. Il y a du monde, bien sûr, pour destination des principaux secteurs de villégiature. Nous allons l'évoquer dans un instant. Auparavant, incendie en cours sur l'autoroute A62 au nord d'Agen. Si vous circulez actuellement sur la 62 direction Bordeaux, vous êtes concerné par cet incendie survenu non pas au nord mais au sud d'Agen. Après la sortie 8 Valence d'Agen, c'est au kilomètre 145 qu'une voiture s'est arrêtée tout à l'heure sur la bande d'arrêt d'urgence avant de prendre feu. La voie de droite, la bande d'arrêt d'urgence sont neutralisées. Vous ne circulez que sur la voie de gauche. Ça provoque 2 km de ralentissement. 5 minutes, c'est le temps additionnel, le temps qu'il faudra rajouter à votre temps de trajet. 5 minutes pour passer ce ralentissement. Mais attention, parce que malheureusement, l'incendie s'est propagé à l'accotement. Sachez que les services de secours interviennent, ne prenez aucun risque, roulez doucement pour la sécurité de l'intervention et puis ne vous laissez pas distraire par l'incendie, par le feu autour de cet événement. On va rester sur l'autoroute A62. Cette fois-ci, je voudrais évoquer, en direction de Toulouse, une voiture en panne dans la sortie Montauban, c'est la sortie numéro 10. Plus au nord, nous empruntons l'autoroute A89 maintenant pour évoquer cet accident en direction de Bordeaux. Au tout début de la 89, pour vous qui êtes en provenance de la 71, c'est bien avant la première sortie Manza que s'est produit cet accident entre deux voitures au kilomètre 357. La voie de gauche est neutralisée, vous circulez sur les voies les plus à droite. Notez que le dépanneur est en train de charger les véhicules accidentés pour les évacuer. La voie de gauche est neutralisée, sachez que les forces de l'ordre l'ordre ainsi que le dépanneur et le patrouilleur interviennent à ce niveau-là. Pensez à leur sécurité, vous modérez votre vitesse. La 89, c'est également cette fois-ci en direction de Clermont-Ferrand, Brive, après Périgueux-Ouest. La sortie 14, un autocar en panne au kilomètre 114. Il est sur la bande d'arrêt d'urgence. Patrouilleurs et dépanneurs interviennent à ce niveau-là. Vous vous éloignez le plus possible de cette bande d'arrêt d'urgence. Nous empruntons l'autoroute qui traverse les Pyrénées, l'autoroute A64, avec un trafic qui s'écoule plutôt bien. Il y a un petit coup de frein en direction de Bayonne après la sortie numéro 4. Il faut dire que votre circulation est réduite à la seule voie de gauche. Au kilomètre 14, il y a un pôle en panne. La voie de droite, la bande d'arrêt d'urgence étant neutralisée. Voilà pour ces incidents. La route des vacances au départ de Toulouse et pour aller vers la Méditerranée, vous allez emprunter la 61. C'est le trajet entre le sud de Toulouse et Narbonne prend habituellement 1h10. Là, vous comptez 1h35. Hein. Beaucoup de monde, c'est donc 25 minutes de plus qu'en temps normal. Et c'est notamment la traversée de Carcassonne qui pose problème. Hein. Vous allez devoir faire preuve de patience. Il y a des bouchons, il y a même un accident aux portes de Carcassonne. Tous les détails avec un autre copilote, c'est Loïc Alsac qui vous rejoint au sud de Toulouse et qui vous accompagne vers les rivages de la Méditerranée. Autre secteur très fréquenté en cette journée de départ en vacances, le littoral atlantique, et vous êtes très très nombreux à bifurquer depuis la rocade de Bordeaux sur la 63. La partie qui traverse la Gironde et qui est gérée par la direction des routes atlantiques ne compte que deux voies de circulation. Cela provoque des bouchons depuis la rocade jusqu'au croisement avec l'autoroute d'Arcachon, la 660, et votre temps de trajet est d'une bonne quarantaine de minutes. Hein. C'est deux fois plus qu'en temps normal pour faire la route entre la rocade de Bordeaux et Salles. Vous êtes patient et attentif dans ce secteur. Et si vous vous apprêtez à rejoindre Bordeaux après avoir quitté les Landes et le réseau Atlande, sur la 63, ça se passe bien. Sur la rocade de Bordeaux, ça reste compliqué. Depuis Gradignan jusqu'à Bègles, une demi-heure de plus pour faire ce trajet, avec notamment des restrictions de circulation avec l'arrivée du Tour de France. D'ailleurs, au sud de Bordeaux, hein, et en raison de cette septième étape du Tour de France qui arrive à Bordeaux, jusqu'à 17h environ, les entrées et sorties numéro 2 Pau-d'Ansac sont fermées dans les deux sens de circulation. Alors, vous pouvez sortir à la Brette, sortie 1.1, ou Langon, sortie numéro 3. Pas d'autres difficultés ailleurs et sur les autres axes où vous nous écoutez. Le trafic s'écoule plutôt bien.
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Jason Derulo sur le 107.7 et sur la route des vacances, des difficultés à traverser. Il y a pas mal d'événements parce que vous êtes très nombreux sur la route. Pensez à faire des pauses régulières au moins toutes les 2 heures ou tous les 200 kilomètres. 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

0: Disease sur le 107.7 du monde des événements. Pas mal de difficultés sur cette route des vacances en ce vendredi après-midi. Je vous détaille tout ça dans un instant. Restez avec nous.
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0: Il est 16h16, il est temps de revenir à vos conditions de circulation. Une journée de départ en vacances qui tient toutes ses promesses. Il y a du monde pour rejoindre les plages, les principales attractions du sud-est et du sud-ouest. Mais il y a aussi d'autres événements sur votre trajet, avec notamment ce véhicule en feu sur l'axe qui va de Toulouse à Bordeaux, l'autoroute A62. C'est au sud d'Agen que ce véhicule s'est arrêté sur la bande d'arrêt d'urgence avant de prendre feu après Valence d'Agen, donc la sortie 8 au kilomètre 145. Le problème, c'est que ce véhicule sur la bande d'arrêt d'urgence a propagé le feu sur l'accotement. Intervention des pompiers en cours, il peut y avoir encore un petit peu de fumée dans ce secteur. Le véhicule est quasiment totalement calciné. Il y a du monde en intervention. Vous ne roulez que sur la voie de gauche. Vous êtes ralenti à la hauteur de cet événement sur 2 km. Comptez une dizaine de minutes pour passer cette perte perturbations. Nous empruntons l'autoroute A62 direction Bordeaux, cette fois-ci après Aiguillon. La sortie 6, on nous signale des morceaux de pneus sur la voie de gauche. C'est au kilomètre 73. Vous empruntez maintenant un petit peu plus au nord l'autoroute A20 direction Brive, Paris. Il y a des morceaux de pneus qui pourraient vous gêner après la sortie, la barrière de péage de Montauban-Nord. C'est au kilomètre 407 que ces obstacles sont signalés sur la voie la plus à gauche de la chaussée. Nous empruntons l'autoroute A89 avec une situation qui est en train de s'améliorer au niveau de au tout début de l'autoroute A89 pour vous qui arrivez de Clermont-Ferrand de la 71 et qui circulez en direction de Brive et Bordeaux. C'est bien avant la première sortie Manzac qu'il y a eu un accident de deux voitures tout à l'heure au kilomètre 357. Véhicule évacué et le patrouilleur sur place est en train de rendre à la circulation la voie de gauche qui était neutralisée. C'est quasiment un retour à la normale dans ce secteur. Si vous continuez votre route en direction de Bordeaux, nous sommes cette fois-ci entre Brive et Bordeaux. Il y a une voiture en panne sur la voie de gauche. Il y a deux véhicules en panne à quelques 100 mètres de distance sur la voie de droite après Périgueux Sud, la sortie 15. C'est au kilomètre 109. Les voies sont neutralisées. Hein, vous privilégiez la voie, les voies les plus à gauche pour circuler. Voilà pour la situation. Nous empruntons maintenant l'autoroute A64. C'est l'axe qui va de Toulouse jusqu'à Bayonne. Il y a un poil en panne après Urth. C'est la sortie numéro 4. Au kilomètre 14, vous ne roulez que sur la voie de gauche. La voie de droite et la bande d'arrêt d'urgence sont neutralisées. Petit ralentissement, petit coup de frein à la hauteur de cet incident. On a évoqué les principales difficultés. Nous allons maintenant nous intéresser au trafic sur la route des vacances au départ de Toulouse pour rejoindre la Méditerranée. Vous allez mettre 1h35 pour faire la route entre le sud de Toulouse et Narbonne. Trajet qui prend habituellement 1h10. On est à 25 minutes de plus. Il y a du monde et notamment dans la traversée de Carcassonne, des accidents qui ont provoqué des bouchons. Tous les détails avec un autre copilote qui vous rejoint au sud de Toulouse. Pour vous qui depuis Bordeaux allez rejoindre le littoral atlantique, sachez qu'il y a toujours un bouchon à traverser entre Canéjan et puis Marcheprime. Par moment, vous êtes ralenti. Par moment, vous êtes complètement à l'arrêt. Vous comptez 40 minutes, c'est 20 de plus, hein, c'est multiplié par 2 pour aller de la rocade de Bordeaux jusqu'à Salles. Si vous êtes dans les Landes, vous vous apprêtez à quitter le réseau Atlante pour rejoindre Bordeaux, vous allez circuler sur la 63 en Gironde où il n'y a pas de difficulté. Sur la rocade, en revanche, hein, il faudra faire preuve de patience. Gros bouchon avec un temps de trajet augmenté d'une bonne demi-heure pour aller de Gradignan à Bègles en empruntant la rocade extérieure avec notamment les restrictions de circulation, conséquence du passage du Tour de France qui arrive à Bordeaux cet après-midi. Donc, si vous en avez la possibilité, hein, sachez que ça reste bien compliqué. Si vous voulez rejoindre le nord de Bordeaux en passant par la rocade extérieure, ce sera compliqué aussi si vous choisissez de passer par l'ouest de Bordeaux et la rocade intérieure avec un gros bouchon également à traverser. On est à plus de 3 quarts d'heure hein, pour aller depuis Bruges jusqu'à Lormont. Alors, pas de solution miracle. C'est un secteur où le trafic reste quand même extrêmement compliqué. Tour de France qui a aussi des conséquences sur la 62 au niveau de Podensac. C'est l'échangeur numéro 2. Les entrées et les sorties sont fermées dans chaque sens de circulation jusqu'à 17h environ. Vous pouvez sortir à La Brède, la sortie 1.1, ou Langon, la sortie numéro 3. Donc, sachant que cette 7e étape du Tour de France relie aujourd'hui les Landes à Bordeaux en Gironde.
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0: Très bonne route et très bonnes vacances à l'écoute du 107.7. On marque la pause en musique avec Another et 54 Ultra sur le 107.7. Voici Talk to You.

de la Méditerranée, des températures élevées le jour mais aussi la nuit avec une chaleur qui s'installe durablement. Plusieurs départements sont en vigilance rouge, hein, c'est le niveau maximum d'alerte. Ça concernera d'ailleurs demain quasiment tout le Grand Quart Nord-Ouest. Sur le Sud-Ouest, c'est du orange. Il faudra bien sûr prendre les précautions qui s'imposent avant de prendre le volant notamment, et pensez donc lorsque vous que la chaleur fatigue l'organisme avec des nuits tropicales en hausse, la récupération est plus difficile, donc pensez à faire des pauses très fréquentes, notamment sur les aires de service où les bâtiments sont climatisés. La musique de Jack Savoretti et Philippine Lavray. On reparle vers 16h30 du trafic.

0: Jack Savoretti et Philippine Lavray. Restez avec nous, l'infotrafic juste après ça.
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12: 16h33, il est temps de revenir à vos conditions de circulation avec un vendredi chargé sur les autoroutes qui traversent le sud-ouest. Et ce n'est pas seulement les axes qui mènent vers les plages qui sont chargés. Il y a pas mal de monde globalement sur la plupart des autoroutes où vous circulez cet après-midi et donc pas mal d'événements. Avant de parler de la situation vers les plages de l'Atlantique ou de la Méditerranée, nous rejoignons la 62, c'est l'axe Toulouse-Bordeaux. Tout à l'heure, une voiture a pris feu en direction de Bordeaux après Valence d'Agen à la sortie 8 au kilomètre 145. Si l'incendie est maîtrisé, le feu s'est propagé à l'accotement. Intervention donc toujours en cours. Vous circulez seulement sur la voie de gauche à la hauteur de cet incident. La voie de droite, la bande d'arrêt d'urgence sont neutralisées. Cela provoque 2,5 km de bouchon. Vous comptez une dizaine de minutes pour passer ce bouchon. Un petit peu plus au nord, des morceaux de pneus pourraient vous gêner. Signalez sur la voie de gauche après Aiguillon, la sortie 6 au kilomètre 73. On va rester sur l'autoroute A62 pour évoquer cette fois-ci, pour vous qui êtes près de Bordeaux, la fermeture jusqu'à 17h environ des entrées et sorties numéro 2 Pau-d'Ansac dans les deux sens de circulation pour en raison du passage de la à proximité de la 7e étape du Tour de France. Le Tour de France qui se termine aujourd'hui, en tout cas cette 7e étape à Bordeaux. D'où la fermeture de Pau-d'Ansac. Vous pouvez sortir à la Brède, sortie 1.1 ou bien à Langon, c'est la sortie numéro 3. Notez que en raison du Tour de France, il y a des bouchons qui risquent d'être très longs à traverser sur la rocade de Bordeaux. Alors en extérieur, pour vous qui arrivez du littoral atlantique, 3 quarts d'heure pour faire la route entre Gradignan et Bègles. Hein, c'est vous dire si c'est compliqué. Si vous voulez rejoindre le nord de Bordeaux et passer par l'ouest, c'est tout aussi difficile entre Essine et Lorbon. On est autour d'une demi-heure. Trafic bien compliqué aujourd'hui autour de Bordeaux avec donc cette 7e étape du Tour de France. Depuis Bordeaux, si votre destination, ce sont les plages de l'Atlantique, vous allez mettre 50 minutes. Hein, c'est une demi-heure de plus qu'en temps normal pour aller de la rocade jusqu'à Salles. Il y a des bouchons à traverser. Premier bouchon dès que vous quittez la rocade pour prendre la 63 direction le bassin d'Arcachon, les Landes. Ça bouchonne aussi entre Canéjan et Sestas et puis entre Pierreton et Marcheprime. Trafic très dense sur cette portion qui traverse la Gironde et qui est gérée par la direction des routes atlantiques. Voilà pour la région de Bordeaux. Nous empruntons maintenant l'autoroute A89 avec plusieurs informations à vous délivrer. Si vous circulez en direction de Brive et Clermont-Ferrand, il y a ce bus en panne après Périgueux-Ouest, la sortie 14 arrêtée au kilomètre 114. La voie de droite est neutralisée, intervention en cours. Entre Aigleton et Ussel-Ouest, sortie 22 et 23, et là vous êtes concerné dans chaque sens, un sanglier a été aperçu au kilomètre 249. Et puis en direction de Clermont, toujours après Ussel, dans la sortie Ussel-Ouest, sortie 23, il y a une voiture en panne qui peut gêner votre passage. Dans les Pyrénées, le trafic s'écoule relativement bien, sauf après Urte, la sortie 4, et en direction de Bayonne, parce qu'il y a un poids lourd en panne au kilomètre 14, la voie de droite, la bande d'arrêt d'urgence sont neutralisées et vous ne circulez que sur la voie la plus à gauche de la chaussée. Depuis la région de Toulouse, où pour le moment le trafic s'écoule plutôt bien, vous allez rejoindre la Méditerranée, l'autoroute A9. Sachez que le trajet, qui prend habituellement 1h10 entre tout le sud de Toulouse et Narbonne, va vous prendre 25 minutes de plus, donc 1h35. Il y a pas mal de monde sur cette autoroute A61 qui permet de rejoindre, de rallier le sud-est. Et il y a notamment des difficultés dans la traversée de Carcassonne. Tous les détails avec une autre voie du 177 que vous retrouverez en passant au sud de Toulouse. Vous l'avez entendu, il y a des événements, il y a pas mal d'événements. Restez attentifs, marquez la pause régulièrement, surveillez votre vitesse et vos distances de sécurité.
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12: La chanteuse belge Angèle prépare un nouvel album, il s'appellera Instinct, il doit sortir avant la fin de l'année. On en écoute le premier extrait, voici, dis-le. La...

La chanteuse belge Angèle à l'instant sur le 107.7. Et pour recharger votre voiture électrique, vous pouvez le faire, vous le savez, sur toutes les aires de service, celles qui ont des boutiques, mais aussi sur certaines aires de repos. Elles sont signalées dès l'autoroute par le logo voiture électrique sur les panneaux. Lors de la recharge, ne dépassez pas les 80% afin de libérer la borne plus rapidement. Mieux vaut des charges plus courtes, mais plus fréquentes. Comment ça se passe sur cette route des vacances? C'est un petit peu compliqué. Il y a des bouchons à traverser et quelques événements. On va tous apprécier l'inspirant.

0: Tiens, Aspiro sur le 107.7, la chanteuse britannique. L'infotrafic arrive dans 3 minutes. Restez avec nous.
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0: Il est 16h47 et c'est une journée de départ en vacances, le premier gros week-end de cet été 2026. En cette journée de vendredi, vous êtes déjà très nombreux sur la route des vacances et la situation est en train de se dégrader au sud de Bordeaux sur l'autoroute A63. Nous verrons qu'il y a aussi pas mal d'événements sur votre trajet. Mais tout d'abord, depuis la rocade de Bordeaux, nous allons prendre l'autoroute A63. C'est cet axe qui longe le littoral atlantique et qui permet de rejoindre les plages de l'Atlantique. En Gironde, il n'y a que deux voies de circulation, donc ça bouchonne lorsque le trafic est dense, ça veut dire que ça bouchonne quasiment tout le temps les vendredis, samedis et dimanches de l'été, et actuellement eh bien c'est le cas, s'il y a eu des bouchons qui se sont formés sur cette partie girondine gérée par la direction des routes atlantiques, et la situation se dégrade parce qu'un accident vient de se produire dans le secteur de Cestas, au kilomètre 8, accident entre un poids lourd et une voiture qui a visiblement des conséquences sur les voies. À l'arrière, donc, bouchon important qui débute lorsque vous quittez la rocade et que vous arrivez sur l'autoroute A63. une demi-heure pour passer ce bouchon. Il y aura des ralentissements au-delà et dans la totalité pour aller depuis la rocade de Bordeaux jusqu'à Salles. Hein, vous allez mettre 50 minutes au lieu de 20 habituellement. Donc c'est assez compliqué. C'est compliqué de voyager aussi sur la rocade de Bordeaux. Hein, pour vous qui vous apprêtez à quitter les Landes et le réseau Atlande pour rejoindre Bordeaux, sachez que sur la rocade extérieure, il y a un très gros bouchon. 3 quarts d'heure pour aller de Gradignan jusqu'à Bègles en empruntant cette rocade extérieure. Pour aller vers le nord de Bordeaux, vous allez peut-être être tenté de passer par l'ouest. Et là aussi, bouchon entre Essine et Lormont. On est là autour de 35 minutes. Il faut dire que le Tour de France, la 7e étape, arrive à Bordeaux aujourd'hui et qu'il y a donc des restrictions de circulation, et notamment sur l'autoroute A62, puisque ce sont les sorties et entrées Pau-d'Ansac qui sont fermées jusqu'à 17h dans chaque sens de circulation. Alors, il va falloir vous organiser pour sortir à la Brède. C'est la sortie suivante, la sortie 1.1, ou avant, à Langon, c'est la sortie numéro 3. Voilà pour la Gironde. Nous empruntons l'autoroute A62 maintenant. C'est l'axe qui va de Toulouse à Bordeaux. Alors là, la tendance est à l'amélioration. Il y avait un véhicule en feu en direction de Bordeaux après Valence-d'Agen à la sortie numéro 8 au kilomètre 145. Il y avait ce véhicule en feu et l'incendie qui s'est propagé dans l'accotement. Alors, incendie maîtrisé sur le véhicule comme dans l'accotement, la tendance est à l'amélioration. Pour le moment, il y a toujours du monde sur place. La voie de droite, la bande d'arrêt d'urgence sont neutralisées. Vous ne roulez que sur la voie de gauche. Il y a 3 km de bouchon à l'arrière. Comptez un petit quart d'heure pour passer ce bouchon, ça devrait progressivement s'améliorer dans ce secteur. Nous empruntons maintenant l'autoroute A20 pour évoquer cette voiture en panne signalée, confirmée, arrêtée sur la voie de droite en direction de Brive après la Bastide Murale à sortie 56. C'est au kilomètre 309. Il reste seulement la voie de gauche pour circuler. Nous empruntons maintenant l'autoroute A89 avec, dans la région de Périgueux, un bus en panne en direction de Brive et Clermont-Ferrand après Périgueux Ouest, sortie 14. Il est au niveau du kilomètre 114 sur la bande d'arrêt d'urgence. Patrouilleur dépanneur en intervention. Dans les Pyrénées, il y a aussi un poids lourd en panne qui provoque une restriction de circulation en direction de Bayonne sur la 64. C'est après Urte, la sortie 4. Au kilomètre 14, vous ne roulez que sur la voie de gauche. Petit coup de frein possible à la hauteur de cet incident. Voie de droite, bande d'arrêt d'urgence sont neutralisées. Au départ de Toulouse, maintenant, vous allez prendre la 61 direction Montpellier. Sachez qu'il y a du monde sur cette autoroute qui permet de rallier la Méditerranée. Et le temps de trajet augmente. Une demi-heure de plus pour aller du sud de Toulouse jusqu'à Narbonne, 1h40 au lieu d'1h10 habituellement, avec quelques difficultés à traverser, et notamment des bouchons dans la région de Carcassonne. C'est un autre copilote du 107.7, Louis Calsac, qui vous rejoint au sud de Toulouse et qui vous accompagnera, qui vous donnera tous les détails sur ces perturbations, ces bouchons que vous allez rencontrer donc au sud de Toulouse. On a fait le tour, pas mal d'événements. Restez attentifs et à l'écoute du 107.7. Puisque nous voyageons désormais en musique et en compagnie de Mentissa, voici la chanson d'amour.

0: chansons d'amour.
1: Mantissa, vous rajoutez une demi-heure au départ de Toulouse et de Bordeaux pour rejoindre les plages de la Méditerranée et de l'Atlantique. Hein, ça reste chargé, on détaille tout ça après les infos de 17h. Pour aller jusqu'au bout de l'heure, ce sera en compagnie de Gérald de Palmas. Restez avec nous.
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0: info de 17h, accident sur l'autoroute A89. Vous êtes en direction de Clermont-Ferrand. Accident après tu laisses la sortie 21. Impact sur la bande d'arrêt d'urgence et la voie de droite et circulation uniquement sur la voie de gauche. Vous ralentissez en approchant du kilomètre 227. Je vous retrouve pour un point trafic détaillé après les infos et après la météo. Restez bien avec nous. 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
2: Bonjour à tous. À la une, les départs en week-end. Début d'un week-end de 4 jours combiné au départ en vacances. Ce vendredi est très chargé sur la route. Près de 1000 km de bouchons cumulés partout en France un peu avant 17h. Bison Futé a sorti le drapeau noir en Auvergne-Rhône-Alpes et rouge partout ailleurs. Le point sur l'infotrafic en détail à la fin de ce flash. Du rouge aussi sur la carte de Météo France. 9 départements sont en vigilance rouge canicule depuis ce matin. Ils seront une vingtaine à partir de minuit dans le centre et l'ouest du pays. À quoi faut-il s'attendre pour ce début de week-end? Un prévisionniste nous en dit plus à la fin de ce flash. Pas de répit sur le front des incendies en France comme en Europe. Un nouvel incendie est d'ailleurs en cours dans le 11e arrondissement de Marseille. Depuis le début de l'année, plus de 8000 départs de feu ont été enregistrés dans l'Hexagone pour une surface estimée supérieure à 25 000 hectares, le double de ce qui avait été mesuré l'an dernier. Des feux accentués par les conditions caniculaires et la sécheresse. Et dans ce contexte de forte chaleur, la SNCF se dit confiante. Toutes les mesures ont été prises pour les voyageurs. 1,9 millions attendus en gare les prochains jours pour le plus gros week-end de l'été. On passe au sport.
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2: Et qui de la Belgique ou de l'Espagne affrontera les Bleus en demi-finale du Mondial de football? Réponse ce soir, coup d'envoi de la rencontre à 21h. On suit également du cyclisme. Ce vendredi, la 7e étape du Tour de France, 175 km en direction de Bordeaux. Il reste une vingtaine de kilomètres avant l'arrivée. En attendant, il est 17h01, c'est la fin de ce flash. L'infotrafic revient dans un instant, juste après la météo.
0: Merci Florence. Et le répit aura été de courte durée depuis ce matin. 9 départements sont placés en vigilance rouge canicule. Ils seront plus d'une vingtaine à partir de minuit. Les zones les plus concernées se situent autour des Pays de la Loire, de la Normandie, du Centre-Val de Loire et de l'Île-de-France. Quelles sont les prévisions pour les prochaines heures? Élément de réponse avec Olivier Proust. Il est prévisionniste à Météo France.
4: Demain, les températures seront similaires à aujourd'hui, avec encore des températures au-delà des 38 degrés, notamment en Aquitaine, entre Bordeaux et les Pyrénées, on va dépasser les 38 avec des points de voir à 40 degrés. Également dans le centre de la France, des températures qui pourront atteindre localement les 38 degrés. On attend toujours autour de 35-36 degrés dans le Grand Est, également dans le Lyonnais.
0: Olivier Proust, prévisionniste à Météo France. Alors demain, ce sera du 31 degrés sur le sable de Biscarrosse, 34 à Clermont-Ferrand, 35 à Tarbes, 36 à Albi, 37 à Périgueux, 38 à Toulouse. Il y aura même un risque orageux sur le sud-est. Soleil et température suffocante devraient se maintenir pendant le long week-end du 14 juillet. Et avec la chaleur, le risque d'incendie est élevé pour de très nombreux départements. Vigilance orange, c'est même très élevé. Vigilance rouge pour le Lot-et-Garonne, évitez de jeter vos mégots de cigarettes par la fenêtre de votre véhicule. Vous pourriez provoquer un incendie.
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0: 17h03, ça reste compliqué autour de Bordeaux avec les restrictions de circulation en conséquence du Tour de France. Il y a des gros bouchons à traverser sur la rocade et puis parce que vous êtes nombreux à rejoindre le littoral atlantique, des bouchons également au sud de Bordeaux. On va y revenir dans un instant, mais auparavant, nous empruntons l'autoroute A89 pour évoquer un accident survenu en Auvergne et en direction de Clermont-Ferrand après Tulle-Est, la sortie 21. Selon les premières informations qui me parviennent, cet accident impliquerait deux voitures. Il s'est produit au kilomètre 227. Véhicule sur la bande d'arrêt d'urgence et la voie de droite avec une circulation seulement sur la voie de gauche. Vous ralentissez fortement dans ce secteur. Service de l'autoroute, service de secours, service de sécurité se rendent sur les lieux. Je vous recommande vraiment la plus grande attention pour le moment parce que le secteur n'est pas encore totalement sécurisé. Nous empruntons maintenant l'autoroute A62 avec là une tendance à l'amélioration. J'évoquais tout à l'heure sur cette autoroute A62 ce véhicule qui avait pris feu en direction de Bordeaux après Valence d'Agen, la sortie numéro 8, avec une voie de droite, une bande d'arrêt d'urgence neutralisée, incendie totalement maîtrisée. Sachez qu'une grue ainsi qu'une benne vont intervenir à ce niveau-là pour ramasser les morceaux calcinés de ce camping-car qui a brûlé. Donc, la voie de droite va rester encore un petit moment neutralisée. Et parce que vous ne roulez que sur la voie de gauche, cela provoque quand même un bouchon. Le trafic est dense. 3,5 km de retenue, un quart d'heure. C'est le temps que vous allez mettre pour passer ce bouchon qui débute juste après Valence d'Agen, la sortie 8,148 km. Voilà pour la situation sur l'autoroute A62. Nous empruntons maintenant l'autoroute A89 pour évoquer cet accident survenu en direction de... cet accident en direction de Clermont-Ferrand. Je voulais évoquer sur l'autoroute A20, cette voiture en difficulté en direction de Brive-et-Paris après la Bastide-Murat à la sortie 56. Voiture sur la voie de droite, elle est neutralisée, vous ne circulez que sur la voie de gauche et c'est au niveau du kilomètre 109. Nous rejoignons Toulouse maintenant, Toulouse où le trafic commence un petit peu à se charger sur le périphérique à l'est de la ville rose avec les premières sorties de bureaux. Comptez un gros quart d'heure, on est autour des 6-7 minutes de plus pour aller de Toulouse Sud jusqu'à Toulouse Nord. Ça commence à bien ralentir dans ce secteur. Trafic qui peut être dense également au sud-ouest de Toulouse. Surveillez de très près vos distances de sécurité. Depuis Toulouse, vous vous apprêtez à rejoindre les rivages de la Méditerranée. Eh bien, il y a du monde aussi sur cette autoroute A61, l'axe Toulouse-Narbonne. Et il y aura aussi des ralentissements à traverser, notamment au niveau de Carcassonne. Temps de trajet rallongé, 25 minutes de plus pour aller du sud de Toulouse à Narbonne. Hein, c'est 1h35 au lieu d'1h20 habituellement. Voilà, pas mal d'événements ce soir. Vous restez vigilants, vous restez à l'écoute du 177 et vous pensez à marquer des pauses régulièrement.
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Nature légère sur le 107.7 et cette journée de départ en vacances tient toutes ses promesses. Beaucoup de monde pour rejoindre les lieux de villégiature au départ de Toulouse, au départ de Bordeaux. Bordeaux où le trafic est bien compliqué à cause aussi du passage du Tour de France. C'est la 7e étape qui arrive à Bordeaux. Nous allons voir comment ça se passe sur les routes que vous allez peut-être emprunter dans les prochaines minutes, dans quelques petites minutes. Mais n'oubliez surtout pas que rester sur la voie du milieu, notamment sur les autoroutes à 3 ou 4 voie est dangereuse, cela perturbe la circulation et agace les autres usagers. Rappel, sur l'autoroute, on roule à droite. Zawi et Stéphane, sur la suite de votre parcours.

0: oui, Stéphane, sur 277, des accidents, des bouchons sur la route des vacances. On voit ça dans un instant. Restez avec nous.
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0: 17h17, nous allons bien sûr jeter un petit coup d'œil sur la situation au sud de Bordeaux, au sud de Toulouse, pour rejoindre les stations balnéaires de l'Atlantique et de la Méditerranée. Vous êtes déjà nombreux hein, en route vers les plages. Auparavant, rejoignons la région de Tarbes parce qu'un accident nous a été signalé il y a quelques minutes en direction de Bayonne sur l'autoroute A64 après Tarbes-Est. Dans un premier temps, on évoquait deux véhicules sur bande d'arrêt d'urgence et voie de droite. Le patrouilleur vient d'arriver sur place. Alors, deux véhicules impliqué dans cet accident au kilomètre 139. L'un est sur la bande d'arrêt d'urgence, l'autre sur la voie de gauche et votre circulation s'écoule seulement sur la voie de droite. Déjà 500 mètres de bouchon à l'arrière de cet accident. Il va falloir vraiment aborder ce secteur avec la plus grande attention. Si vous continuez votre route en direction de la Côte Basque, notez qu'il y a un poids lourd en panne avec une voie de droite, une bande d'arrêt d'urgence neutralisée après Urte. La sortie 4, vous ne roulez que sur la voie de gauche. C'est au kilomètre 14. Nous en prenons prenons maintenant l'autoroute A62 avec plusieurs informations. Pour vous qui êtes en direction de Bordeaux, tout d'abord, ces morceaux de pneus sur bande d'arrêt d'urgence et voie de droite après Eurocentre, sortie 10 points. A priori, la voie la plus à gauche n'est pas impactée. Et puis, ce véhicule qui a brûlé plus au nord, nous sommes après Valence d'Agen, la sortie 8 au kilomètre 145. La voie de droite reste neutralisée, vous circulez sur la voie de gauche. Il va falloir, grâce à des engins spécifiques, ramasser les débris de ce camping-car qui a brûlé pour les évacuer. C'est pourquoi donc il y a toujours ces restrictions de circulation, même si le feu sur le véhicule, comme d'ailleurs dans l'accotement, a été maîtrisé. Nous empruntons la 62 direction Toulouse, cette fois-ci, pour évoquer un obstacle signalé sur la voie de gauche après Montauban, la sortie 10 au kilomètre 203. A priori, pas d'impact sur voie du milieu et voie de gauche. Rejoignons l'Auvergne maintenant parce qu'il y a aussi un accident sur l'autoroute A89 en direction de Clermont-Ferrand. C'est après Tulle-Est, c'est la sortie 21 que cet accident s'est produit. Deux véhicules impliqués, une voiture qui tracte une remorque et une autre voiture. Au kilomètre 227, ces véhicules sont sur la bande d'arrêt d'urgence et la voie de droite. Seule la voie de gauche est libre pour circuler. Notez que patrouilleurs et pompiers sont en intervention autour de ces véhicules accidentés. Ayez dans ce secteur le pied léger sur l'accélérateur. Rejoignons Toulouse maintenant. Il y a un petit peu de monde. Sortie de bureau oblige sur le périphérique à l'est de Toulouse, en extérieur notamment, donc direction Bordeaux. On est autour d'une petite vingtaine de minutes, quasiment 10 minutes de plus. Alors rien d'exceptionnel, hein. C'est l'heure de pointe. Pour faire le trajet entre Toulouse Sud et Toulouse Nord, il y a du monde. Soyez attentifs. Au départ de Toulouse, vous allez vers la Méditerranée, vous êtes sur la route des vacances. Il faudra être attentif là aussi, hein. Vous allez devoir traverser quelques bouchons, notamment à Carcassonne. 1h35 au lieu d'1h10 pour aller du sud de Toulouse jusqu'à Narbonne, hein. C'est 25 minutes de plus. On quitte Toulouse pour rejoindre Bordeaux où la circulation est particulièrement compliquée aujourd'hui. Il faut dire qu'il y a le Tour de France qui arrive à Bordeaux et il y a pas mal de restrictions de circulation. Par exemple, sur l'autoroute A62, eh bien... Jusqu'à présent, il y avait la fermeture en entrée et en sortie de Pau-d'Ansac. Eh bien, c'est toujours le cas actuellement et dans les deux sens de circulation. Sachez par ailleurs que sur la rocade extérieure, c'est très, très difficile. 40 minutes quasiment pour aller de Gradignan jusqu'à Bègle et pour passer par l'ouest, contourner ces difficultés pour rejoindre le nord de Bordeaux. 40 minutes pour aller depuis Essine jusqu'à Lormont. Pas de solution miracle malheureusement. Le trafic est perturbé avec cette 7e étape du Tour de France qui arrive à Bordeaux en cette fin d'après-midi. Beaucoup de patience, beaucoup de courage pour vous qui êtes là. Et si vous voulez depuis Bordeaux rejoindre les plages de l'Atlantique, là aussi il faudra faire preuve de beaucoup, beaucoup de courage avec un trafic déjà dense qui avait déjà provoqué des bouchons sur l'autoroute A63 en Gironde et s'est rajouté à cela un accident qui a visiblement des conséquences sur les voies de circulation. Accident survenu au kilomètre 8, donc à Sestas, une voiture, un poids lourd à l'arrière. Et bien lorsque vous quittez la rocade pour prendre la 63, vous êtes dans un bouchon qui va être très long à traverser autour de 40 minutes. Dans la totalité, comptez 1 heure pour aller de la rocade de Bordeaux jusqu'à Salles. D'habitude, ça prend 20 minutes. Hein. Ça veut dire que c'est 40 minutes de plus. Il faut dire qu'il y aura aussi des ralentissements, hein, dans le secteur de Pierrotton ou de Marcheprime. Beaucoup de courage à vous qui êtes dans ces secteurs. Voilà, on a fait le tour. Sachez que partout ailleurs, pour le moment, le trafic s'écoule plutôt bien. Et la poste, c'est en compagnie de Marie-Sara.

0: Thérapie Taxi à l'instant sur le 107.7 et la France qui connaît ce nouvel épisode de chaleur avec demain une bonne partie du quart nord-ouest en vigilance rouge, canicule, beaucoup de monde, des températures jusqu'à 40 degrés dans le sud-ouest autour de la Méditerranée, des températures élevées le jour mais aussi la nuit avec une chaleur qui s'installe durablement. Alors avant de prendre le volant, quelques précautions s'imposent. Vérifier la pression des pneus sous l'effet de la chaleur. Un pneu peut se dégonfler et un pneu sous-gonflé risque d'éclater. On va parler trafic, on va parler accidents et bouchons dans quelques petites minutes. Restez avec nous.
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0: 17h31, c'est le premier.

0: Grand week-end des vacances d'été 2026, il y a du monde sur la route, il y a aussi pas mal d'événements, des accidents, des obstacles aussi, des véhicules en panne. Je vais vous détailler tout ça, on jettera bien sûr un coup d'œil sur la situation toujours un petit peu compliquée autour et au sud de Bordeaux. Nous irons également prendre la route des rivages de la Méditerranée depuis Toulouse. Auparavant, rejoignons l'autoroute A64 parce qu'il y a un accident en cours en direction de Bayonne après Tarbes-Est. C'est la sortie 13, deux véhicules impliqués là. Et sur la bande d'arrêt d'urgence, l'autre voiture est sur la voie de gauche. Elle est neutralisée parce que vous ne roulez que sur une voie, celle de droite, à la hauteur de cet accident. Cela provoque un petit bouchon de 500 mètres. Si vous arrivez en queue de bouchon, vous pensez à allumer vos feux de détresse pour prévenir de cette difficulté les véhicules qui arrivent juste derrière vous. Sur l'autoroute A64 direction Bayonne, il y avait aussi un poil en panne après Urte, la sortie 4, kilomètre 14, avec une circulation qui s'écoulait seulement sur la voie la plus à gauche de la chaussée. Véhicule évacué, donc ça veut dire que bande d'arrêt d'urgence et voie de droite seront sous peu rendues à la circulation. Pour le moment, vous ne roulez que sur la voie de gauche, cela provoque 1,5 km de ralentissement, mais sans rallongement significatif de votre temps de trajet. Et puis aux portes de Bayonne, un obstacle vous gêne juste après Mousserolles, la sortie numéro 1. Cette palette est signalée sur la voie de gauche, avec une circulation uniquement sur la voie de droite. Vous empruntez la 64, direction Toulouse maintenant. Peut-être une plaque sur la chaussée après Salis de Béarn, sortie numéro 7, obstacle au kilomètre 59. Voilà pour les Pyrénées. Du côté de Toulouse, il y a du monde sur le périphérique à l'est de la ville rose. Comme tous les soirs, ça bouchonne un petit peu. 20 minutes pour aller depuis Toulouse-Sud jusqu'à Toulouse-Nord. C'est deux fois plus que d'habitude, mais rien d'inhabituel puisque nous sommes au cœur de l'heure de pointe. Et si depuis Toulouse, vous voulez rejoindre la Méditerranée, il faudra être patient. Il y aura quelques ralentissements à traverser, notamment du côté de Carcassonne. Une demi-heure de plus, 1h40 au lieu d'1h10 pour aller du sud de Toulouse jusqu'à Narbonne. Nous empruntons l'autoroute A62 maintenant, c'est l'axe qui va depuis Toulouse jusqu'à Bordeaux. Il y a eu un véhicule en feu tout à l'heure après Valence d'Agen à la sortie 8 au kilomètre 145. Cette voiture, ce camping-car a pris feu et l'incendie s'est propagé à l'accotement. Pour le moment donc, la voie de droite reste neutralisée. Il faut évacuer la carcasse calcinée de ce camping-car avec des interventions d'engins spéciaux dans ce secteur. Vous ne roulez que sur la voie la plus à gauche, une voie au lieu de deux. Cela donne un bouchon de 4 km à l'arrière. 20 minutes, c'est le temps que vous allez mettre pour passer ce bouchon. Rejoignons maintenant la région de Brive, l'autoroute A89 direction Bordeaux. Il y a une voiture arrêtée sur la voie de droite au tout début de l'autoroute A89 au niveau du kilomètre 182. Vous ne roulez que sur la voie de gauche à ce niveau-là. L'A89, c'est également entre Périgueux et Brive, un obstacle sur la chaussée, une palette qui pourrait, des morceaux de pneus, pardon, qui pourraient vous gêner après Mansac-Terrassant, la sortie 18, c'est au kilomètre 182. Et puis, entre Brive et Clermont-Ferrand, direction Clermont-Ferrand, cet accident de deux véhicules, deux voitures, dont une qui tracte une remorque. Il s'est produit après Tulest, c'est la sortie numéro 21, au kilomètre 227, vous ne roulez que sur la voie de gauche, puisque bande d'arrêt d'urgence et voie de droite sont actuellement neutralisé. Sachez que les forces de l'ordre, les services de secours ainsi que le dépanneur, le patrouilleur sont sur les lieux. Il y a du monde en intervention. Pensez à leur sécurité et modérez votre vitesse. Voilà pour la situation sur l'autoroute A89. Nous rejoignons Bordeaux avec donc un trafic qui est un petit peu compliqué. Il faut dire que la 7e étape du Tour de France arrive en cette fin d'après-midi à Bordeaux. Ça veut dire qu'il y aura des bouchons à traverser et des restrictions de circulation. Depuis l'autoroute A62, sachez que les entrées et sorties Pau-d'Ansac, entrée et sortie numéro 2, sont encore fermées dans les deux sens. Sachez que vous pouvez sortir à La Brède, c'est la sortie suivante, la sortie 1.1, ou Langon, la sortie numéro 3. Sur la rocade de Bordeaux, toujours un bouchon important à traverser en extérieur, 35 minutes pour faire la route Gradignan-Bègle. Si vous voulez rejoindre le nord de Bordeaux, vous allez peut-être passer par l'ouest, comptez pas loin de 50 minutes maintenant pour aller depuis Essines jusqu'à Lormont. Et avec l'arrivée du Tour de France, donc ça reste quand même bien compliqué, la circulation autour de Bordeaux ce soir. C'est tout aussi compliqué pour vous qui, depuis la rocade de Bordeaux, allez rejoindre l'autoroute des plages, la 63, hein, qui dessert les plages de l'Atlantique. Il faut dire qu'il y a actuellement un accident en cours sur cette autoroute à 63 entre un poids lourd et une voiture. C'est au kilomètre 8 à Sestas, à l'arrière, gros bouchon qui débute juste après la rocade et un temps de trajet fortement rallongé, 55 minutes. C'est donc 35 minutes de plus pour aller de la rocade de Bordeaux jusqu'à Salles. Alors, une fois passé les lieux de l'accident, des ralentissements ponctuels, mais le trafic qui s'écoule presque partout de façon fluide. On a fait le tour, pas d'autres perturbations.
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0: Et c'est le retour de la musique sur le 107.7. Voici Taïk, le Marseillais, avec Girlfriend.

0: Neika sur le 107.7, vous restez avec nous, on va faire un nouveau point de situation sur les autres du Sud-Ouest dans un instant.
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0: Il est 17h46, il est temps de revenir à vos conditions de circulation avec bien sûr du monde et des bouchons à traverser sur la route des vacances, mais pas mal d'événements tout au long de votre trajet. À commencer par cet accident qui provoque un bouchon en direction de Bayonne sur l'autoroute A64, l'axe Toulouse-Bayonne. Accident survenu après Tarbes-Est, la sortie 13 au kilomètre 139. Deux voitures impliquées, il y en a une qui est sur la voie de gauche, elle est neutralisée, une autre sur la bande d'arrêt d'urgence. Et votre circulation s'écoule seulement sur la voie de droite. Beaucoup de monde sur place, intervention des forces de l'ordre, des services de secours, du personnel de l'autoroute, une circulation réduite à une seule voie au milieu des véhicules accidentés. À l'arrière, il y a 2 km de bouchon. Vous allez mettre une petite vingtaine de minutes pour passer ce bouchon après Tarbes-Est. C'est la sortie numéro 13. On va rester sur la 64, direction Bayonne. Plus près de Bayonne, un obstacle qui pourrait vous gêner après Mouguerbourg, Mouguer-Elisabéry, la sortie numéro 2. Une palette sur la voie de gauche, c'est confirmé, vous ne circulez que sur la voie de droite, c'est au kilomètre 3. En prenant la 64 direction Toulouse maintenant pour évoquer une plaque, après Salisse de Béarn, la sortie numéro 7, là aussi un obstacle qui vous gêne au kilomètre 59. Nous empruntons maintenant plus au nord l'autoroute A62 avec un bouchon à traverser après Valence d'Agen. La sortie numéro 8, un bouchon qui débute juste après Valence d'Agen, 4 km de retenue. Un quart d'heure pour passer ce bouchon. Il a pour origine une restriction de circulation en kilomètre 145. Vous roulez que sur la voie la plus à gauche de la chaussée, la voie de droite. La bande d'arrêt d'urgence sont neutralisées et un véhicule a pris feu tout à l'heure dans ce secteur. Il faut évacuer maintenant les morceaux calcinés de ce camping-car. Il y a eu également un incendie qui s'est propagé à l'accotement. Et toujours beaucoup de monde sur place. Restez concentrés sur votre conduite. Rejoignons maintenant plus au nord la région de Brive, l'autoroute A89 et ces morceaux de pneus qui vous gênent après Mansac-Terrasson, la sortie 18 au kilomètre 182. Le patrouilleur est sur les lieux. Et puis, en direction de Clermont-Ferrand, il y a aussi cet accident. Trois voitures finalement impliquées dans cet accident après Tulle-Est. C'est la sortie 21 au kilomètre 227. Une des voitures tracte une remorque. Véhicule sur la bande d'arrêt d'urgence et la voie de droite qui sont neutralisées. Et là aussi, votre circulation s'écoule uniquement sur la voie de gauche. Voilà pour la situation sur l'autoroute A89 du côté de Toulouse. Les habituels bouchons de l'heure de pointe, 10 minutes de plus pour faire le trajet Toulouse-Sud-Toulouse-Nord. Vous comptez une vingtaine de minutes au lieu de 10. Pas, ce n'est pas exceptionnel, c'est comme tous les soirs pendant l'heure de pointe. Si au départ de Toulouse, vous partez vers la Méditerranée, eh bien, il faudra rajouter à votre temps de trajet habituel 35 minutes. Il y aura des bouchons à traverser, notamment vers Carcassonne. 35 minutes, ça veut dire que vous allez mettre, en fait, et ça se dégrade un petit peu avec une dernière mise à jour, vous allez mettre 1h50 au lieu d'1h10, donc 40 minutes de plus pour aller du sud de Toulouse jusqu'à Narbonne. C'est quand même assez chargé sur cette autoroute A61, cet axe Toulouse-Narbonne. Si vous rejoignez maintenant Bordeaux, alors la situation est compliquée. Il y a les départs en vacances vers les plages de l'Atlantique et il y a le Tour de France qui fait étape aujourd'hui à Bordeaux. Ça donne pas mal de restrictions de circulation. Alors la bonne nouvelle, c'est que vous pouvez à nouveau rentrer et sortir de l'autoroute au niveau de Pau-d'Ansac. Ces entrées étaient fermées en raison du passage de la 7e étape dans les deux sens de circulation. Là, c'est terminé. Sur la rocade de Bordeaux, c'est encore un petit peu chargé. Ça pourrait s'améliorer rapidement. On est autour des 40 minutes pour faire la route entre Gradignan et Bègle en empruntant la rocade extérieure. Pour aller vers le nord, vous envisagez de passer par l'ouest de Bordeaux. 40 minutes aussi pour faire la route entre Bruges et Lormans. Trafic bien compliqué. Il faut dire qu'avec le Tour de France, donc, il y a ces restrictions de circulation qui ont aggravé un petit peu la donne. Vous êtes patient et si vous voulez rejoindre Bordeaux, si vous êtes bien en amont, marquez une pause sur une aire de repos, sur une aire de service en attendant que la situation s'améliore. Une situation qui ne s'améliore pas non plus au sud de Bordeaux. Il faut dire que sur la 63, un axe très fréquenté parce qu'il dessert les plages de la Méditerranée, il y a cet accident au kilomètre 8 après Sestas. C'est la sortie après au niveau de Sestas. Accident entre un poids lourd et une voiture et à l'arrière un bouchon qui est très long à traverser. 40 minutes pour passer ce bouchon qui débute juste après la rocade et votre temps de trajet est rallongé de 40 minutes. Ça veut dire que d'habitude vous mettez 20 minutes pour aller de la rocade de Bordeaux jusqu'à Salles. Là vous allez mettre une heure, c'est vous dire si c'est compliqué. Beaucoup de courage à vous, le 177 à vos côtés dans ces difficultés. Voilà pour le point complet et détaillé, pas d'autres perturbations à vous signaler. Dans moins de 10 minutes, il sera 18h et on marquera une pause pour s'intéresser à l'actualité nationale et internationale. Il sera aussi question de canicule avant le point trafic. D'ici là, on voyage en musique. Voici Pascal Obispo et Icare.

0: Pascal Obispo et car à l'instant sur le 107.7, il y a des bouchons à traverser sur la route des vacances, notamment pour rejoindre les plages. Nous allons bien sûr en reparler dans le prochain point trafic après les infos de 18h. Et pour vous qui êtes au volant d'un véhicule électrique, vous le savez, hein, vous pouvez faire le plein sur toutes les aires de service, celles où il y a des boutiques, non pas faire le plein, mais recharger votre véhicule. Sachez que sur certaines aires de repos aussi, vous pouvez recharger votre véhicule électrique. Elles sont signalées dès l'autoroute par le logo voiture électrique sur les panneaux et profitez de ce temps pour vous restaurer, vous détendre, vous faire quelques mouvements avant de reprendre la route en toute sécurité. La route qui se poursuit en musique avec Teddy Swim pour aller jusqu'aux infos de 18h.
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0: Teddy Swim sur le 107.7, ça commence aussi à bouchonner au sud-est de Toulouse. Pour vous qui quittez le périphérique à bord de Longue, direction Muret et Tarbes, quelques minutes, rajoutez 5 minutes à votre temps de trajet habituel. Le point trafic détaillé après l'actu, après la météo également. Restez bien avec nous à l'écoute du 107.7. Bonne fin d'après-midi, il est 18h.
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2: Bonjour à tous. Plus de 1000 km de bouchons cumulés partout en France un peu avant 17h. Un vendredi très chargé sur la route, c'était attendu. L'infotrafic en détail à la fin de ce flash. Et dans ce contexte, le nombre de noyades toujours en hausse. Au total, 131 personnes décédées par noyade depuis le 19 juin en France dans ce contexte de forte chaleur. C'est ce qu'a annoncé la ministre des Sports, des noyades causées par des baignades pendant les périodes de canicule dans des zones dangereuses. La canicule se poursuit en France avec une vingtaine de départements qui seront concernés par l'alerte rouge dans le centre et l'ouest du pays demain. Une canicule et une sécheresse qui attisent les feux de forêt derniers en date à la Plaine-sur-Mer où un centre équestre et un camping ont été évacués, c'est en Loire-Atlantique. Et puis à l'est de Marseille, 12 hectares de végétation ont été brûlés, le feu est désormais fixé. Chez nos voisins espagnols, un gigantesque incendie en Andalousie est toujours hors de contrôle, au moins 12 personnes ont trouvé la mort. Le sport, c'est le Belge Tim Merlier qui a remporté la 7e étape du Tour de France au sprint. Le Slovène Tadej Pogacar reste premier au classement général. Du tennis, Alexander Zverev s'est qualifié pour la finale de Wimbledon en battant le Britannique Arthur Ferry en 3-7, 7-6, 6-4, 6-2. Il affrontera dimanche le vainqueur du choc à venir entre Yannick Sinner, numéro 1 mondial, et la légende Novak Djokovic. Et puis du football ce soir, suite des quarts de finale du mondial, la Belgique contre l'Espagne, rencontre à 21h. Le gagnant affrontera les Bleus en demi-finale mardi soir. Il est 18h01, c'est la fin de ce flash. L'infotrafic revient dans un instant, juste après la météo.
0: Merci Florence. Et le répit aura été de courte durée. Depuis ce matin, 9 départements sont placés en vigilance rouge canicule. Ils seront plus d'une vingtaine à partir de minuit. Les zones les plus concernées se situent autour des Pays de la Loire, de la Normandie, du Centre-Val de Loire et de l'Île-de-France. Quelles sont les prévisions pour les prochaines heures? Éléments de réponse avec Olivier Proust, il est prévisionniste à Météo France.
3: Demain, les températures seront similaires à aujourd'hui, avec encore des températures au-delà des 38 degrés, notamment en Aquitaine, entre Bordeaux et les Pyrénées. On va dépasser les 38 avec des points de voir à 40 degrés. Également dans le centre de la France, des températures qui pourront atteindre localement les 38 degrés. On attend toujours autour de 35-36 degrés dans le Grand Est, également dans le Lyonnais.
0: Olivier Proust, prévisionniste à Météo France. Alors demain, ce sera 31 sur la plage de Lège, mais 34 à Carcassonne, 35 à Pau, 36 à Cahors, 37 à Brive, 38 pour Agen. Il y aura quelques passages nuageux le matin, mais un soleil de plomb l'après-midi et même des orages sur le sud-est et du vent d'autant jusqu'à 60 km/h. Canicule et soleil de plomb, ça va se maintenir durant ce long week-end du 14 juillet. Alors avec cette chaleur, avec le vent, le risque d'incendie est élevé pour de très nombreux départements qui sont en vigilance orange, c'est même très élevé, vigilance rouge. Pour le Lot-et-Garonne, vous évitez de jeter vos mégots de cigarettes par la fenêtre de votre véhicule.
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0: 18h03, comment ça se passe sur la route des vacances? Eh bien, vous l'imaginez, hein, pour rejoindre les plages, celle de la Méditerranée au départ de Toulouse, celle de l'Atlantique au départ de Bordeaux, il y a des bouchons à traverser qui vont vous demander beaucoup, beaucoup de patience. Et puis, sachez par ailleurs qu'il y aura aussi quelques événements sur votre trajet, des obstacles, des véhicules en panne, des accidents. Je vous détaille tout ça. Nous débutons ce point trafic dans la région de Tarbes. Il y a un accident en direction de Bayonne après Tarbes-Est, la sortie 13, et à peine un kilomètre avant la sortie Tarbes-Ouest, c'est la sortie numéro 12. Ce sont deux voitures sur la voie de gauche, sur la bande d'arrêt d'urgence, et vous roulez seulement sur la voie du milieu. Cela provoque à l'arrière 3 kilomètres de bouchons. Une bonne vingtaine de minutes pour passer ce bouchon. Il faudra faire preuve de beaucoup, beaucoup de patience. Ça bouchonne aussi un petit peu plus au nord sur la 62, l'axe Toulouse-Bordeaux, conséquence d'un véhicule d'un camping-car qui a pris feu plus tôt dans l'après-midi en direction de Bordeaux après Valence-d'Agen à la sortie 8. Le repère, c'est le kilomètre 145. Circulation uniquement sur la voie de gauche. Intervention toujours en cours, non pas pour maîtriser l'incendie, ça s'est fait depuis un petit moment, mais pour ramasser les carcasses de camping-car brûlées et les évacuer. Donc, cela provoque à l'arrière 4 km de bouchon, un bon quart d'heure pour passer ce bouchon à partir de kilomètre 149. Plus au nord, il y a aussi cet accident survenu sur l'autoroute A89. Si vous êtes actuellement entre Brive et Clermont-Ferrand, direction Clermont-Ferrand, sachez qu'il y a 3 voitures impliquées dans cet accident, dont une qui tracte une remorque après Tulle-Est. C'est la sortie 21 au kilomètre 227. Vous noterez que sur la voie de gauche, puisque voie de droite et bande d'arrêt d'urgence sont neutralisées, il y a du monde sur place. Hein, le dépanneur qui est arrivé pour évacuer des véhicules accidentés, notamment les forces de l'ordre, ainsi que le patrouilleur sont présents. Nous rejoignons Toulouse avec une nouvelle information. Si vous êtes sur le périphérique extérieur direction Bordeaux, il y aurait des morceaux de pneus sur la voie la plus à droite de la chaussée, juste après Bordeaux Rouge, la sortie 13 au kilomètre 227. Un périphérique extérieur où le trafic est fortement ralenti. Temps de trajet multiplié par 2 pour aller de Toulouse Sud à Toulouse Nord, 20 minutes au lieu d'une dizaine habituellement. Vous rallongez également votre train de trajet de 5 minutes si vous quittez le périphérique à Bordelongue pour aller en direction de Muret et Tarbes, comptez un quart d'heure pour faire le trajet entre Bordelongue et Muret Nord parce qu'il y a beaucoup de monde sur ce secteur. Pensez aussi à bien surveiller vos distances de sécurité. Si vous rejoignez Bordeaux, ça reste compliqué. Il faut dire que le Tour de France fait étape à Bordeaux ce soir, donc des restrictions de circulation, des bouchons à traverser sur la rocade extérieure. C'est compliqué hein, pour aller depuis Gradignan jusqu'à Bègles, comptez 35-40 minutes. Si vous passez par l'ouest, ça va un petit peu mieux, une vingtaine de minutes pour faire la route entre Bruges et Lormont et rejoindre le nord de Bordeaux, mais pas d'amélioration pour vous qui allez quitter la rocade et rejoindre les plages de l'Atlantique. Il y a toujours cet accident en cours sur cette portion de la 63 gérée par la direction des routes atlantiques à Sestas, au kilomètre 8. Une voiture, un poids lourd, un bouchon à l'arrière. Trois quarts d'heure, c'est le temps que vous allez mettre pour passer ce bouchon qui débute lorsque vous rejoignez la 63 après avoir quitté la rocade de Bordeaux. Beaucoup de patience, ça reste vraiment très compliqué pour vous qui arrivez dans ce secteur. On a fait le tour, rien d'autre partout ailleurs. Le trafic s'écoule sans difficulté, mais il y a du monde à veiller à faire des pauses régulières au moins toutes les 2 heures ou tous les 200 kilomètres.
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0: Louisa avec Jet Lag à l'instant sur le 107.7 et vous le savez, nous sommes encore dans un épisode de canicule, forte chaleur jusqu'à 40 degrés localement dans le sud-ouest et autour de la Méditerranée, des températures élevées le jour, la nuit aussi avec une chaleur qui s'installe durablement. Alors avant de prendre le volant, quelques précautions s'imposent. Si vous avez un pare-brise abîmé, pensez à actionner la climatisation progressivement. Le contact de l'air froid sur un pare-brise brûlant risque de l'endommager et de fissurer les impacts déjà présents. On se retrouve pour un point trafic détaillé juste après ça.
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0: 18h16, vous êtes sur la route des vacances, des bouchons à traverser malheureusement, ce n'est pas totalement fluide, c'est compliqué pour rejoindre la Méditerranée ou l'Atlantique et puis il y a des accidents également qui provoquent des bouchons, à commencer par les Pyrénées, la 64, l'axe qui va depuis Toulouse jusqu'à Bayonne et en direction de Bayonne, deux voitures étaient accidentées après Tarbes-Est, la sortie numéro 13, kilomètre 138 était parce qu'elles viennent d'être évacuées, ça veut dire que la voie du gauche ainsi que la bande d'arrêt d'urgence vont bientôt être rendues à la circulation. Pour le moment, vous ne roulez que sur la voie droite, c'est pourquoi il y a 3 km de bouchon à l'arrière. Une demi-heure pour passer ce bouchon, ce sera sans doute beaucoup moins lorsque toutes les voies ont été rendues à la circulation. On continue notre progression en direction de Bayonne pour évoquer un véhicule en panne dans la sortie Artix. C'est la sortie numéro 9, c'est un camping-car, donc un véhicule assez volumineux qui pourrait gêner votre passage. Et puis après la barrière de péage de Sam. Là, c'est un obstacle qui est signalé sur la chaussée qui pourrait vous gêner au kilomètre 23. Plus au nord, nous empruntons l'autoroute A62 au départ de Toulouse, direction Bordeaux. Il y a eu un incendie de camping-car tout à l'heure après Valence-d'Agen. La sortie 8 qui s'est même propagée à l'accotement. Alors, au niveau du feu, tout est rentré dans l'ordre. Il faut évacuer la carcasse calcinée du camping-car et une intervention spécifique est en cours. Il faut faire intervenir une grue qui ramasse les morceaux avant de les évacuer. C'est pourquoi la voie de droite est toujours neutralisée. Vous ne circulez que sur la voie de gauche, à l'arrière. 4 km de bouchon, c'est une petite vingtaine de minutes que vous allez devoir patienter, une vingtaine de minutes pour passer ce bouchon. Plus au nord, vous empruntez l'autoroute A89 en direction de Clermont-Ferrand. Accident en cours après Tulle Est, la sortie numéro 21 au kilomètre 227 avec une voie de droite et une bande d'arrêt d'urgence neutralisée. Alors la situation là aussi a évolué assez vite. L'une des voitures tractait une caravane, l'autre voiture une remorque. La troisième voiture ne tractait rien, mais tous ont pu être évacués. Ça veut dire que les voies neutralisées, voie de droite, bande d'arrêt d'urgence seront sous peu rendues à la circulation. La situation devrait donc dans ce secteur s'améliorer. Du côté de Toulouse, pas d'évolution, ça ralentit encore un petit peu à l'est de Toulouse sur le périphérique extérieur, direction Bordeaux, heure de pointe oblige. Sortie de bureau notamment, 20 minutes pour aller de Toulouse Sud jusqu'à Toulouse Nord. Si vous êtes au sud-ouest de Toulouse, le trajet entre le bord de Longue et puis Muret Nord va vous prendre un quart d'heure. C'est encore un petit peu ralenti dans ce secteur, également un petit quart d'heure avec quand même une tendance à l'amélioration. Et pour vous qui, au départ de Toulouse, allez vers la Méditerranée, pas d'amélioration, ça reste compliqué sur la 61 avec un temps de trajet rallongé de 40 minutes, 1h10 habituellement pour aller du sud de Toulouse à Narbonne. Là, vous comptez 1h50. Il y aura notamment des bouchons à traverser du côté de Carcassonne. Voilà pour la situation sur le Toulousain. À Bordeaux, il y a les départs en vacances et il y a le Tour de France qui fait étape aujourd'hui dans la capitale de la Gironde. Restriction de circulation sur la rocade extérieure, notamment entre Gradignan et puis Villeneuve et Bègle. Donc, il y a des restrictions de circulation qui sont encore en place. C'est pourquoi il y a un bouchon. Alors, ça devrait s'améliorer, mais pour le moment, on est toujours à 40 minutes pour aller de Gradignan jusqu'à Bègle. Si vous voulez passer par l'ouest pour contourner cette difficulté et rejoindre le nord de l'agglomération bordelaise. Un petit quart d'heure pour passer le bouchon qui s'est formé en intérieur, sur la rocade intérieure, entre Bruges et Lormont. Et puis, depuis Bordeaux, pour rejoindre les plages de l'Atlantique, vous allez emprunter peut-être l'autoroute A63. Lorsque vous quittez la rocade, très vite, vous allez vous retrouver dans un bouchon, conséquence d'un accident entre un poids lourd et une voiture au kilomètre 8, à Sestas. Ce bouchon va être très long à traverser, pas loin de 40 minutes et un temps de trajet d'1h05 pour aller de la rocade de Bordeaux jusqu'à Salles. C'est 45 minutes de plus qu'en temps normal, puisqu'habituellement, il faut une vingtaine de minutes pour faire ce trajet. Ça reste compliqué si vous en avez la possibilité. Marquez la pause en amont sur une aire de repos, sur une aire de service et en attendant une amélioration de la situation. On a fait le tour sur tous les autres secteurs que je n'ai pas évoqués. Pour le moment, ça se passe bien.
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0: Merci de faire la route avec nous. La musique de Tiwayo. Il y aura aussi le groupe La Femme avec Paradigme. Je vous retrouve bien sûr dès que nécessaire pour l'infotrafic.

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0: Le groupe La Femme à l'instant sur le 107.7. Merci de faire la route avec nous et bienvenue si vous venez de nous rejoindre. 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Le trafic après ça.
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0: Il est 18h32 et je vous retrouve pour un point détaillé de vos conditions de circulation et j'ai

0: beaucoup de bonnes nouvelles à vous annoncer avec une tendance à l'amélioration qui se confirme quasiment partout. Nous allons débuter dans les Pyrénées sur la 64, fin de l'accident en direction de Bayonne après Tarbes-Est. La sortie 13, toutes les voies ont été rendues à la circulation. Alors, le trafic est encore chargé sur 3,5 km après cette sortie 13 à partir du kilomètre 142, puisque désormais vous roulez à nouveau sur toutes les voies, ça devrait rapidement s'améliorer. Un petit peu plus loin, si vous sortez Artix, c'est la sortie 9. Notez qu'il y a un camping-car en panne dans cette sortie. Nous rejoignons maintenant l'autoroute A62, l'axe Toulouse-Bordeaux. Le trafic a été perturbé au sud d'Agen en raison d'un camping-car qui a pris feu. Tout est rentré dans l'ordre, toutes les voies ont été rendues à la circulation. Alors le trafic est encore un petit peu ralenti là aussi sur 3,5 km après Valence d'Agen, la sortie numéro 8. Mais dans la mesure où toutes les voies ont été rendues à la circulation, ça devrait là aussi assez rapidement rentrer dans l'ordre. Encore plus au nord, la 89 direction Clermont-Ferrand. Il y avait trois voitures, dont une tracteur, une remorque et une tracteur, une caravane qui étaient accidentées après Tulle-Est. La sortie 21, là, accident terminé et plus de restrictions de circulation. Rejoignons Toulouse et là aussi, la situation est en train de s'améliorer à l'est de Toulouse sur le périphérique extérieur direction Bordeaux. On est maintenant à moins de 20 minutes pour faire la route entre Toulouse-Sud et Toulouse-Nord. Le trafic se fluidifie tout doucement. Alors certes, c'est un peu plus, 7-8 minutes de plus qu'en temps normal, mais la tendance est à l'amélioration. Notez que ça se fluidifie également au sud-ouest de Toulouse pour vous qui allez quitter le périphérique à Bordeaux-Longue direction Muret-Étard. Il peut y avoir encore des ralentissements ponctuels, mais ça va quand même sensiblement mieux. En revanche, si vous empruntez la 61 au départ de Toulouse pour aller vers la Méditerranée, vous êtes de plus en plus nombreux à emprunter cette route des vacances et il faudra traverser des bouchons du côté de Brame vers Carcassonne avec un temps de trajet qui est actuellement de 1h55 pour faire la route entre le sud de Toulouse et Narbonne. C'est 45 minutes de plus qu'en temps normal habituellement. C'est 1h10. Il y a toujours beaucoup de monde au sud de Toulouse. C'est une autre voie du 177 qui vous rejoint et qui vous informe en détail de la situation sur cet axe Toulouse-Narbonne. Rejoignons maintenant Bordeaux avec les restrictions de circulation toujours en place sur la rocade extérieure entre Gradignan et Bègles, la conséquence de l'arrivée de la 7e étape du Tour de France à Bordeaux aujourd'hui. 40 minutes parce que vous ne roulez que sur une voie pour aller de Gradignan à Bègles, c'est vous dire si c'est compliqué. Alors si vous arrivez des Landes, du réseau Atlande, vous allez peut-être passer par l'ouest de Bordeaux pour rejoindre le nord de l'agglomération. C'est encore un petit peu chargé, on est autour des 25 minutes pour aller depuis Bruges jusqu'à Lormont. Alors c'est encore chargé, mais rien de comparable avec ce qui se passe donc de l'autre côté. Et puis si vous voulez depuis Bordeaux prendre la direction des plages de l'Atlantique, vous allez donc passer par l'autoroute A63. Et en Gironde, il y a encore un bouchon à traverser juste après la rocade de Bordeaux. Ça va un petit peu mieux, on est à environ une demi-heure pour passer ce bouchon qui a pour origine un accident entre un poleur et une voiture au kilomètre 8 à Cestas. Sachez que donc votre temps de trajet était de plus d'une heure tout à l'heure pour aller de la rocade de Bordeaux à Salles. On est passé à une cinquantaine de minutes. Ça s'améliore doucement. Bien sûr, c'est une demi-heure de plus qu'en temps normal, mais ça s'améliore tout doucement. Voilà donc pour ces secteurs où le trafic a été compliqué et semble progressivement s'améliorer. Notez cette nouvelle information. Pour vous qui empruntez cette fois-ci l'autoroute A20 direction Brive, il y a un accident d'un fourgon signalé après Cossa de la sortie 59 au kilomètre 395 avec peut-être des conséquences sur les voies de circulation. Les services de sécurité se rendent sur place. Pas d'autres difficultés si vous êtes sur un secteur que je n'ai pas mentionné, c'est que le trafic s'écoule normalement.
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0: La musique de Mylène Farmer pour la suite de votre parcours. Premier extrait d'un album à venir. Voici À qui le tour.

0: Taylor Swift à l'instant sur le 107. C'était pour vous qui êtes au volant d'un véhicule électrique. Vous le savez, hein, vous pouvez recharger cette voiture sur toutes les aires de service, celle avec des boutiques, mais aussi sur certaines aires de repos. Elles sont signalées dès l'autoroute par le logo voiture électrique sur les panneaux. Pendant la recharge, restez à proximité de votre véhicule pour pouvoir repartir dès qu'elle est terminée. La route des vacances, la route du week-end, la route des retours du bureau s'améliore un petit peu partout. Il y a encore des secteurs un peu perturbés. On voit ça juste après une nouvelle pause.
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0: 18h47, toujours du monde sur la route des plages de la Méditerranée, la route qui mène aussi vers les plages de l'Atlantique, malgré une tendance à l'amélioration. D'ailleurs, l'amélioration se dessine un petit peu partout. Nous allons évoquer donc les événements qui sont encore en cours, à commencer par l'autoroute A64. Si vous rentrez sur l'autoroute à Tarbes Ouest pour prendre la direction de Toulouse, notez qu'il y a une voiture en panne dans cette entrée. C'est désormais sur cette autoroute A64, l'axe Toulouse-Bayonne, la seule information. Partout ailleurs, c'est un retour à la normale. Fin d'accident, fin du bouchon dans cette région de Tarbes. Nous empruntons maintenant l'autoroute A20 pour vous qui circulez entre Caussade, sortie 59 et la barrière de péage de Montauban-Nord. Vous êtes concerné dans chaque sens par la présence d'un chevreuil au kilomètre 410 qui pourrait s'aventurer sur les voies de l'autoroute. On reste dans ce même secteur, l'autoroute A20. Cette fois-ci, vous êtes concerné en direction de Brive par un obstacle après la sortie Caussade, sortie 59, signalée au kilomètre 395. Nous rejoignons la région de Cahors. Vous circulez cette fois-ci en direction de Montauban sur l'autoroute A20. Des morceaux de pneus sont signalés sur les voies au kilomètre 392. C'est après Cahors Sud, la sortie 58. Rejoignons la 62, l'axe Toulouse-Bordeaux, avec cette voiture accidentée en direction de Bordeaux après Valence d'Agen, la sortie numéro 8. Elle est arrêtée au kilomètre 145. Sachez que les services de l'autoroute, les services de sécurité se rendent sur les lieux. Il y a peut-être des conséquences sur les voies de circulation. Donc, dans ce secteur, je vous recommande d'être attentif. Du côté de Toulouse, allez, ça s'améliore fortement à l'est de la ville rose sur le périphérique extérieur. Direction Bordeaux, on est à moins d'un quart d'heure maintenant. 4-5 minutes de plus pour faire la route entre Toulouse Sud et Toulouse Nord. C'est en train de se fluidifier. Et si au départ de Toulouse, vous allez vers Montpellier, vous allez vers la Méditerranée, il y a encore des bouchons à traverser, notamment à Carcassonne. 1h45, ça va un petit peu mieux. On a gagné quelques minutes. 1h45 au lieu d'1h10 pour aller du sud de Toulouse à Narbonne. Sachez que c'est 35 minutes de plus, mais petit à petit, là aussi, la situation semble s'améliorer. Ce n'est pas totalement le cas sur la rocade de Bordeaux. Il y a toujours des restrictions de circulation, conséquence de la 7e étape du Tour de France qui est arrivée tout à l'heure au centre de Bordeaux. S'il y a encore des restrictions sur la rocade extérieure, c'est pourquoi un bouchon est en place entre Gradignan et Bègles. Vous allez mettre une demi-heure pour faire ce trajet. Alors depuis les Landes, depuis la 63 et le réseau Atlande, si vous voulez aller vers le nord de l'agglomération, vous avez toujours la possibilité de passer par la partie ouest de la rocade. C'est ralenti entre Bruges et Lormont. Comptez une vingtaine de minutes pour passer ce ralentissement. Sur la route des vacances et en direction des plages de l'Atlantique, il y avait un accident sur l'autoroute A63 à Sestas. L'accident est terminé. Les voies ont été rendues à la circulation. Le gros bouchon qui s'était formé à l'arrière se résorbe. Mais ça va quand même bien mieux. Votre temps de trajet a fortement diminué. Comptez moins de 40 minutes pour faire le trajet entre la rocade de Bordeaux et Salles. C'est un trajet qui prend 20 minutes. Donc on est à deux fois plus qu'en temps normal, mais la situation semble s'améliorer. Voilà pour ces événements. Pas d'autres difficultés sur votre trajet, pas d'autres perturbations sur les autres axes. Vous nous écoutez en cette fin d'après-midi, en ce début de soirée. Petit à petit, la situation s'améliore, mais il y a encore beaucoup de monde. Restez attentifs et dès les premiers signes de fatigue, marquez la pause. On fera un nouveau point sur l'actualité dans moins de 10 minutes et pour aller jusqu'au bout de l'heure, le retour de la musique. Et tout d'abord, voici Manon Lisa.
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0: Manon Lisa, à l'instant sur le 107.7. Et pour ce qui est du trafic, eh bien, la situation continue de s'améliorer pour vous qui voulez rejoindre les plages de l'Atlantique. C'est encore un petit peu chargé au sud de Toulouse pour aller vers la Méditerranée. On parlera également de quelques événements sur votre route dans le prochain point trafic qui arrive après les infos de 19h. Pour la musique, c'est avec Lady Gaga que se poursuit votre trajet.
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0: 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Bon début de soirée à l'écoute du 107.7. Vos conditions de circulation s'améliorent. Il y a encore, ceci dit, des bouchons et des accidents en cours. Je vous détaille tout ça après un tour de l'actualité et après les prévisions météo. Il sera bien sûr question de canicule. Vous restez à l'écoute du 107.7. Les infos tout de suite, il est 19h.
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2: Bonsoir à tous. Le feu qui a ravagé près de 5000 hectares dans les Pyrénées-Orientales devrait bientôt être fixé. C'est ce qu'annonce ce soir le préfet du département. De nombreux incendies en cours en France, attisés par les fortes chaleurs et la sécheresse. Au total, plus de 25 000 hectares ont déjà brûlé en 2026. Le double de ce qui avait été mesuré l'année dernière. La chaleur s'intensifie et s'étend. Météo France place 24 départements en vigilance rouge canicule à partir de demain, contre 9 actuellement. Par ailleurs, 59 seront en alerte orange. Du monde sur la route ce vendredi pour les départs en week-end et en vacances. Il y a eu un peu plus de 1000 km de bouchons cumulés partout en France un peu avant 17h. Demain, bison futé sur le drapeau noir dans le quart nord-ouest du pays et en région Auvergne-Rhône-Alpes. C'est rouge partout ailleurs. L'infotrafic revient à la fin de ce flash. L'actualité politique en France, qualifiée au second tour de la présidentielle de 2007, elle retente sa chance. Ségolène Royal a annoncé qu'elle participerait à la primaire socialiste en vue de l'élection présidentielle. Une primaire dans laquelle seuls les adhérents du parti pourront voter. Le sport avec du football.
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2: Et qui de la Belgique ou de l'Espagne affrontera les Bleus en demi-finale du Mondial? Réponse ce soir, coup d'envoi de la rencontre à 21h. C'est le Belge Tim Merlier qui a remporté la 7e étape du Tour de France au sprint. Le Slovène Tadej Pogacar reste premier au classement général. Il est 19h01, c'est la fin de ce flash. L'infotrafic revient dans un instant, juste après un point sur la météo.
0: Et le répit aura été de courte durée. Depuis ce matin, 9 départements sont placés en vigilance rouge canicule. Ils seront plus d'une vingtaine à partir de minuit. Les zones les plus concernées se situent autour des Pays de la Loire, de la Normandie, du Centre-Val de Loire et de l'Île-de-France. Quelles sont les prévisions pour les prochaines heures? Éléments de réponse avec Olivier Proust, il est prévisionniste à Météo France.
4: Demain, les températures seront similaires à aujourd'hui, avec encore des températures au-delà des 38 degrés, notamment en Aquitaine, entre Bordeaux et les Pyrénées. On va dépasser les 38 avec des points de voire à 40 degrés. Également dans le centre de la France, des températures qui pourront atteindre localement les 38 degrés. On attend toujours autour de 35-36 degrés dans le Grand Est, également dans le Lyonnais.
0: Nous venons d'écouter un prévisionniste de Météo France. Alors sachez que demain, il pourrait y avoir quelques orages sur le sud-est. Du vent, d'autant jusqu'à 60 km/h. Et pour ce qui est des températures, on attend 33 degrés sur les plages d'Arcachon, 34 à Biarritz, 35 à Tarbes, 36 à Mont-de-Marsan, 37 à Bordeaux, 38 à Toulouse. Soleil et températures suffocantes qui vont se maintenir pendant ce long week-end du 14 juillet. Et puis avec la chaleur, le risque d'incendie est élevé pour de très nombreux départements. Vigilance orange et même très élevée, une vigilance rouge pour le Lot et Garonne.
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0: 19h03 et la tendance à l'amélioration se confirme au sud de Toulouse comme au sud de Bordeaux. Nous irons dans un instant. Auparavant, évoquons ces accidents en cours. Tout d'abord sur l'autoroute A20 en direction de Brive-Paris. Accident d'un fourgon après Caussade, c'est la sortie numéro 59. Il s'est produit au kilomètre 395. Le véhicule est sur la bande d'arrêt d'urgence. Il faudra vous en éloigner le plus possible. On va rester sur l'autoroute A20 pour évoquer un obstacle en direction de Montauban, cette fois-ci après la Bastide Murat, sortie 56, signalée au kilomètre 338. Et puis, obstacle également, morceau de pneu après Cahors Sud, sortie 58, au kilomètre 389. Nous rejoignons l'autoroute A62. Vous êtes en direction de Bordeaux après Valence d'Agen, la sortie 8. Un accident est en cours au kilomètre 145. A priori, c'est une voiture. Peut-être des conséquences sur les voies de circulation dans ce secteur. Ayez le pied léger sur l'accélérateur. Et puis, vous voulez rentrer sur l'autoroute A62 et prendre la direction de Toulouse à partir de Montauban. Il y a une voiture en panne dans cette entrée numéro 10. Voilà pour la situation du côté de Toulouse. Le trafic s'est fluidifié sur la Ville Rose. Mais si vous rejoignez les rivages de la Méditerranée, il y a encore des petits bouchons à traverser et votre temps de trajet est encore un petit peu rallongé. Une demi-heure de plus pour aller du sud de Toulouse jusqu'à Narbonne, comptez 1h40 au lieu d'1h10 habituellement. Après Toulouse, c'est Bordeaux que nous rejoignons avec un trafic qui a été bien compliqué sur l'agglomération bordelaise avec les départs en vacances vers les plages de l'Atlantique, mais aussi le Tour de France qui s'est arrêté à Bordeaux ce soir. Et il y a eu des restrictions de circulation, restrictions qui progressivement sont levées. Ça ralentit encore un petit peu sur la rocade extérieure entre Gradignan et Bègle, mais comptez moins d'un quart d'heure maintenant pour faire ce trajet, tendance donc à l'amélioration. Pour vous qui allez rejoindre les plages de l'Atlantique, il y a encore un bouchon à traverser entre la rocade de Bordeaux et puis Marche Prime, temps de trajet qui est actuellement d'une quarantaine de minutes pour faire la route entre la rocade de Bordeaux et ça. Alors c'est deux fois plus qu'en temps normal, mais par rapport à ce que nous avons connu cet après-midi, on peut le dire, la situation s'est quand même bien améliorée. Rien d'autre, partout ailleurs et où que vous soyez, il n'y a pas d'autres perturbations.
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Vous circulez peut-être sur la 64 direction Toulouse. Si vous sortez à Tarbes-Est, c'est la sortie 13. Il faut rouler au panne. Il y a une voiture en panne dans cette sortie. On se retrouve pour parler trafic avec toujours des bouchons pour rejoindre le littoral atlantique et méditerranéen. Restez à l'écoute du 177. On va bien sûr détailler tout ça. Et puis, vous le savez, hein, nous vivons un nouvel épisode de forte chaleur jusqu'à 40 degrés localement dans le sud-ouest et autour de la Méditerranée. Des plusieurs départements, 25 quasiment du quart nord-ouest en vigilance rouge. Demain, des températures élevées le jour, mais la nuit aussi avec une chaleur qui s'installe durablement. Alors, avant de prendre le volant, il y a des précautions qui s'imposent. Même sans appétit, vous continuez à vous alimenter correctement, à privilégier les aliments riches en eau et éviter les viandes grasses. M. Pokora, pour la suite de votre trajet.

0: M Pokora sur le 107.7 et le trafic qui arrive après la pause. Restez avec nous.
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0: Et à 19h15, le trafic, ce sont toujours des bouchons pour rejoindre les plages, celles de l'Atlantique, celles de la Méditerranée, au sud de Bordeaux, au sud de Toulouse, et puis quelques événements aussi sur votre trajet, et notamment c'est cet accident survenu sur l'autoroute A62 en direction de Bordeaux après Valence d'Agen. C'est la sortie numéro 8, il s'est produit au kilomètre 145, il s'agit d'une voiture donc qui peut gêner votre passage. Les services de secours et de sécurité se rendent sur place. Selon les premières informations qui me parviennent, ce véhicule est sur la bande d'arrêt d'urgence. Il faudra vous en éloigner le plus possible. Nous empruntons maintenant l'autoroute A20 pour évoquer en direction de Montauban des morceaux divers après la Bastide Murale à sortie 56. Ces obstacles sont signalés au kilomètre 338. Et puis, un petit peu plus au sud, des morceaux de pneus sur la voie de gauche après Cahors Sud, sortie 58. C'est au kilomètre 389. Rejoignons les Pyrénées. Vous êtes sur l'autoroute A64, direction Toulouse. Vous sortez à Tarbes Est. C'est la sortie 13. Il y a une voiture qui est arrêtée dans cette sortie. À Toulouse, le trafic s'est fluidifié, mais pour rejoindre la Méditerranée, il faudra donc emprunter la 61. Il y a encore des bouchons à traverser du côté de Carcassonne, avec aussi un accident. Conséquence, un temps de trajet rallongé. 1h50, c'est 40 minutes de plus pour faire la route entre le sud de Toulouse et Narbonne. Lorsque vous passez au sud de Toulouse, c'est un autre copilote qui vous rejoint et qui vous informe en détail de la situation sur cette autoroute A61. Et plus loin, donc sur l'autoroute A9 que vous allez peut-être emprunter pour continuer votre route vers l'Espagne. Il est temps maintenant pour nous de rejoindre Bordeaux. Encore beaucoup de monde au départ de la rocade de Bordeaux vers le bassin de l'Arcachon, les Landes ou le Pays Basque. Et sur la 63, il y a un bouchon qui débute à Canéjan et se prolonge quasiment jusqu'à Marcheprime. Quasiment trois quarts d'heure au lieu de 20 minutes pour faire la route entre la rocade de Bordeaux et Salles. C'est toujours très chargé. Marquez la pause. Arrêtez-vous si vous êtes fatigué, si vous conduisez depuis un petit moment. Marquez une pause d'un bon quart d'heure, 20 minutes, et vous pourrez ensuite reprendre la route en toute sécurité. La rocade de Bordeaux a été quelque peu perturbée. Il y a eu des restrictions de circulation avec l'arrivée du Tour de France de la 7e étape à Bordeaux. Ces restrictions ont été en grande partie levées. C'est encore un petit peu ralenti entre Gradignan et Villeneuve-d'Ornon, mais on est à moins de 10 minutes pour passer ce secteur. On a fait le tour, rien d'autre à vous signaler. Et je vous propose maintenant de repartir, de voyager en musique et en compagnie de Trinix.

Free Mix sur le 107.7. Une nouvelle information pour vous qui circulez sur l'autoroute A62 direction de Toulouse. Si vous sortez Eurocentre, sortie 10.1, il y a une voiture en panne dans cette sortie. Et puis au départ de Toulouse, si vous voulez rejoindre le rivage de la Méditerranée, ça se complique sur l'autoroute A61 parce qu'il y a un accident en cours en direction de Montpellier. Trois voitures sur la voie de gauche après Villefranche-de-Lauragais à l'arrière. Un bouchon s'est formé, bouchon qui va être extrêmement long à traverser à 7 km de retenue. Ce bouchon va vous demander pas loin de 40 minutes de patience. La dernière sortie avant ce bouchon, c'est Villefranche-de-Lauragais, la sortie 20, qui vous permettra peut-être de contourner cette difficulté. On va en reparler, bien sûr. L'infotrafic revient après la musique. Il y aura Avril Delmar, juste après Francis Cabrel.

0: Avril Delmar à l'instant sur le 107.7 et à suivre vos conditions de circulation. Restez avec nous. Si vous êtes au volant d'un véhicule électrique, hein, vous le savez, vous pouvez recharger ce véhicule sur toutes les aires de service, celles avec des boutiques, mais aussi sur certaines aires de repos. Elles sont signalées dès l'autoroute par le logo voiture électrique sur les panneaux. Sachez que lors de la recharge, ne dépassez pas les 80% afin de libérer la borne plus rapidement. Mieux vaut des recharges plus courtes, mais plus fréquentes. L'infotrafic dans un instant.
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0: 19h32, il est temps de revenir à vos conditions de circulation. On va bien sûr s'intéresser au trafic qui se fluidifie un tout petit peu au sud de Bordeaux pour rejoindre les plages de l'Atlantique. Mais nous allons tout d'abord emprunter depuis Toulouse l'autoroute A61 pour circuler en direction de Narbonne et Montpellier. Il y a un accident après Villefranche-de-Lauragais, accident entre trois voitures sur la voie de gauche. C'est au kilomètre 277. La circulation s'écoule seulement sur la voie de droite et comme le trafic est chargé à l'arrière, il y a un bouchon de 7,5 km, 40 minutes, c'est le temps que vous allez mettre pour passer ce bouchon. Alors, la dernière sortie hein, avant le bouchon, c'est Villefranche-de-Lauragais, sortie numéro 20, que vous allez peut-être emprunter pour contourner cette difficulté. Ça reste quand même bien compliqué pour rejoindre les rivages de la Méditerranée depuis donc l'autoroute A61. En revanche, sur le reste de l'agglomération toulousaine, pour le moment, ça se passe bien. Si vous empruntez la 62 au départ de Toulouse, direction Bordeaux, sachez qu'il y a un accident d'une voiture après Valence d'Agen, c'est la sortie numéro 8. Véhicule arrêté sur la bande d'arrêt d'urgence au kilomètre 145. Patrouilleurs et dépanneurs interviennent autour de ce véhicule accidenté. La 62.

0: Direction Toulouse cette fois-ci. Si vous sortez à Eurocentre, c'est la sortie 10.1. Une voiture est arrêtée dans cette sortie. Elle est en panne. Nous empruntons l'autoroute A20 direction Montauban pour évoquer des morceaux divers sur la chaussée après la Bastide Murat, la sortie 56. Ces obstacles sont signalés au kilomètre 338. Plus au nord, la région de Périgueux et un obstacle sur les voies de l'autoroute A89 direction Bordeaux après Périgueux Sud, la sortie 15. Il est signalé au kilomètre 104. Enfin, dans les Pyrénées, il y a une voiture en panne sur l'autoroute A64 direction Toulouse dans la sortie Tarbes Est. C'est la sortie numéro 13. Le trafic s'est bien fluidifié sur la rocade de Bordeaux. Il y a eu de gros bouchons en conséquence de ces restrictions de circulation dues à l'arrivée du Tour de France à Bordeaux cet après-midi. Mais il y a toujours beaucoup de monde au départ de la rocade de Bordeaux pour rejoindre le bassin de l'Arcachon, les Landes ou encore la Côte Basque. En Gironde, cette portion de la 63 est gérée par la direction des routes atlantiques. Elle ne compte que deux voies de circulation et ça bouchonne quand le trafic est dense. Comme c'est le cas actuellement, vous allez mettre une quarantaine de minutes. C'est deux fois plus qu'en temps normal pour aller de la rocade de Bordeaux jusqu'à Salles. J'ai évoqué les difficultés en cours. Notez qu'ailleurs et partout ailleurs, le trafic s'écoule sans perturbation.
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0: 96% des conducteurs disent redouter le comportement à risque des autres, selon la Fondation Vinci Autoroutes, un chiffre qui doit nous interpeller. Quel que soit votre mode de transport, le respect du code de la route est essentiel. Et sur le 177, on vous invite à voyager en musique avec la chanteuse belge Angèle et le duo électro Justice. Voici What You Want.

0: d'Elvis sur le 107.7, des bouchons à traverser pour rejoindre les plages, celles de l'Atlantique, celles de la Méditerranée. Nous faisons un point détaillé juste après ça.
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0: 19h45 en ce début de soirée, vos conditions de circulation s'améliorent un petit peu partout, mais ça reste compliqué en revanche pour rejoindre les plages de la Méditerranée. Il faut dire qu'il y a un accident en direction de Montpellier sur la 61 au sud de Toulouse, accident de 3 voitures sur la voie de gauche qui est neutralisée après Villefranche-de-Lauragais, la sortie 20. Il s'est produit au kilomètre 277. La circulation ne s'écoule que sur la voie de droite. À l'arrière, il y a un bouchon de 6,5 km, plus d'une heure pour passer ce bouchon, c'est extrêmement compliqué dans ce secteur où le trafic est très très difficile. Il y aura aussi un bouchon à traverser une fois passé cette zone dans le secteur de Carcassonne. Et tous les détails, c'est avec un autre copilote qui vous rejoint à sud de Toulouse et qui vous accompagne pour vous donner ces difficultés. Alors sachez, pour vous qui êtes en amont, que la dernière sortie avant ce bouchon, c'est Villefranche-de-Lauragais, la sortie numéro 20. Voilà pour la situation au sud de Toulouse. Nous rejoignons maintenant la région de Périgueux pour évoquer des obstacles sur les voies en direction de Bordeaux sur la 89 après Périgueux Sud, la sortie 15. Ces obstacles pourraient vous gêner au kilomètre 104. En revanche, plus d'accidents dans le secteur de Valence d'Agen et puis plus aucune perturbation sur l'autoroute qui traverse les Pyrénées, la 64, l'axe Toulouse-Bayonne. Il y a encore du monde au départ de Bordeaux pour rejoindre le bassin d'Arcachon ou les Landes, ou encore la Côte Basque. C'est pourquoi il y a un bouchon qui s'est formé sur l'autoroute A63 en Gironde, une portion gérée par la direction des routes atlantiques, entre Canéjan et puis Pierrotton. Vous allez mettre une petite quarantaine de minutes au lieu de 20 pour aller de la rocade de Bordeaux jusqu'à Salles. Il y a encore pas mal de monde. J'ai évoqué les difficultés en cours partout ailleurs. Ça reste fluide. Et il est temps pour nous de repartir en musique avec Joe et Dewey de Filet. Notez qu'à partir de 20h, c'est une autre équipe du 107.7 qui vous accompagnera sur la route des vacances.

0: Je vais dévouer de filer à l'instant Rihanna, il est 19h50 et il y a un accident au sud de Toulouse en direction de Montpellier sur la 61. Trois voitures sur la voie de gauche qui est neutralisée après Villefranche de Lauragais, la sortie 20 à l'arrière, gros bouchon. Un bouchon de 7 km, hein, pas loin d'une heure pour passer ce bouchon qui débute après Villefranche de Lauragais, la sortie 20. C'est la dernière sortie, donc avant de vous retrouver dans ce bouchon qui risque d'être extrêmement long à traverser. Beaucoup de patience dans ce secteur où ça reste quand même assez compliqué. C'est la principale information. Ça bouchonne toujours un petit peu aussi au sud de Bordeaux. Tous les détails après des infos de 20h. Et pour aller jusqu'au bout de l'heure, et le duo Elephants ont encore la chanson du Mondial de foot 2026, Shakira et Burna Boy pour Die Die Die. Restez avec nous.
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0: Shakira et Burna Boy, c'est la chanson officielle de la Coupe du Monde de foot. Toujours un gros bouchon après Villefranche-de-Lauragais en direction de Montpellier sur la 61. Une heure pour traverser ce bouchon Villefranche-de-Lauragais, c'est la dernière sortie avant le bouchon. Tous les détails de cet accident à l'origine de la perturbation dans quelques minutes. Bonne soirée avec le 107.7, il est 20h.
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2: Bonsoir à tous. Un pompier blessé cet après-midi dans un incendie de végétation qui s'est déclaré à la Plaine-sur-Mer en Loire-Atlantique. Il a détruit un camping et entraîné l'évacuation de plus d'une centaine de personnes. Au total, 118 sapeurs-pompiers appuyés par 35 gendarmes et des moyens aériens sont toujours mobilisés pour maîtriser le sinistre. À l'est de Marseille, 12 hectares de végétation ont été brûlés. Le feu est désormais fixé. Dans les Pyrénées-Orientales, le feu qui a ravagé près de 5000 hectares autour de Trévillac devrait, lui, bientôt être fixé. Par ailleurs, un homme a été placé en garde à vue, soupçonné d'être à l'origine d'un autre incendie survenu jeudi près de Perpignan. Le nombre de noyades encore en hausse, au total 131 personnes sont décédées par noyade depuis le 19 juin en France. C'est ce qu'a annoncé tout à l'heure la ministre des Sports. Des noyades causées par des baignades pendant les périodes de canicule dans des zones dangereuses. La canicule se poursuit en France avec une vingtaine de départements qui seront concernés par l'alerte rouge dans le centre et l'ouest du pays demain. Le sport en cyclisme, c'est le Belge Tim Merlier qui a remporté la 7e étape du Tour de France au sprint ce vendredi. Le Slovène Tadej Pogačar reste premier au classement général. Du tennis également, Alexander Zverev s'est qualifié pour la finale de Wimbledon en battant le Britannique Arthur Ferry en 3-7, 7-6, 6-4, 6-2. Il affrontera dimanche a priori Yannick Sinner qui est en train de battre la légende Novak Djokovic. Et puis du football aussi ce soir, suite des quarts de finale du Mondial, la Belgique contre l'Espagne. Rencontre dans 1h à 21h, le gagnant affrontera les Bleus en demi-finale mardi soir. Il est 20h01, c'est la fin de ce flash. L'infotrafic revient dans un instant, juste après la météo.
0: Merci Florence. D'abord, priorité à nos auditeurs, ceux qui roulent sur l'A89, la partie Bordeaux vers Brive. Car 4 km après Périgueux-Est, la sortie numéro 16, il y a des débris sur la chaussée, c'est vers le kilomètre 128. Je vous en parle après la météo. Et le répit aura été de courte durée. Depuis ce matin, 9 départements sont placés en vigilance rouge canicule. Ils seront plus d'une vingtaine à partir de minuit. Les zones les plus concernées se situent autour des Pays de la Loire, de la Normandie, du centre Val-de-Loire et de l'Île-de-France. Quelles sont les prévisions pour les prochaines heures? Élément de réponse avec Olivier Proust, prévisionniste à Météo France.
3: Demain, les températures seront similaires à aujourd'hui, avec encore des températures au-delà des 38 degrés, notamment en Aquitaine, entre Bordeaux et les Pyrénées. On va dépasser les 38 avec des points de voir à 40 degrés. Également dans le centre de la France, des températures qui pourront atteindre localement les 38 degrés. On attend toujours autour de 35-36 degrés dans le Grand Est, également dans le Lyonnais.
0: C'était Olivier Proust de Météo France. Alors, notez que demain, il y aura le temps qui va tourner à l'orage, notamment sur le massif central l'après-midi ou encore le nord de la Nouvelle-Aquitaine. Demain après-midi, on attend au moins 38 degrés à Bordeaux et Toulouse, 37 à Brive, 35 à Biarritz, Pau et Tarbes, 34 à Clermont-Ferrand.
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0: Bon voyage à vous, il est 20h passé de 3 minutes. J'espère que vous allez bien, que tout se passe bien de votre côté. En tout cas, les conditions de circulation eh bien, sont bonnes dans l'ensemble, mais il y a quand même des points noirs. Et ces points noirs, on va bien sûr en parler. C'est du côté de la Gironde, mais c'est également du côté de la Haute-Garonne, où nous avons, eh bien, à l'heure actuelle, nous avons un accident qui se trouve sur l'autoroute A61. En direction de la Méditerranée et cet accident provoque une grosse difficulté, un bouchon après Villefranche-de-Lauragais, c'est la sortie numéro 20, bouchon que vous allez mettre à peu près une heure de temps de traversée. Donc sachez que la dernière sortie avant ce bouchon, c'est celle de Villefranche-de-Lauragais numéro 20, mais que vous pouvez aussi peut-être marquer la pause avant, tout simplement pour peut-être laisser évacuer cette difficulté qui est causée par un accident un petit peu plus loin au kilomètre 277. Accident de trois voitures sur voie de gauche. Donc les dépanneurs arrivent au fur et à mesure. Tout le secteur est bien sécurisé, bien protégé. Ensuite, eh bien, si vous voyagez du côté de Toulouse, à l'est de Toulouse, nous avons sur l'autoroute A68, dans le sens Albi vers Toulouse, après la barrière de péage de Toulouse-Est, une voiture qui est en panne et on me précise à l'instant qu'elle est garée au niveau du parking du péage. L'A62, vous êtes dans le sens Bordeaux vers Toulouse, 12 km après Marmande, c'est la sortie numéro 5. Il y a des branches sur la chaussée au kilomètre 82. Je n'ai pour l'instant pas plus de détails. Restez très attentifs. Si vous voyagez au sud-ouest de Toulouse, en fait, sur la 64, dans le sens Bayonne vers Toulouse, au niveau de la barrière de péage de Muret, il y a une voiture qui est en panne et qui peut gêner votre passage. Ensuite, eh bien, je le rappelle, puisque je vous le donnais précédemment, sur la 89, donc beaucoup plus au nord, nous avons sur la partie Bordeaux vers Brive, 4 km après Périgueux-Est, la sortie numéro 16, des débris sur les voies au kilomètre 128. Le patrouilleur est en route et pour l'instant, eh bien, je n'en sais pas plus, si ce n'est d'être extrêmement méfiant. Ensuite, eh bien, en Gironde, sur le secteur géré par la direction des routes atlantiques, qu'avons-nous ? Eh bien, nous avons une circulation très ralentie sur l'A63, vous êtes en direction du sud, l'A63 sur le secteur géré par la direction des routes atlantiques, dès le secteur de Canéjean, Cestas, Pierre-Auton jusqu'avant Marche-Prime, vous êtes au ralenti, trafic très chargé, c'est assez habituel en fin de semaine, là c'est peut-être un petit peu plus que d'habitude, et puis sachez que arrivé dans le secteur de Mios, une partie du trafic passe sur l'A660 en direction d'Arcachon et ensuite une partie du trafic reste sur l'A63 direction l'Espagne et à ce moment-là, il n'y a plus de difficultés, mais en tout cas vous allez mettre une bonne vingtaine de minutes de plus pour traverser cette difficulté. Voilà, j'ai fait le tour de toutes les informations qu'il fallait vous donner sur tous les autres secteurs. Tout va très bien.
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Bruno Mars sur le 107.7. Attention à cet accident sur l'autoroute A20 si vous êtes en direction de Montauban. 6 km après la Bastide Murat, c'est la sortie 56. Accident sur la bande d'arrêt d'urgence au kilomètre 334. Et dans l'autre sens, on nous signale branche d'arbre au kilomètre 327. C'est 3 km après la Bastide Murat. Et puis, grosse difficulté si vous voyagez sur l'A61 en direction de la Méditerranée après Villefranche-de-Lauragais. Eh bien, vous tombez dans un bouchon relativement important, presque une heure actuellement pour le traverser, jusqu'au passage d'un accident. Donc, vous faites très attention. Sachez que la dernière sortie, c'est Villefranche-de-Lauragais, c'est la sortie numéro 20. On revoit tout cela après M et Onde Sensuelle.

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1: Il est 20h16 et c'est la fin de journée, la fin de semaine, le début d'un long week-end et le début d'un week-end de départ en vacances où vous avez été nombreux à prendre la route. Vous êtes toujours nombreux sur les routes. Vous nous écoutez sur le sud-ouest du pays. J'ai pas mal d'informations à vous donner. Mais notamment, il faut parler météo parce que c'est certainement la météo qui entraîne pas mal de végétation sur certaines voies d'autoroute comme l'A62. Actuellement, il y a des pluies, il y a des orages. Dans la région d'Agen, entre Agen et Marmande, vous êtes concernés de ce côté-là. Également, entre Cahors et Souillac, vous êtes concernés par ces orages. Donc, vous faites évidemment très attention. Et du côté du sel, également, des orages. Voilà, donc pour ces informations, c'est très important d'adapter votre façon de conduire. Alors, cela explique peut-être qu'il y a des débris sur l'autoroute A89, sur la partie Bordeaux vers Brive, 4 km après Périgueux-Est, c'est la sortie numéro 16, le patrouilleur est en route. Ensuite, sur l'autoroute A20, si vous êtes en direction de Brive, il y aurait des branches sur la chaussée, 3 km après la bassine Murat, c'est la sortie 56 au kilomètre 327. Un patrouilleur est actuellement en route. Et dans l'autre sens, sur l'A20 en direction de Montauban, c'est un accident qui est signalé 6 km après la bassine Murat, la sortie 56, au kilomètre 334, un accident qui serait sur la bande d'arrêt d'urgence. Voilà, je n'en sais pas plus pour l'instant. Un autre patrouilleur est en route. Sur l'autoroute A62, eh bien, dans le sens Bordeaux vers Toulouse, nous avons des branches d'arbres, 12 km après Marmande, la sortie 5 au kilomètre 82. Également, un arbre signalé sur la voie de droite, 22 km après Aiguillon, la sortie numéro 6 au kilomètre 114, dans les secteurs où il y a de fortes rafales de vent liées à ces orages qui vous concernent actuellement. Et puis, du côté de sud-ouest et de Toulouse, dans les Pyrénées, sur l'autoroute A64 en direction de Toulouse, à la barrière de péage de Muret, il y a une voiture en panne et qui peut gêner votre passage. Ce n'est pas terminé. Si vous quittez Toulouse et que vous êtes en direction de la Méditerranée, je vous rappelle qu'il y a un bouchon après Villefranche-de-Lauragais. C'est la sortie numéro 20. Ce bouchon est en train de diminuer. Il était causé par un accident impliquant plusieurs véhicules sur voie de gauche. L'accident est à présent terminé. Vous circulez sur toutes les voies. Donc, peu à peu, ce bouchon est en train de diminuer. Actuellement, il est passé à 30 minutes à peu près. C'est toujours une estimation, bien sûr. Il était à 1h il y a encore quelques minutes. Autre difficulté, et ça va beaucoup mieux aussi, c'est beaucoup plus à l'ouest. C'est en Gironde, sur le secteur géré par la direction des routes atlantiques. Comme chaque début de week-end et fin de semaine, vous êtes nombreux à quitter Bordeaux, à prendre la direction du sud par l'A63. Là, il y a aussi les départs en vacances, évidemment. Donc, vous êtes un petit peu plus nombreux. Actuellement, le trafic est très chargé, mais il ne s'agit plus de bouchons, ni même vraiment de ralentissements. Sur l'A63, entre Canéjean, Sestas, Pierreton, Marcheprime et Mios. Je vous rappelle qu'à Mios, une partie du trafic se dirige vers le bassin d'Arcachon par l'A660. Et puis, une autre partie du trafic reste sur l'A63 en direction de l'Espagne et qu'à partir de là, il n'y a plus de difficultés de trafic. Voilà pour ces différentes informations et surtout les autres secteurs où je n'ai rien précisé, c'est que tout va bien. Le prochain quart d'heure, on va danser, on va visiter, parler, redécouvrir ce club mythique, le Voum Voum Club, qui est né à Saint-Tropez et puis qui renaît à Juin-les-Pins. Voilà, c'est une enseigne mythique avec deux adresses. Ça date un peu, justement, place aux souvenirs aux alentours de 20h35. Pour l'instant, au contraire, c'est une nouveauté, le tout dernier titre de Soprano avec Gigi.
2: Oh, Gigi!

Boulle et Kécha sur le 107.7. Priorité à votre sécurité du côté de Tarbes sur la 64 en direction de Bayonne. Et bien 6 km après Tarbes Ouest, il y a après cette sortie 12, un camion sur voie de droite et bande d'arrêt d'urgence. Il est arrêté au kilomètre 132. Vous faites très attention à ce mauvais temps qui sévit en ce moment. Et bien entre Agen et Marmande, il y a des orages avec des impacts importants. Un fort coup de vent, c'est la raison pour laquelle sur la 62, de ce côté-là, eh bien, il y a pas mal de végétation, peut-être des arbres, des branchages sur les voies de circulation. Redoublez évidemment d'attention. Et puis, entre Cahors et le secteur de Souillac, c'est la même chose. Vous êtes concernés aussi par la pluie, les orages et le fort coup de vent. Soyez extrêmement vigilants. On revoit tout cela dans quelques minutes. Bon voyage et belle soirée malgré tout, bien sûr.

0: Bon voyage à vous. Justement, comment évoluent vos conditions de circulation? Je vous dis tout dans un instant.
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0: Soyez les bienvenus à l'écoute du 107.7, il est 20h31, retour à vos conditions de circulation pour vous qui voyagez sur une des autoroutes du sud-ouest du pays. Alors vous voyagez bien, mais vous n'êtes pas tout seul, et oui, c'est la fin de semaine, et vous êtes nombreux à partir soit un week-end prolongé, puisque le 14 juillet se profile mardi, soit à partir en vacances. Et en plus du monde, il y a la météo qui n'est pas réjouissante, puisqu'à l'heure actuelle, il y a de la pluie et des orages entre Agen et Marmande. Vous êtes concernés sur l'autoroute A62, sur l'A20 entre Cahors et Souillac, et maintenant avec également des orages au nord de Brive. Donc faites très attention sur l'ensemble de ces secteurs, parce qu'en plus il y a un fort coup de vent, ce qui explique certainement les divers obstacles que nous avons sur les voies. Alors on va commencer par les obstacles les plus au nord. C'est sur l'autoroute A89, sur la partie Bordeaux vers Brive, 4 km après Périgueux-Est, c'est la sortie numéro 16. Il y a des débris sur toutes les voies de circulation, nous précise le patrouilleur. On ne sait pas de quoi, mais au kilomètre 128, soyez extrêmement vigilants. Ensuite, plus au sud, sur l'autoroute A20, si vous êtes dans le sens Montauban vers Brive, 3 km après la bassine murale, la sortie 56, il y a des branches sur les voies au kilomètre 327 avec plusieurs véhicules qui sont arrêtés dans un refuge. Le patrouilleur est actuellement sur place, certainement lié à la mauvaise météo. Et puis sur la 20, si vous êtes en direction de Montauban dans l'autre sens, 6 km après la bassine murale, la sortie 56, c'est un accident qui est signalé confirmé apparemment sur la bande d'arrêt d'urgence, mais je n'ai aucune précision. C'est au kilomètre 334. Le patrouilleur vient juste d'arriver sur place. Du côté de la 62, de la végétation, des branches, des arbres sur les voies, dû donc à ces orages et à ces vents relativement forts. Donc sur la 62, dans le sens Bordeaux vers Toulouse, 12 km après Marmande, la sortie numéro 5. Il y a au kilomètre 82 de la végétation sur les voies de circulation. Le patrouilleur est en route. Plus loin, il s'agirait d'un arbre sur voie de droite, c'est-à-dire 22 km après Aiguillon, la sortie numéro 6 au kilomètre 114. Et là, le patrouilleur Jérémy est arrivé sur place. Ralentissez de toute façon avec un temps aussi exécrable là de façon localisée. Il faut bien sûr ralentir de manière importante. Si vous avez une aire de repos ou de service à proximité, et bien sûr tout, arrêtez-vous et ne vous arrêtez pas sur les voies de l'autoroute ni même sur la bande d'arrêt d'urgence. Ensuite, dans la région des Pyrénées, sur l'autoroute A64 dans le sens Toulouse vers Bayonne, au niveau de la barrière de péage de Muret, il y a une voiture qui est en panne et qui attend son dépanneur. Sur l'A64 en direction de Bayonne,

0: 6 km après Tarbes-Ouest, c'est la sortie 12. Un camion est arrêté sur voie de droite et bande d'arrêt d'urgence au kilomètre 132. C'est un fourgon, il attend son dépanneur, mais en tout cas, il y a de la gêne. Vous n'avez que la voie de gauche pour pouvoir passer. Et puis, si vous roulez au sud de Toulouse, sur l'autoroute A61 en direction de la Méditerranée, après Villefranche-de-Lauragais, c'est la sortie numéro 20. Il y a toujours un bouchon, mais il a vraiment beaucoup, beaucoup diminué. Vous allez mettre moins de 10 minutes pour le passer. C'est la conséquence d'un accident qui est à présent terminé. Mais comme vous êtes nombreux sur les autoroutes à cette heure-ci et en ce vendredi soir, eh bien forcément, ça met un petit peu de temps à se résorber. Beaucoup plus à l'ouest, en Gironde, sur le secteur géré par la direction des routes atlantiques. Toujours du monde au sud-ouest de Bordeaux, qui prend la direction du sud sur l'autoroute A63. Actuellement, trafic chargé entre Cestas et Pierreton, et puis trafic au ralenti entre Marcheprime et Mios. Et comme d'habitude, je le rappelle, à Mios, et il y a une partie du trafic qui se dirige vers le bassin d'Arcachon par la 660. Une autre partie du trafic reste sur la 63 direction l'Espagne. À partir de là, tout se dilue et il n'y a plus de difficultés. Voilà, je vous ai tout dit. Ça fait pas mal d'informations à 20h35. Soyez extrêmement vigilants. Vous n'êtes pas tout seul. Et puis redoublez vraiment d'attention là où il y a actuellement de la pluie, des orages et un fort coup de vent.
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0: Tout au long de l'été sur le 107.7, nous vous proposons un voyage à travers les lieux mythiques où les Français ont dansé d'hier à aujourd'hui. Dans un instant, le deuxième épisode de notre grande saga, Ce soir on danse, nous emmènera sur la Côte d'Azur dans les années 60 au Voum Voum Club. Allez, vous patientez, je vous donne rendez-vous juste après Katy Perry.

0: Katy Perry vous accompagne ces derniers kilomètres. Attention au mauvais temps, certes de façon localisée, mais il y a vraiment du danger entre Marmande et Agen sur l'autoroute A62, également sur la 20 entre Cahors et Souillac, et puis maintenant du côté de Brive-la-Gaillarde. Donc des secteurs où il faut vraiment ralentir car il pleut, les chaussées sont détrempées par endroits, s'il y a des orages, des impacts orageux, et puis de fortes rafales de vent qui occasionnent donc ces débris qui se trouvent sur les voies à la fois de l'A20, de l'A62, des branchages. Actuellement, on me signale même un phénomène de grêle, eh bien, sur l'autoroute A62, voilà, dans le secteur de Marmande. Soyez extrêmement vigilants, chaussée très très glissante. Vraiment, n'hésitez pas à vous arrêter sur une aire de repos, aire de service. Si vous passez de ce côté-là, ne vous arrêtez surtout pas sur les voies de l'autoroute, c'est bien trop dangereux.
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0: Cet été, sur le 107.7, nous vous racontons l'histoire des lieux mythiques où les Français ont dansé. Voici le deuxième épisode de Ce soir, on danse avec Francine Thomas.
2: Pour la deuxième étape de notre grande saga de l'été, nous sommes sur la Côte d'Azur avec deux adresses pour une seule enseigne, le Voum Voum Club. Le premier ouvre ses portes en août 1966 à Saint-Tropez-Rue-Allard et la Jet Set y passe toutes ses soirées cette année-là. Brigitte Bardot, Raquel Welch, Eddie Barclay, Mireille Darc ou encore Alain Delon.
3: Tu m'avais dit jusqu'à minuit. Tu sais comment on appelle quelqu'un qui tient pas sa parole ? Un danseur.
2: Et si on y danse, en l'occurrence Alain, c'est grâce à Paul Passini, encore lui, il a été le fondateur du Whisky à Gogo. Et avec le Voum Voum Club, il promet cette fois d'ouvrir le plus grand club d'Europe. Pour cela, il fait appel à l'un des plus grands noms de l'art cinétique, Nicolas Schoeffer, qui va mettre au point une scénographie et une lumière tout à fait novatrice pour l'époque. Ah non, c'est pas du tout ça l'ambiance, Michel. Au Voum Voum Club de Saint-Tropez, c'est plutôt psychédélique et luminodynamique.
4: T'as dit quoi, là ?
2: Luminodynamique, oui. Alors, ça veut dire que, par exemple, on y trouve des structures mobiles équipées de cellules réfléchissantes qui réagissent aux rayons lumineux et au rythme de la musique. Il y a également des grands prismes métalliques qui réfléchissent à l'infini l'image des danseurs. Des DJs sont là en résidence et il y a aussi beaucoup de musique live. Les prestations des groupes peuvent s'enchaîner grâce à deux scènes différentes. L'année suivante, en 1967, l'enseigne migre à Juan-les-Pins à la place du Vieux Colombier où Johnny Hallyday et Claude François ont fait leur début.
5: Elles sont toutes belles, belles, belles comme le jour.
2: Et oui, là aussi, la déco est belle, belle, belle. Et la patronne pendant trois décennies, c'est Sylvia Ribes. L'inauguration est un événement. Les deux Charles, Aznavour et Trainé, sont là. Et au fil des ans, beaucoup de concerts vont également y avoir lieu.
6: Ah, les filles, ah, les filles.
2: Par exemple, eux.
6: Et
2: Au bonheur des dames. Ou elle, The Love Machine. Jusqu'à 1000 danseurs peuvent se retrouver sur la piste du Voum Voum Club de Juan-les-Pins où se sont succédé des générations de fêtards jusqu'à la fin des années 90. Ceci étant, on danse encore aujourd'hui à cette adresse mythique puisque le Voum Voum Club est devenu le village et c'est la dernière discothèque de Juan-les-Pins.
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0: Rendez-vous à Vidra avec Étienne Dao et moi je vous donne rendez-vous dans un instant. On va parler de trafic, mais de météo, d'orage, de pluie et de grêle en ce moment du côté de Marmande.
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0: 20h47 en cette fin de semaine, oui, et début de week-end, voire de vacances. Week-end prolongé aussi avec le 14 juillet qui est mardi. Eh bien, vous êtes nombreux sur la route et il y a du mauvais temps. Il y a du mauvais temps, alors de façon relativement localisée, bien sûr, avec de la grêle depuis peu, mais on me signale que ce phénomène de grêle est terminé. Pour autant, de la pluie, des orages, de fortes bourrasques de vent dans le secteur de Marmande à Jeun, sur l'autoroute A62. L'A20, vous êtes concerné entre Cahors et le secteur de Brive. Au nord de Brive, également concerné par ce mauvais temps. Donc ce mauvais temps, avec ses fortes bourrasques de vent, eh bien entraîne pas mal de végétaux sur les voies. Et c'est vraiment le cas sur l'autoroute A62, dans le sens Bordeaux vers Toulouse. 3 km après Marmande, la sortie numéro 5, il y a des branchages sur les voies de circulation, sur la voie de droite, la bande d'arrêt d'urgence au kilomètre 73, le patrouilleur est sur place. Plus loin, après Marmande, au kilomètre 82, pareil, on nous signale de la végétation sur les voies de circulation. Plus loin, toujours en direction de Toulouse, 22 km après Aiguillon, la sortie numéro 6, arbre signalé sur voie de droite au kilomètre 114. Donc le patrouilleur est également sur place à ce niveau-là. Voilà, donc il faut bien sûr ralentir, lever le pied. C'est absolument nécessaire. Les chaussées sont détrempées et vous n'êtes vraiment pas tout seul. Donc maintenez bien de bonnes distances de sécurité. Il y a beaucoup de pluie. Il faut pouvoir réagir à temps en cas d'imprévu. Si vous voyagez un petit peu plus au nord, sur l'autoroute A20, vous êtes dans le sens Brive vers Montauban. 6 km après la Bastide-Murat, c'est la sortie numéro 56. Il y a une voiture accidentée sur la bande d'arrêt d'urgence et au niveau du refuge au kilomètre 334. Alors, le patrouilleur a sécurisé l'ensemble de la zone. On attend le dépanneur. Les forces de l'ordre sont arrivées sur place. Tout est bien balisé. Les chaussées sont détrempées là aussi. Si vous passez bien beaucoup plus à l'ouest, du côté de la Gironde, il y a toujours pas mal de monde sur le secteur géré par la direction des routes atlantiques, du monde qui quitte Bordeaux et qui prend la direction du sud par l'A63. Trafic chargé du côté de Cestas, Pierreton, Marche Prime et en gros jusqu'à Mios. Et ensuite, vous le savez, cela se dilue avec une partie du trafic qui se dirige vers le bassin d'Arcachon. Si vous voyagez plus au sud, du côté des Pyrénées cette fois-ci, eh bien nous avons un incident avec de la gêne, c'est-à-dire sur l'autoroute A64, dans le sens Toulouse vers Bayonne, 8 km après Tarbes Ouest, la sortie numéro 12. Il y a un fourgon qui est en panne sur voie de droite et bande d'arrêt d'urgence. Le secteur est sécurisé au kilomètre 132. Donc vous ralentissez dès que vous apercevez ce balisage et la flèche lumineuse du fourgon du patrouilleur qui vous indique la voie de gauche pour circuler au ralenti. Ne l'oubliez pas. Et puis au sud de Toulouse, ça s'est bien arrangé. C'est après Villefranche de Lauragais qu'il y a du monde et que par à coup, eh bien, vous avez un trafic ralenti après Villefranche de Lauragais à la hauteur de Castelnaudary. Et c'est comme ça pour arriver jusqu'à Narbonne. Pas de gros événements, mais vous êtes assez nombreux. J'en profite pour vous rappeler que si vous avez besoin de recharger votre voiture électrique, vous pouvez le faire sur toutes les aires de service, celles avec les boutiques, mais aussi sur certaines aires de repos. Elles sont signalées dès l'autoroute par le logo voiture électrique et cela sur les panneaux. Prochain rendez-vous, trafic après la météo et l'actualité de 21h. Bien sûr, je vous retrouve d'ici la fin de l'heure. La musique vous accompagne et c'est en compagnie de Benabar, quoi qu'on dise, son dernier titre, qui signe son grand retour. Eh bien, que la musique vous accompagne tout au long de votre voyage.
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Charlie Pousse sur le 107.7. Très bon voyage à vous et grande prudence, évidemment. Il y a du monde déjà sur les autoroutes pour ces départs en vacances, départs en week-end prolongé, souvent avec le 14 juillet de mardi. Et puis, il y a vraiment ce mauvais temps. Alors, localisé, certes, actuellement, du côté de Marmande, entre Langon, Marmande et Agen. Attention à la pluie, aux orages, peut-être à la grêle localisée, aux fortes bourrasques de vent. Il y a vraiment du danger. Et puis, ça, c'est la 62. Mais sur l'autoroute A20, vous êtes concerné par le même type de temps entre Cahors, Souillac et Brive maintenant. Donc, adaptez votre façon de conduire. C'est vraiment très important. Les fortes bourrasques de vent entraînent de la végétation, voire des arbres sur les voies de l'autoroute A62 en particulier. Les patrouilleurs sont actuellement sur place. Mais voilà, ralentissez, gardez le pied léger. Les chaussées sont vraiment détrempées. On revoit tout cela dans les prochains kilomètres. Mais pour l'instant, on termine cette heure en compagnie de Maëva avec Supernova.

0: Supernova avec Maëva. Très bon voyage. Il est 21h, voici l'actualité.
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2: Bonsoir à tous. Du monde sur la route ce vendredi pour les départs en week-end et en vacances. Il y a eu un peu plus de 1000 km de bouchons cumulés partout en France un peu avant 17h. Demain, bison futé sur le drapeau noir dans le quart nord-ouest du pays en région Auvergne-Rhône-Alpes. C'est rouge partout ailleurs. L'infotrafic revient à la fin de ce flash. Du rouge aussi sur la carte de Météo France. La chaleur s'intensifie et s'étend. Météo France place 24 départements en vigilance rouge canicule à partir de demain contre 9 actuellement. Par ailleurs, 59 seront en alerte orange. Le feu qui a ravagé près de 5000 hectares dans les Pyrénées-Orientales devrait bientôt être fixé. C'est ce qu'a annoncé tout à l'heure le préfet du département. De nombreux incendies en cours en France, attisés par les fortes chaleurs et la sécheresse. Au total, plus de 25 000 hectares ont déjà brûlé en 2026, le double de ce qui avait été mesuré l'année dernière. L'actualité politique en France, qualifiée au second tour de la présidentielle de 2007, elle retente sa chance. Ségolène Royal a annoncé qu'elle participerait à la primaire socialiste en vue de l'élection présidentielle. Une primaire dans laquelle seuls les adhérents du parti pourront voter. Le sport avec du football ce soir.
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2: Et qui de la Belgique ou l'Espagne affrontera les Bleus en demi-finale du Mondial de football? Réponse ce soir, coup d'envoi de la rencontre à l'instant. En tennis, le numéro 1 mondial, Yannick Sinner, a éliminé le Serbe Novak Djokovic en demi-finale de Wimbledon. Le tenant du titre italien tentera dimanche de réaliser le doublé contre l'Allemand Alexander Zverev, qualifié plus tôt dans la journée face à Arthur Ferry. Et puis il y avait du cyclisme ce vendredi, c'est le Belge Tim Merlier qui a remporté la 7e étape du Tour de France, qui s'est achevé au sprint à Bordeaux. Tadej Pogacar, qui a passé une journée tranquille après sa démonstration hier, reste en jaune. Il est 21h02, c'est la fin de ce flash. Dans une heure, vous retrouverez Tatiana Geiselman pour l'actualité. En attendant, voici l'infotrafic après la météo.
0: Eh bien, merci Florence. Le répit aura été de courte durée. Depuis ce matin, 9 départements sont placés en vigilance rouge canicule. Ils seront plus d'une vingtaine à partir de minuit. Les zones les plus concernées se situent autour des Pays de la Loire, de la Normandie, du Centre-Val de Loire et de l'Île-de-France. Alors, quelles sont les prévisions pour les prochaines heures? Élément de réponse avec Olivier Proust, prévisionniste à Météo France.
4: Demain, les températures seront similaires à aujourd'hui, avec encore des températures au-delà des 38 degrés, notamment en Aquitaine, entre Bordeaux et les Pyrénées. On va dépasser les 38 avec des points de voir à 40 degrés. Également dans le centre de la France, des températures qui pourront atteindre localement les 38 degrés. On attend toujours autour de 35-36 degrés dans le Grand Est, également dans le Lyonnais.
0: C'était Olivier Proust de Météo France. En tout cas, demain, le temps sera plutôt ensoleillé, toujours très chaud, vous l'avez compris, mais tournera à l'orage sur le Massif central et le nord de la Nouvelle-Aquitaine. Au lever du jour, eh bien, des minimales de 18 à 24 degrés et puis des maximales dans le sud-ouest, 38 degrés à Bordeaux et Toulouse, 37 à Brive, 35 à Biarritz, Pau et Tarbes, 34 à Clermont-Ferrand.
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0: Il est 21h03, retour à vos conditions de circulation. Alors vous êtes nombreux pour partir en week-end, peut-être prolongé avec le mardi 14 juillet, et nombreux à partir en vacances aussi. À cela, sur le sud-ouest du pays, il y a quelques événements, mais il y a également du mauvais temps. Et oui, on parle de canicule, les températures restent élevées. Pour autant, nous avons depuis un petit moment déjà des phénomènes orageux. Actuellement, sur l'A62, il y a des orages, des impact de grêle dans la région de Marmande, entre Langon et le secteur d'Agen. Vous faites très attention à ces fortes pluies, à ces orages, à ces fortes bourrasques de vent. Et c'est la même chose sur l'autoroute A20 entre Cahors, Souillac et désormais le secteur de Brive, qui concerne également une partie de l'autoroute A89. Dans ces secteurs-là, on a pas mal d'événements, avec notamment de la végétation sur les arbres, sur les voies. Alors, il y a aussi un accident sur l'autoroute A20 dans le sens Brive vers Montauban. Accident d'une voiture 6 km après la Bastide-Murat. C'est la sortie 56 au kilomètre 334. Le patrouilleur a sécurisé le secteur. La bande d'arrêt d'urgence et le refuge à ce niveau-là. Ensuite, eh bien, si vous voyagez sur l'autoroute A62, je vous le disais, beaucoup de végétation sur les voies. Nous en avons en direction de Toulouse, 3 km après Marmande, la sortie numéro 5. Au kilomètre 73, vous ralentissez car il y a des arbres sur voie de droite et bande d'arrêt d'urgence au kilomètre 73 et vous ne passez que sur voie de gauche. Au ralenti, bien sûr, les chaussées sont détrempées, le patrouilleur est sur place. Plus loin, c'est au kilomètre 82 que l'on nous signale également des branchages sur les voies. Et puis dans l'autre sens, forcément, il y a aussi le même type de souci. La 62 direction Bordeaux, une douzaine de kilomètres après Aiguillon, la sortie 6, eh bien au kilomètre 82, on nous signale également de la végétation sur les voies de circulation. Sans plus de détails, pour autant, vigilance et prudence. Si vous passez du côté des Pyrénées, eh bien le trafic est fluide, mais il faut ralentir au passage d'un incident où il y a de la gêne. C'est la 64 dans le sens Toulouse vers Bayonne, 6 kilomètres après Tarbes Ouest, la sortie numéro 12. Vous ralentissez car vous ne passez que sur voie de gauche au kilomètre 182. Il s'agit d'un fourgon qui est en panne et le secteur est sécurisé. Néanmoins, ralentissez bien. Et puis, plus à l'ouest, en Gironde, sur le secteur, géré par la direction des routes atlantiques. Il y a toujours un trafic un petit peu chargé, mais ça va beaucoup mieux au sud-ouest de Bordeaux, sur l'A63, direction l'Espagne, entre Sestas et Pierreton.
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Kezia Jones sur le 107.7. Attention à ces très mauvaises conditions météo. Sur l'autoroute A62, vous êtes concernés entre Agen et Langon désormais, mais surtout dans le secteur de Marmande. Il y a des orages, de fortes bourrasques de vent, des chaussées détrempées. C'est la même chose sur l'A20. Désormais, entre les secteurs de Cahors, Gourdon, Souillac jusqu'à Brive, la région de Brive. À la fois, c'est l'A20, à la fois, c'est l'A89. Surtout, gardez bien le pied léger et élargissez les distances de sécurité avec tous ceux que vous suivez. 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Avant de repartir en musique, priorité à votre sécurité pour vous qui voyagez sur l'autoroute A20, direction Brive. Si vous sortez à Cahors Nord, c'est la sortie 57. Il y a une voiture qui est en panne et qui peut gêner votre passage. On revoit tout cela dans quelques minutes, juste après Tame Impala et Jenny avec Drake.

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1: 21h16 en cette soirée de vendredi, et bien fin de semaine, début de long week-end en raison du 14 juillet mardi, et puis premier vrai gros week-end de départ en vacances. Alors forcément vous êtes nombreux, il y a eu pas mal de difficultés, ça s'est bien calmé d'une manière générale, mais là depuis le début de la soirée nous avons dans le sud-ouest du pays la difficulté liée à la météo avec de fortes pluies, des orages, il y a eu des orages de grêle entre Marmande et Langon. Actuellement vous êtes concernés sur l'autoroute A62 avec de très fortes bourrasques de vent par moment. Et puis sur l'autoroute A20, c'est la même chose entre Cahors, Gourdon, Souillac jusqu'à Brive-la-Gaillarde. Et bien de la pluie et des orages et des bourrasques de vent sur la 20 et la 89. Cela a produit pas mal de difficultés sur les autoroutes, notamment avec des accidents, mais aussi pas mal de végétation. Alors, sur l'autoroute A20, dans le sens Brive vers Montauban, nous avons deux accidents signalés. Un accident 3 km après Souillac, la sortie 55, se serait produit sur la bande d'arrêt d'urgence au kilomètre 308. Pas de détails pour l'instant, mais le patrouilleur vient d'arriver. Et puis au kilomètre 334, toujours en direction de Montauban, là c'est 6 km après la Bastide-Murat, la sortie 56. Il y a une voiture accidentée, le patrouilleur a neutraliser la voie de droite, donc vous passez au ralenti sur voie de gauche au kilomètre 334 et le dépanneur est également arrivé sur place. À présent, du côté de l'autoroute A62, l'axe Bordeaux vers Toulouse, nous avons de la végétation importante sur les voies de circulation. 3 km après Marmande, la sortie 5, au kilomètre 73, vous ne passez que sur voie de gauche. En effet, la voie de droite est neutralisée par le patrouilleur, comme la bande d'arrêt d'urgence. Il y a des chaussées inondées et pas mal de végétation sur la chaussée. Plus loin, au kilomètre 82, des branches d'arbres sont signalées également sur les voies de circulation et toujours des chaussées très détrempées. Donc gardez le pied léger, pas d'à-coup, pas d'accélération, pas de freinage brusque surtout. Voilà, et de bonnes distances de sécurité avec ceux que vous suivez. Beaucoup plus au sud, si vous passez du côté des Pyrénées, sur l'autoroute A64, dans le sens Toulouse, vers Bayonne, 6 km après Tarbes Ouest, c'est la sortie numéro 12, il y a un poids lourd qui attend son dépanneur. Par conséquent, le secteur est protégé par le patrouilleur et vous ne passez que sur voie de gauche au kilomètre 132, donc ralentissez, ça va de soi. Beaucoup plus à l'ouest, en Gironde, a priori c'est terminé. Si vous, à partir de Bordeaux, vous souhaitez aller vers le sud, soit Arcachon, soit l'Espagne par l'autoroute A63, plus de difficultés dans les secteurs de Cestas, Pierreton et Marcheprime sur le secteur géré par la direction des routes atlantiques. Absolument BO, c'est un rendez-vous avec les bandes originales des films. On vous propose un prochain rendez-vous aux alentours de 21h32. Très bon voyage à vous. Tout de suite, tout s'en va avec Gaëtan Roussel.
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Michael Jackson sur le 107.7. Attention, les orages se déplacent. Les perturbations, les averses de grêle, le risque en tout cas. Actuellement, il y a des orages dans la région de Langon sur l'autoroute A62. Il y a des orages du côté de Brive, à la fois sur l'A20 et sur l'A89. Soyez extrêmement prudents. Et j'ai un nouvel accident qui vient d'être signalé à ce niveau-là. C'est sur l'autoroute A20 direction Brive, 18 km après la Bastide Murat, la sortie numéro 56. Accident signalé sur voie de gauche au kilomètre 300. Sachant que sur l'A20 en direction de Montauban, on a un accident au kilomètre 308 sur la bande d'arrêt d'urgence et un autre au kilomètre 334 avec uniquement la voie de gauche pour circuler. On revoit tout cela dans les prochains kilomètres et ce sera après Christophe Maé.

0: La Lune avec Christophe Maé sur le 107.7. Alors à suivre, Absolument BO, c'est votre rendez-vous estival dédié aux bandes originales, le culte du cinéma et des séries. Focus sur le très joyeux Nos Jours Heureux, premier gros succès du duo de réalisateurs Nakache et Toledano sur fond de rock californien. Eh bien, à découvrir juste après le point trafic.
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0: 21h31, retour à vos conditions de circulation pour vous qui êtes sur une des autoroutes d'un large quart sud-ouest du pays. Attention aux mauvaises conditions météo et puis vous n'êtes pas tout seul à cette heure-ci puisque c'est une fin de semaine, un début de long week-end prolongé avec le mardi 14 juillet et puis vraiment le premier gros week-end de départ en vacances. Donc toujours du monde, même à cette heure-ci, mais il y a aussi sur une partie du sud-ouest du pays eh bien du mauvais temps avec une perturbation orageuse qui se déplace, qui concerne actuellement la région de Langon. Langon avec des orages, peut-être un risque de grêle de ce côté-là, de fortes bourrasques de vent. Vous êtes sur la 62, il y a de la pluie jusqu'à Marmande, et puis également des pluies orageuses sur l'Avin, vous êtes concerné dans les secteurs de Cahors, également du Gourdon, de Souillac, jusqu'à Brive, voilà, avec par endroits, eh bien, des parties orageuses, et je le rappelle, de forte bourrasque de vent. Cela a des répercussions, des conséquences sur les voies de l'autoroute avec de la végétation sur la chaussée, mais également des accidents. En tout cas, on va commencer par l'autoroute A20, par les événements sur l'A20 dans le sens Montauban vers Brive. Si vous sortez à Cahors Nord, la sortie 57, il y a une voiture qui est en panne et qui attend son dépanneur. Ensuite, l'A20 direction Brive, 18 km après la Bastide-Murat, la sortie 56, eh bien attention, accident sur voie de gauche au kilomètre 312. Le secteur n'est pas du tout sécurisé. Il y a vraiment très très gros danger de ce côté-là. Essayez de bien anticiper. Sur la 20, mais dans l'autre sens, en direction de Montauban, nous avons deux accidents. Accident 3 km après Souillac, la sortie 55 au kilomètre 308. Une voiture est immobilisée au niveau de la bande d'arrêt d'urgence. Le dépanneur a été appelé. Le secteur est protégé. Plus loin, 6 km après la Bastide-Murat, la sortie 56, il y a un accident entre deux voitures au kilomètre 334. Le patrouilleur a neutralisé la voie de droite et vous passez au ralenti sur voie de gauche. Alors, un dépanneur a déjà quitté les lieux avec une des voitures accidentées. Voilà, mais vous faites toujours très très attention. Et comme à l'approche de toute difficulté, eh bien, il faut ralentir sans tarder, bien sûr. Si c'est un véhicule, quelle que soit l'intervention qui est en cours, même sur la bande d'arrêt d'urgence, il faut vous décaler le plus possible. Je vous rappelle que c'est la règle du corridor de sécurité qui est inscrite dans le code de la route depuis 2018. Plus au sud, nous passons à l'autoroute A62 dans le sens Bordeaux vers Toulouse où là nous avons de la végétation sur les voies de l'autoroute A62, donc 3 km après Marmande, la sortie numéro 5, végétation sur voie de droite et bande d'arrêt d'urgence au kilomètre 73, les chaussées sont détrempées également, secteur protégé par le patrouilleur. Un petit peu plus loin, c'est au kilomètre 82 qu'on nous signale également des branches d'arbres sur les voies de circulation, donc vous faites très très attention là aussi. Et puis voilà, donc attention à votre conduite puisque les chaussées sont bien mouillées. Pensez à bien garder des distances de sécurité suffisantes pour faire face notamment à d'éventuels imprévus.
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0: rendez-vous avec les bandes originales de films. Direction La Colo avec le film qui a tout déclenché pour le duo Nakash Toledano, les réalisateurs d'Intouchables et du Sens de la Fête. Voici Absolument BO avec Charlotte Latour.
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2: Ambiance colo, feu de camp et guitare. Le film Nos jours heureux est le deuxième long métrage de l'inséparable duo Olivier Nakash et Eric Toledano. Sorti en 2006, c'est aussi leur premier grand succès, une comédie hilarante inspirée de la propre vie des deux réalisateurs quand ils étaient animateurs de colonies de vacances. C'est d'ailleurs comme ça qu'ils se sont rencontrés. Un film résolument feel good qui sent bon l'été avec course en sac, bombe dans la piscine, boum, premier flirt et voyage en train.

Long Train Running, titre du groupe californien les Doobie Brothers, sorti en 1973. L'image du train qui trace sa route, direction les vacances, les années 70 qui ont vu naître Nakash et Toledano, et le riff de guitare super entraînant que le gamin timide de la colo se met à jouer à la perfection devant le feu de camp, ont fait de cette chanson la BO parfaite pour ce film. Au casting d'ailleurs, Omar Sy, Jean-Paul Rouve et Marie-Lou Berry. Une franche réussite validée à l'époque par 1 400 000 entrées. Long Train Running est dans Absolument BO.

C'était Long Train Running des Doobie Brothers, extrait du film Nos Jours Heureux dans Absolument BO. 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Priorité à votre sécurité pour vous qui voyagez sur la 62 direction Bordeaux après la barrière de péage de Saint-Selve. Attention à cette voiture qui est en panne et qui peut gêner votre passage. Ce qui est gênant, évidemment, c'est la météo avec de fortes pluies, des orages, de fortes bourrasques de vent sur la 62 actuellement dans la région de Langon, mais également entre Brive et le secteur de Cahors sur l'autoroute A20. On revoit tout cela dans les prochains kilomètres après Benjamin Biolay et Lynn.

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1: 21h46 en ce vendredi soir, fin de semaine, début de week-end prolongé du 14 juillet, début des vacances. Alors elle démarre vraiment avec de gros départs, eh bien ce week-end. Et c'est vrai qu'aujourd'hui ça n'a pas été démenti sur l'ensemble du pays. Il y a eu pas mal de difficultés. Voilà, il y en a toujours. Alors suivant les secteurs, eh bien c'est parfois dû à la météo et c'est le cas dans le sud-ouest du pays. On a une perturbation pluvieuse orageuse qui se déplace, qui se décale, qui concerne actuellement la région de Langon sur l'autoroute A62, qui va concerner bientôt la 89 Libourne-Périgueux. Cette perturbation concerne également l'autoroute A20. L'autoroute A20, vous êtes concerné entre Cahors, le secteur de Brive, et si vous allez un petit peu plus au nord. Alors, dans ces fortes pluies, il y a aussi les bourrasques, les fortes bourrasques de vent, qui peuvent provoquer le déplacement d'objets, alors on va dire de végétation surtout, comme ça a été le cas sur l'autoroute A62 et comme c'est toujours le cas sur l'autoroute A62 dans le sens Bordeaux vers Toulouse, une dizaine de kilomètres après Marmande, la sortie numéro 10. Au kilomètre 80, il y a des chaussées détrempées. Il y a également des branches d'armes qui sont couchées sur le bas-côté de l'autoroute. Au kilomètre 80, le patrouilleur est sur place, mais ne cédez pas, bien sûr, à la curiosité. La 62, si vous êtes en direction de Bordeaux, une voiture est en panne à la barrière de péage de Saint-Selve. Attention, elle peut gêner votre passage. En tout cas, elle attend son dépanneur. Nous poursuivons la route un petit peu plus au nord, cette fois-ci, avec l'autoroute A20. Alors, l'autoroute A20, il y a quand même 3 accidents. Ce n'est pas rien. Dans le sens Brive vers Montauban, accident 3 km après Souillac, la sortie 55 au kilomètre 308. Voiture accidentée sur la bande d'arrêt d'urgence. Le dépanneur a été appelé et le secteur est protégé par un patrouilleur. Plus loin, c'est-à-dire 6 km après la Bastide Murat, la sortie 56, accident au kilomètre 332. Et là, vous ne passez que sur la seule voie de gauche. Ralentissez bien sans attendre. Une des voitures a été évacuée par un des dépanneurs et le patrouilleur a sécurisé l'ensemble du secteur au kilomètre 304. Toujours l'A20, mais cette fois-ci dans l'autre sens, c'est-à-dire direction Brive. Si vous sortez à Cahors Nord, c'est la sortie 57. Il y a une voiture qui est en panne et qui attend son dépanneur. Par ailleurs, il y a un accident en direction de Brive, 18 km après la Bastide-Murat. C'est la sortie 56. Accident sur voie de gauche au kilomètre 312. On attend plus d'informations. Le patrouilleur est actuellement en route. Voilà, mais en tout cas, si c'est vérifié, il y a vraiment, vraiment du danger. Il faut anticiper au niveau de votre conduite pour bien ralentir. Et puis, plus à l'ouest, dans les Landes, sur l'autoroute A63 Landes, si vous êtes en direction de l'Espagne, après Contis-Morxinx, c'est la sortie 14. Vous circulez sur les deux voies les plus à gauche au kilomètre 102. Il y a un poids lourd en panne, il y a un obstacle sur voie de droite et bande d'arrêt d'urgence. Le patrouilleur a sécurisé le secteur et le dépanneur est arrivé sur cette zone. Voilà, je vous ai tout dit, pas d'autres informations particulières à vous donner. J'espère que vous allez bien, que tout se passe bien. Et puis d'une manière générale, n'oubliez pas de rouler à droite et ça, c'est quelle que soit la météo. Nous retrouverons l'actualité trafic détaillée après la météo et l'actualité de 22h. Bien sûr, je vous retrouve d'ici la fin de l'heure. Très bon voyage avec les Superbus et Oshii.

Shannon Kingston sur le 107.7. Très bon voyage à vous. Attention à cette perturbation pluvieuse et orageuse qui se décale actuellement, qui se trouve entre Langon et le sud de Libourne, qui se trouve, eh bien, dans les secteurs de Cahors jusqu'à Brive, du côté de Tulle également. Voilà, vous êtes concernés, ralentissez, gardez le pied léger, c'est vraiment très important. Les chaussées par endroits sont vraiment détrempées. Si vous voyagez dans les Landes, sur l'A63 Landes, direction l'Espagne, après Contismorsinx, la sortie 14, il faut ralentir car il y a un incident au kilomètre 102 et vous passez sur les deux voies les plus à gauche. Un poids lourd est en panne, le patrouilleur a sécurisé le secteur. Le dépanneur se trouve également sur place. Voilà, ça fait pas mal de monde, ne vous laissez pas surprendre. Très bon voyage, la route et l'heure se terminent en compagnie d'Aretha Franklin.

0: Excellent voyage, excellente route. Il est 22h, nous retrouvons l'actualité.
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2: Bonsoir à toutes et à tous. Des températures de 40 degrés dans l'ouest, une canicule au moins jusqu'au 14 juillet. Météo France durcit ses prévisions alors que la chaleur s'installe durablement sur l'Hexagone. 15 nouveaux départements de l'ouest vont s'ajouter demain aux 9 déjà en alerte rouge depuis aujourd'hui. Ça va du Morbihan jusqu'au Cher et à la Seine-et-Marne. Le gouvernement a donc décidé d'activer pour la première fois son plan Orsec. Ce dispositif permet notamment d'identifier les personnes les plus vulnérables, vivant seules chez elles par exemple, pour les accueillir dans des centres médicalisés et climatisés. Cela concerne les personnes âgées mais aussi les sans-abri, victimes de surmortalité par ces fortes chaleurs. Un homme se trouve actuellement en garde à vue à Perpignan, soupçonné d'être à l'origine de l'incendie survenu dans les Pyrénées-Orientales hier. Les flammes ont parcouru depuis 4900 hectares. Le feu est tout juste en train d'être fixé. Au total, ce sont plus de 25 000 hectares qui ont brûlé en 2026, le double de ce qui avait été mesuré l'année dernière. Les fanales de la couronne britannique ont eu les yeux rivés sur Buckingham Palace cet après-midi. Le prince Harry et sa femme Meghan et leurs deux enfants ont été reçus par le roi Charles III et son épouse Camilla. Une première en 4 ans. Le couple vit désormais en Californie et a rompu de manière fracassante avec la famille royale il y a déjà 6 ans. Du foot au programme ce soir avec bien sûr le mondial et à quelques minutes à peine de la mi-temps, la Belgique a réussi à égaliser face à l'Espagne. Le score donc est actuellement de 1 partout. Un but belge qui met fin à l'invincibilité de l'Espagne et du gardien Unai Simon, battu pour la toute première fois depuis le début de ce mondial. Il est 22h02, c'est donc la mi-temps, mais c'est aussi l'heure de la météo.
0: Merci Tatiana. Alors actuellement, 9 départements de l'Ouest sont en vigilance rouge, canicule et 76 en orange. Demain et à partir de minuit, vigilance rouge qui va s'étendre à 24 départements. Ce samedi, le temps sera largement ensoleillé, très chaud, mais tournera à l'orage sur le massif central et le nord de la Nouvelle-Aquitaine. Notez un petit vent d'automne dans son domaine. Les températures au lever du jour, 18 à 24 degrés et ensuite des maximales, 26 à 30 degrés sur le littoral de la Manche, 30 à 33 dans l'intérieur et près de la Méditerranée, 33 à 39 voire 40 sur le reste du pays, 38 degrés demain attendus à Bordeaux et Toulouse, 37 à Brive, 35 à Biarritz, Pau et Tarbes, 34 à Clermont-Ferrand.
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0: Très bon voyage à vous, il est 22h passé de 3 minutes, retour à vos conditions de circulation. Alors avec toujours du monde dans certains secteurs, le trafic s'est bien calmé, mais c'est vrai que c'est un week-end de départ en vacances plus chargé, beaucoup plus chargé que le précédent. Départ en week-end prolongé avec le 14 juillet qui tombe un mardi. Et puis avec tout cela, sur le sud-ouest du pays, nous avons une perturbation pluvieuse, bien active, orageuse, qui se décale. Actuellement qui se trouve entre Langon et le secteur de Libourne. Donc cela concerne pour l'instant essentiellement l'autoroute A62 du côté de la Réole, de Marmande. Il y a de la pluie. Également sur la 20, vous êtes concerné entre les secteurs de Cahors, de Souillac également, de Brive. Si vous allez sur la 89, vous êtes concerné du côté d'Aigleton. Alors par endroits ce sont de fortes pluies et par endroits ce sont des orages avec de fortes rafales de vent. Il faut vraiment adapter votre façon de conduire, mais sinon ne l'oublie pas, tous les départements du sud-ouest sont placés en vigilance orange canicule et vous êtes donc bien concernés comme 76 départements du pays. Nous avons plusieurs informations à vous donner. Si vous voyagez dans les Landes sur l'autoroute A60, 63 Landes. Vous êtes en direction de l'Espagne. Après Contis Mort 5, ça c'est la sortie 14. Il y a un poids lourd au kilomètre 102 qui est en difficulté. Et vous circulez sur les deux voies les plus à gauche. Donc le patrouilleur a neutralisé la voie de droite et le dépanneur est actuellement sur place. Si vous voyagez le long des Pyrénées, nous avons une alerte concernant un chevreuil sur l'autoroute A64. C'est l'axe Toulouse-Bayonne. Il a été repéré entre Salis de Béarn et Peyrorade, les sorties numéro 7 et numéro 6. Le patrouilleur est actuellement en route et vous êtes méfiant d'un côté comme de l'autre. N'oubliez jamais que les animaux se déplacent. Cela provoque toujours des situations de grand danger. Ensuite, du côté de l'autoroute A62, si vous êtes dans le sens Toulouse vers Bordeaux, à la barrière de péage de Saint-Selve, il y a une voiture qui est actuellement en panne. Du côté de l'autoroute A20, nous avons à l'heure actuelle sur l'A20 trois accidents, c'est quand même beaucoup. Deux sont en direction de Montauban. Alors un premier est 3 km après Souillac, la sortie 55 avec une voiture sur la bande d'arrêt d'urgence au kilomètre 308. Le patrouilleur est arrivé sur place, secteur géré par le patrouilleur. Bien sûr, c'est le dépanneur qui est arrivé sur place. Plus loin sur la 20, toujours en direction de Montauban, 6 km après la Bastille-Murat, la sortie 56 au kilomètre 334. Il y a un accident impliquant deux voitures. Les forces de l'ordre sont sur place. Le dépanneur a quitté les lieux. Les secours également. Bref, l'accident nous est toujours signalé à ce niveau-là. Ensuite, dans l'autre sens, si vous êtes dans le sens Montauban vers Brive, en sortant à Cahors Nord, la sortie 57, il y a une voiture qui attend son dépanneur. Elle peut gêner votre passage. Ensuite, vous allez tomber dans un trafic ralenti, 17 km après la Bastille-Murat, la sortie 56, jusqu'au kilomètre 312, là où il y a un accident sur voie de gauche à ce kilomètre 312. Donc, il s'agit d'une voiture. Le patrouilleur est arrivé sur place et les secours ont été appelés. Voilà, donc voiture sur voie de gauche. Le secteur est désormais sécurisé, mais vous ralentissez et il faut absolument ralentir. Il y a du danger de ce côté-là. Voilà pour ces informations. Vous n'êtes pas tout seul sur la route, même à 22h07. Voiture, moto, poids lourd, camping-car. Restez très attentifs tout le temps à votre environnement. Contrôlez bien vos rétroviseurs avant d'effectuer un dépassement. Et vous le savez, rabattez-vous dès que possible. La voie de droite n'est pas réservée aux poids lourds. En France, on roule à droite.
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1: 22h15, il est temps de reparler de vos conditions de circulation avec du monde, même à cette heure-ci, même bien sûr si le trafic s'est bien calmé. Vous n'êtes pas tout seul à circuler, car il s'agit d'un premier long week-end avec le 14 juillet qui se greffe à ce week-end mardi. Et puis, c'est vraiment le premier week-end aussi des gros départs en vacances. Voilà, donc du monde, il y en a eu. Il y a eu pas mal de difficultés. Ça s'est bien calmé pour le sud-ouest du pays. En revanche, dans le sud-ouest qui a pris le relais, c'est le mauvais temps avec une perturbation pluvieuse et orageuse qui se décale, qui concerne actuellement, qui concerne la région de Libourne, à l'ouest de Bordeaux, sur l'A89, vous êtes concerné du côté de Coutras également par ces orages, avec un risque d'averse de grêle. Soyez extrêmement méfiants pour vous qui voyagez de ce côté-là. Et puis il y a également de la pluie, du mauvais temps entre Cahors et Brive sur l'autoroute A20, mais également sur l'autoroute A89 du côté de Brive et de Tulle. Voilà, partout où vous êtes concernés, gardez le pied léger, c'est vraiment important pour votre sécurité. Cela a provoqué pas mal de difficultés. Donc j'ai pas mal d'informations, c'est vrai, à vous donner, à vous rappeler aussi. Et notamment dans un secteur où là, il n'y a pas de souci d'orage, c'est sur l'autoroute A63 Landes, si vous êtes en direction de l'Espagne, après Contis-Morsinx, la sortie numéro 14. Et il y a un incident au kilomètre 102, vous devez passer sur les deux voies les plus à gauche. Un poids lourd est en cours de dépannage sur voie de droite et bande d'arrêt d'urgence. Le patrouilleur est actuellement sur place. Si vous passez du côté des Pyrénées, nous avons toujours cette alerte sur l'A64 concernant un chevreuil. Alors, cet animal a été vu entre Salise de Béarn et Peyrorade, les sorties numéro 7 et numéro 6. Le patrouilleur sillonne le secteur à sa recherche pour pouvoir, bien sûr, le faire sortir des voies de l'autoroute. Un petit peu plus au nord, nous avons un accident sur l'autoroute A62, l'axe Bordeaux vers Toulouse. 9 km après Valence d'Agence, c'est la sortie numéro 8. Accident sur voie de droite et bande d'arrêt d'urgence au kilomètre 150. Le patrouilleur est en route à ce niveau-là et en fait on nous indique qu'il y aurait la dépouille d'un animal sur la voie de droite dans ce secteur-là. En tout cas, ralentissez, secteur non protégé pour l'instant, vous ne passez que sur voie de gauche. Un petit peu plus au nord, sur l'autoroute A20, nous avons en direction de Montauban un accident 6 km après la Bastide-Murat, c'est la sortie numéro 56 au kilomètre 334. Il y a toujours du monde sur place d'après les informations que nous avons reçues. L'autoroute A20, mais dans l'autre sens, dans le sens Montauban vers Brive. Si vous sortez à Cahors Nord, la sortie 351, voiture en panne qui attend son dépanneur. Et puis si vous êtes 18 km après la Bastide-Murat, la sortie 56, il y a une voiture accidentée au kilomètre 312. Vous ralentissez précédemment sur quelques centaines de mètres. Ça ne va pas vous faire perdre de temps, mais il faut ralentir car l'événement se passe au kilomètre 312 sur voie de gauche. Les pompiers sont arrivés sur place, les secours sont là, il y a du monde, tout le secteur est bien balisé par le patrouilleur et on attend l'arrivée du dépanneur. On poursuit la route plus au nord sur l'autoroute A89. Vous êtes sur la partie Bordeaux vers Brive. 7 km après Coutras, c'est la sortie numéro 11. Un arbre vient d'être signalé sur les voies au kilomètre 50. Il faut dire que c'est un secteur où il y a actuellement de fortes rafales de vent avec de la pluie et des orages. Donc un secteur où la météo n'est pas clémente avec cette perturbation. Difficile cette perturbation météo. Voilà pour les informations à vous donner. Pour autant, la canicule est bien présente et tous les départements du sud-ouest du pays, comme 76 départements français, sont placés en vigilance orange canicule, avec 9 départements de l'ouest en vigilance rouge. Alors, je le rappelle, ne jetez jamais vos mégots par la fenêtre de votre véhicule. N'oubliez jamais qu'un seul mégot peut déclencher un incendie, ravager des hectares en quelques minutes. C'est l'un des présentateurs les plus emblématiques du paysage audiovisuel français. Depuis plus de 60 ans, il accompagne les téléspectateurs et a traversé les plus grands moments de l'histoire de la télévision. Michel Drucker sera notre invité dans un instant pour évoquer son incroyable carrière. Mais avant de repartir en musique, priorité à votre sécurité à l'ouest du pays, sur l'A63, dans le sens Bordeaux vers l'Espagne, au niveau de la barrière de péage de Bénesmarène, il y a une voiture qui est en panne et elle peut gêner votre passage. Allez, je vous retrouve après Muse.

0: Muse sur le 107.7. Attention, du côté de Libourne, du côté de Périgueux, il y a de la pluie, il y a des orages, un risque de grêle. Sur l'autoroute A89, vous êtes concernés. Attention, il y a des obstacles avec notamment de la végétation projetée sur les voies de l'autoroute. Soyez particulièrement méfiants et attentifs et surtout ralentissez, mais pas d'à-coups au niveau de votre conduite. C'est l'un des visages les plus familiers de la télévision française. Michel Drucker fait un bout de route avec nous sur le 107.7. Il est au micro de Virginie Decorte.
1: C'est une voix, un visage, une présence familière pour des millions de Français et donc une émotion particulière d'être en sa compagnie. Bonjour Michel Drucker.
2: Bonjour Virginie.
1: Recevoir une nymphe d'honneur au Festival de télévision de Monte-Carlo pour vos 65 ans de carrière, ça représente quoi, Michel, pour vous, une telle distinction ?
2: Ben, ça représente une reconnaissance, donc ça me touche beaucoup. Ça veut dire que j'ai beaucoup travaillé et que ce que j'ai fait n'est pas tout à fait déshonorant.
1: Ça, c'est sûr.
2: Et que ça a plu à beaucoup de gens. Et donc, lorsque le prince Albert m'a remis ce trophée, ça m'a fait plaisir. Et à chaque fois que je reçois un trophée, parce que maintenant je reçois de plus en plus de médailles en fin de parcours, je pense à mes parents. Voilà, c'est un trophée que ma mère aurait gardé précieusement.
1: Une émotion particulière,
2: oui,
1: donc,
2: absolument,
1: vraiment.
2: Oui, absolument.
1: 65 ans de télévision, donc c'est une vie entière. Vous avez traversé les époques, les générations. Comment vous expliquez, Michel Drucker, cette fidélité incroyable du public ?
2: C'est une bonne question. Je n'ai pas la réponse. Ce que je sais, c'est que j'ai toujours aimé les gens, puisque je voulais être médecin. Si je n'avais pas été à la télévision, j'aurais rêvé d'être médecin. Mais pour ça,
1: comme votre père. Choisir.
2: Oui, comme mon père. Un vrai médecin de campagne, pas un médecin des villes, mais un médecin des champs. Et puis, je n'ai pas assez travaillé pour ça. Mais je crois que j'aime beaucoup, beaucoup les gens. J'ai appris à aimer les gens avec mon père quand il allait dans les fermes de Basse-Normandie accoucher les femmes. Et je l'accompagnais déjà. Et j'aimais ça. C'est pour ça que je voulais être médecin. Et mon père disait toujours, finalement, mon fils, quand on lui posait la question, mais à votre avis, pourquoi il a fait cette carrière et encore mon père n'est plus là pour voir l'essentiel. Il disait, mais c'est un peu un médecin des âmes, finalement.
1: Cette authenticité, c'est précieux.
2: Moi, je crois que j'aime les gens sincèrement, honnêtement, et je pense qu'ils le ressentent. Mais on ne peut pas faire ce métier si on n'aime pas les gens. Si on n'aime pas les gens, y compris les gens célèbres ou pas. Les artistes, il faut les aimer beaucoup, parce que c'est un métier dangereux, c'est un métier de funambule, ça peut s'arrêter demain. On passe son temps à attendre que le téléphone sonne. Lorsqu'on est acteur, souvent il sonne, et puis il ne sonne plus, puis un jour il sonne, alors qu'on l'attendait depuis si longtemps. Un chanteur, c'est pareil, c'est très fragile tout ça. Donc je sens tout ça, et je pense que les gens, qu'ils soient célèbres ou pas célèbres, doivent le sentir. Je crois que je suis assez psychologue.
1: Voilà. Michel Drucker, il est temps de marquer une petite pause trafic et musique. À tout de suite.
2: À tout de suite.
0: Merci à tous les deux. Rendez-vous après le point trafic et ce sera après This Is Try, Try, Try.

0: Parce que eh bien c'est le démarrage d'un long week-end férié avec le 14 juillet mardi et puis premier vraiment départ en vacances, enfin en tout cas pour ce week-end bien chargé. Donc du monde, il y en a toujours, et puis pour le sud-ouest du pays, il y a aussi une perturbation pluvieuse orageuse bien embêtante qui se décale et qui provoque pas mal de difficultés. Alors c'est le cas en ce moment avec de fortes pluies, des orages, peut-être des orages de grêle, mais de fortes bourrasques de vent à l'est de Bordeaux. Vous êtes concerné dans la région de Libourne sur l'autoroute A89, du côté de Périgueux, toujours sur l'autoroute A89, et puis également sur l'autoroute A20, entre Cahors et Brive, c'est plutôt de la pluie à cette heure-ci. L'A89 entre Brive et Tulle, c'est également plutôt des zones de pluie, comme l'A62 dans la région de Langon. En tout cas, cela provoque pas mal de difficultés. Il y a aussi d'autres secteurs à évoquer, d'autres secteurs avec d'autres informations. Alors, c'est le cas si vous voyagez dans la région des Pyrénées, car priorité à votre sécurité, on vient de me signaler un accident sur l'axe A64 dans le sens Toulouse vers Bayonne. 5 km après Tarbes Ouest, c'est la sortie numéro 12 au kilomètre 132. Il y aurait un accident actuellement sur la bande d'arrêt d'urgence. Donc faites très attention à ce niveau-là. C'est là où nous avions la dépouille d'un chevreuil signalé au kilomètre 35. En tout cas, voilà, prudence de ce côté-là. Il y a de toute façon de la gêne. L'autoroute A63, si vous voyagez eh bien, sur l'autoroute A63 en direction de l'Espagne, après la barrière de péage de Bénesmarène, et bien au niveau de la barrière, plutôt, il y a une voiture qui est en panne et qui attend son dépanneur. Par ailleurs, sur l'A63 Landes, vous êtes en direction de l'Espagne. Il y a, après Contismorcinq, c'est la sortie numéro 14, au kilomètre 102, un poids lourd qui est en panne. Il y a la présence des dépanneurs, du patrouilleur, mais vous ne passez que sur les deux voies les plus à gauche, donc attention à cette difficulté. Je reviens vers vous et du côté de l'autoroute A62. Nous avons sur l'A62 dans le sens Bordeaux vers Toulouse un accident sur voie de droite et bande d'arrêt d'urgence au 9 km après Valence-Agen, la sortie 8, au kilomètre 158. Le patrouilleur est actuellement en route et je n'ai pas de précision, mais en tout cas la dépouille d'un chevreuil est signalée sur voie de droite à ce niveau-là. Plus au nord, nous avons l'autoroute A20 avec en direction de Brive, en sortant à Cahors-Nord, la sortie 57, une voiture qui est en panne et qui attend son dépanneur. Ensuite, l'autoroute A20 direction Brive avec un accident. Un accident eh bien, qui concernerait les deux voies de circulation les plus à gauche. 18 km après la Bastide-Murat, la sortie 56. Il y a un gros ralentissement, enfin un ralentissement d'un peu plus d'un kilomètre à l'arrière avant d'arriver au kilomètre 312, car vous passez doucement et vraiment au ralenti sur la voie la plus à droite à ce niveau-là. Il y a du monde qui intervient, il y a beaucoup de monde et on attend l'arrivée du dépanneur. Les pompiers sont également sur place. À présent, eh bien, l'autoroute A89, vous êtes sur la partie Bordeaux vers Brive, 7 km après Coutras, la sortie numéro 11. Il y a de la végétation, peut-être un arbre sur les voies de circulation au kilomètre 50. Le patrouilleur vient d'arriver sur place, il va faire le nécessaire, il va nous tenir au courant. Mais en tout cas, comme il est sur place, vous voyez de loin les feux lumineux de son fourgon qui vous indiquent eh bien, qu'il faut de toute façon ralentir et faire très attention à sa sécurité. Voilà pour ces différentes informations. Eh bien, ça fait, c'est vrai, il faut le dire, pas mal d'événements. Mais c'est vrai qu'une bonne partie de ces événements sont liés à cette perturbation orageuse.
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0: Place à la seconde partie de notre entretien avec Michel Drucker, une figure incontournable de la télévision française, toujours au micro de Virginie Decorte.
1: Michel Drucker, on a pour tradition d'embarquer sur la route avec nos invités, vous le savez. Et je sais que pour vous, la route, elle est synonyme de plaisir, notamment lorsque c'est à vélo.
2: Et oui, moi, le vélo, ça a été ma passion. C'est ce qui m'a un peu sauvé la vie quand j'ai été malade, parce que c'est bon pour...

0: le cœur. Et même moi qui ai eu des problèmes cardiaques il n'y a pas tellement longtemps, j'ai recommencé à faire du vélo car c'est bon pour les cœurs. Avant, j'en faisais un petit peu trop, trop fort. Mais c'est vrai que la route, pour moi, c'est des voitures qui me doublent quand je suis sur mon vélo et je fais attention. Mais c'est vrai que la route, c'est assez fascinant. Mais j'ai préféré la route sur mon vélo, mais j'ai aimé aussi la route comme passager de voiture, en écoutant la radio.
1: Et des souvenirs de route, justement, de départ en vacances, enfant, est-ce que vous en avez pour les automobilistes qui sont en ce moment peut-être en route pour les vacances d'été ?
0: Ben oui, la nouvelle génération a la chance, quand il fait très beau, d'avoir la climatisation. C'était pas le cas quand on était gamin, donc on avait chaud. Voilà, mon père était nerveux, il ne disputait parce qu'on faisait du bruit à l'arrière, il pouvait pas se concentrer, il y avait pas les boîtes automatiques. Maintenant c'est silencieux, que c'est une petite voiture ou une grande. Si on est maintenant une voiture électrique, on n'entend plus rien, mais on écoute la radio dans de meilleures conditions.
1: Je crois que vous partiez près du Mont-Saint-Michel, à 50 km de chez vous, donc pas très loin.
0: J'ai grandi à côté.
1: Et pour les vacances, c'était quoi la destination ?
0: C'était Granville. C'est la côte normande, puisque je suis né pas loin des plages du débarquement, en Basse-Normandie, à Vire exactement, c'est le pays de l'Andouille. Donc mes vacances, c'était les plages du débarquement, qui n'étaient pas loin. C'était le Mont-Saint-Michel, qui reste une des plus grandes merveilles du monde. C'était du camping avec mon frère Jean. On allait camper long des plages du débarquement. Moi, je suis né dans un pays qui a connu l'horreur, qui a connu des moments magnifiques quand il y a eu le débarquement, mais qui a aussi coûté la vie à tant de gens. Donc j'ai vécu dans une Normandie, une France qui se reconstruit. Et puis après, je me suis rendu compte que c'était également une chance de naître dans cet endroit. Et puis après, comme tout le monde, j'ai eu envie d'aller à Paris. J'ai eu envie de liberté. Mais j'ai jamais oublié tout ça.
1: Vos racines.
0: Oui, parce que nul ne guérit de son enfance. Et il faut toujours se souvenir de son adolescence.
1: Et puis on reste un enfant toute sa vie, quelque
0: toute
1: part.
0: Sa vie. Et plus on a en avance en âge, vous Virginie, vous êtes toute jeune.
1: Oh, mais plus on, pas
0: plus,
1: tant.
0: Plus on avance en âge, et plus on retourne à l'enfance.
1: Un grand merci Michel Drucker,
0: merci
1: et
0: beaucoup,
1: encore bravo pour cette nymphe d'honneur, pour vos 65 ans de carrière. C'est vraiment mérité.
0: Bonnes vacances à vous si vous êtes en voiture, sur la route des vacances. Vous avez bien raison.
1: Merci.
2: Merci à vous deux. Vous retrouvez la version intégrale de cette interview en replay sur notre site internet et sur notre application. Vous y trouvez tous nos rendez-vous trafic aussi, et bien sûr notre musique. À suivre Cats on Trees et Princesse Erika. Bon voyage et très belle soirée.

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1: Le 107.7, il est 22h45, retour à vos conditions de circulation, où vous n'êtes pas tout seul sur le sud-ouest du pays à circuler sur les autoroutes, même le trafic est fluide, bien sûr. Il y a pas mal d'événements et puis aussi des événements qui ont été engendrés par le mauvais temps, par cette perturbation pluvieuse et orageuse qui se décale depuis le début de la soirée, actuellement qui se trouve au nord et à l'est de Bordeaux, du côté de Libourne, de Saint-André, de Cubzac. Il y a des orages, de fortes bourrasques de vent, un risque de grêle également de ce côté-là. Libourne, c'est sur la 89. Le secteur de Périgueux est bien, bien concerné également sur l'autoroute A89. Et puis, il y a encore de la pluie sur la 62 dans la région de Langon, sur l'autoroute A20, du côté de entre Cahors et Brive, Brive-Tulle également. Vous êtes concerné par ce mauvais temps. Alors, actuellement, j'ai toute une série d'événements à vous signaler. Événements qui concernent notamment un accident sur l'autoroute A20. Vous êtes dans le sens... vous ralentissez sur l'A20 dans le sens Montauban vers Brive, 17 km après la Bastide Murat, la sortie 56. Il y a un ralentissement sur un petit kilomètre. Vous allez mettre une minute, c'est tout. Mais c'est jusqu'au kilomètre 312 parce que là, il y a un accident et vous passez difficilement sur le côté droit au niveau de cet accident qui implique une voiture au kilomètre 312. Donc il y a des blessés, certes légers, mais ils sont la priorité. Il faut s'en occuper prioritairement. Donc vous faites très très attention à ce niveau-là. Du Monde intervient sur ce secteur-là. Par ailleurs, plus au sud, sur l'autoroute A20, nous avons sur cet axe Bordeaux vers Toulouse, un accident 9 km après Valence d'Agen, c'est la sortie numéro 8 au kilomètre 156. Accident qui pour l'instant reste signalé. Et oui, on n'en sait pas plus. Vous circulez uniquement sur voie de gauche au kilomètre 158. La dépouille d'un chevreuil est signalée sur voie de droite dans ce même secteur. Et le patrouilleur se rend sur place. Soyez très attentifs. Plus au sud, du côté de Centre. Là, nous avons une alerte concernant un piéton et on ne sait pas où il se trouve précisément. C'est dans le secteur d'Eurocentre, l'échangeur numéro 10.1. Il peut être sur les voies de l'autoroute ou au niveau de l'échangeur, se déplacer très certainement. Une personne, en tout cas, forcément, qui est en danger. Donc, attention à sa sécurité prioritairement. Ensuite, si vous voyagez du côté des Pyrénées, nous avons un accident de deux voitures sur l'A64 dans le sens Toulouse vers Bayonne, 5 km après Tarbes Ouest, c'est la sortie 12. Deux voitures accidentées sur la bande d'arrêt d'urgence au kilomètre 132. Le patrouilleur est en route, les forces de l'ordre aussi, le dépanneur également. Voilà, donc pour l'instant, secteur non sécurisé. Et puis nous nous rendons du côté de la façade atlantique. Là, j'ai deux informations à vous donner. Un poids lourd est en panne sur l'A63 Lande en direction de l'Espagne après Contismore 5, c'est la sortie 14 au kilomètre 102 et vous passez uniquement sur les deux voies les plus à gauche. Du Monde intervient sur place. Plus au sud et toujours en direction de l'Espagne, à la barrière de péage de Bénesmarène, il y a une voiture qui est en panne. Donc elle est au niveau d'une voie de péage qui est passée au rouge. On attend l'arrivée du dépanneur à ce niveau-là. Voilà, tout est dit. Pas d'autres informations particulières à vous donner. Je vous parle de pluie, je vous parle d'orage, mais il y a toujours les départements du sud-ouest comme 76 en France, placés en vigilance orange canicule. Alors, si vous devez rouler demain, par exemple, essayez, et puis les jours prochains, puisque la canicule devrait durer autant que possible, évitez de prendre la route aux heures les plus chaudes. Évidemment, on sait que parfois, c'est très compliqué à organiser, mais en tout cas, essayez de le faire si vous le pouvez. Le trafic détaillé reviendra après la météo et l'actualité de 23h. Bien sûr, je vous retrouve d'ici la fin de l'heure. Très bon voyage à vous, tout de suite avec Alesso.

Dis-le avec Angèle sur le 107.7. Attention, il y a de l'orage, de la pluie, de fortes bourrasques de vent au nord et à l'est de Bordeaux. Vous êtes concernés sur une partie de la 89 et de la 10 maintenant. Et puis, si vous passez dans la région de Périgueux, attention, c'est la même chose, c'est sur l'autoroute A89. Alerte concernant un piéton qui a été repéré aux abords de l'autoroute A62 dans le secteur d'Eurocentre. C'est l'échangeur 10.1. Alors, cette personne, on ne sait pas trop où elle se trouve sur l'autoroute, dans l'échangeur, les entrées, les sorties, on ne sait pas trop. Le patrouilleur est en route. Soyez très attentifs si vous l'apercevez et passez bien au large. The Brand New Heavies pour aller jusqu'à la fin de l'heure, jusqu'à 23h. Très bon voyage et très belle soirée.

0: Très bon voyage à vous. Il est 23h et nous retrouvons l'actualité.
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2: Bonsoir à toutes et à tous. La canicule monte encore d'un cran ce week-end, en particulier sur l'ouest du pays. Météo France place 24 départements en alerte rouge à partir de demain, avec des températures pouvant atteindre jusqu'à 40 degrés. Le tout accompagné de violents orages. On fait le point sur la météo en détail à la fin de ce flash. La chaleur qui provoque aussi une sécheresse précoce de la végétation et accentue les risques de feux de forêt. Depuis le début de l'année, ce sont plus de 25 000 hectares qui sont partis en fumée en France. C'est deux fois plus que ce qui avait été mesuré à la même période l'année dernière. Dans le sud de l'Espagne, les flammes ont parcouru près de 15 km en l'espace de 2 heures dans la région de l'Almeria en Andalousie et tué au moins 12 personnes, des touristes fuyant à pied ou en voiture qui se sont fait surprendre par la vitesse du feu. Il s'agit de l'incendie le plus meurtrier du pays depuis 40 ans. Le Pakistan exhorte l'Iran à préserver la paix durant gagné avec les États-Unis, alors que de nouveaux tirs ont été échangés cette semaine entre les deux pays. Hier, Donald Trump a accepté de poursuivre les discussions avec Téhéran, tout en réaffirmant que le cessez-le-feu en vigueur depuis avril était terminé. De son côté, le principal négociateur iranien des pourparlers a averti que la guerre ne se terminerait jamais avec une reddition de l'Iran. Le sport et le foot, avec le quart de finale haletant entre la Belgique et l'Espagne pour le Mondial. Ça vient tout juste de se finir et l'Espagne a repris l'avantage à quelques minutes du coup de sifflet final. Victoire donc de l'Espagne 2-1 contre la Belgique. Les Espagnols qui affronteront donc les Bleus pour la demi-finale et ça, ce sera mardi prochain. Il est 23h02, ce flash est terminé. On passe à la météo.
0: Merci Tatiana. Actuellement, 9 départements de l'Ouest sont en vigilance rouge canicule et 76 en orange. Et demain samedi, la vigilance rouge canicule va s'étendre à 24 départements de l'Ouest à la région parisienne et la orange à 59 départements. Le temps sera largement ensoleillé, très chaud toujours, mais tournera à l'orage sur le massif central et le nord de la Nouvelle-Aquitaine. Les températures au lever du jour, 18 à 24 degrés. Ensuite, des maximales de 26 à 30. Sur le littoral de la Manche, 30 à 33 dans l'intérieur et près de la Méditerranée, 33 à 39 voire 40 sur le reste du pays, avec 38 degrés au moins à Bordeaux et à Toulouse, 37 à Brive, 35 à Biarritz, Pau et Tarbes, 34 à Clermont-Ferrand.
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0: Excellent voyage, ravi de vous retrouver, de vous accompagner à 23h03 et j'espère que tout se passe bien de votre côté. Alors, les conditions de circulation sont bonnes, oui et non, on va dire. Alors oui, puisque vous êtes moins nombreux à cette heure-ci à voyager, 23h03, mais non en raison de la perturbation pluvieuse et orageuse qui concerne une partie du sud-ouest du pays et qui peu à peu se décale. Actuellement, il y a de grosses pluies, de gros orages, un risque d'averses de grêle et de fortes bourrasques de vent. Au niveau de la perturbation, vous êtes concerné au nord de Bordeaux, sur l'A10 du côté de Saint-André-de-Cubzac. Dans le secteur de Libourne, ça va mieux. En revanche, dans la zone de Périgueux, faites bien attention. Et puis sinon, il y a également toujours de la pluie. Sur la 62, vous êtes concerné du côté de Langon. Sur la 20, entre Cahors et Brive, c'est la même chose. Alors, côté événement trafic, il faut vous rappeler qu'il y a plusieurs informations. Notamment, il y a un accident d'une voiture sur l'autoroute A20 dans le sens Montauban vers Brive. 18 km après la bassine Murat, c'est la sortie 56. Il y avait un petit ralentissement parce qu'il y a de la gêne pour passer au niveau de cet accident. Vous passez tout doucement sur voie de droite au kilomètre 312. Voilà, donc plus de ralentissement évidemment, mais bien sûr, vous êtes obligé de ralentir. Les pompiers donc interviennent. Il y a beaucoup de monde à ce niveau-là, puisqu'il y a des blessés légers et priorité, bien sûr, à eux. Ensuite, plus au sud, nous avons sur l'A62 une alerte concernant un piéton. Sur l'A62, c'est l'axe Toulouse-Bordeaux et c'est dans le secteur d'Eurocentre, l'échangeur 10.1. Alors, cette personne, on ne sait pas où elle se trouve précisément. Elle peut se déplacer et c'est vrai qu'elle l'a très certainement fait. Elle peut se trouver près des voies de l'autoroute ou même au niveau de l'échangeur d'Eurocentre. Le patrouilleur vient juste d'arriver sur place. Il va pouvoir s'en occuper et nous en dire un petit peu plus. Dans la région des Pyrénées, eh bien, nous avons une nouvelle information sur l'autoroute A64 dans le sens Bayonne vers Toulouse. Après la barrière de péage de l'Estelle, il y a une voiture qui est en panne à ce niveau-là. Il y a aussi 3 voitures accidentées direction Bayonne, 5 km après Tarbes-Ouest, c'est la sortie numéro 12. 3 voitures accidentées sur voie de droite et bande d'arrêt d'urgence au kilomètre 132. Alors, les dépanneurs ont été appelés, bien sûr. Tout le secteur est bien protégé, par le patrouilleur. Et les forces de l'ordre sont là. Voilà. Et donc, il y a du monde. Vous voyez de très loin cet événement grâce aux différents feux lumineux des véhicules d'intervention. Ralentissez sans attendre. De votre côté, à l'approche de toute perturbation, eh bien, hormis le fait de ralentir et d'adapter votre façon de conduire, vous pouvez actionner vos feux de détresse parce que c'est important aussi d'alerter ceux qui arrivent derrière vous. Voilà pour ce qu'il en est. On parle de la pluie, des orages, de la grêle, du vent fort, mais on est toujours en vigilance canicule et vous êtes concernés sur le sud-ouest du pays. Puisque de toute façon la France connaît un nouvel épisode de forte chaleur. Cela veut dire qu'il faut aussi prendre des précautions avant de prendre le volant. D'une manière générale, boire régulièrement de l'eau et pensez à prévoir de l'eau dans votre véhicule, même pour un court trajet, car on n'est jamais à l'abri d'un imprévu. Et puis sur l'autoroute, vous pouvez vous retrouver à l'arrêt à tout moment en cas d'événement. Donc mieux vaut avoir de l'eau en quantité suffisante et en particulier si vous voyagez avec des enfants, des personnes âgées, avec vos animaux également. Voilà, donc c'est important. Et puis, vous prévoyez des pauses plus fréquentes. Ça aussi, c'est important pour la sécurité.
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Ma révolution avec Jennifer sur le 107.7. Attention à la présence de ce piéton aux abords de l'autoroute A62 dans le secteur d'Eurocentre. C'est l'échangeur numéro 10.1. Patrouilleur est sur place. Il sillonne le secteur à sa recherche. Et puis, priorité à votre sécurité pour vous qui voyagez sur l'A89, la partie Bordeaux vers Brive. Il y a un arbre ou de la végétation signalée sur les voies, 14 km après Coutras. C'est la sortie 11 au kilomètre 57. Donc soyez très vigilants, c'est un secteur où il y a à l'heure actuelle une perturbation pluvieuse, orageuse, avec de fortes bourrasques de vent. Bref, du danger, restez très attentifs. 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Je vous souhaite bonne chance et je vous retrouve dans quelques minutes, juste après Kim Wilde.

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1: 23h15, retour à vos conditions de circulation avec un trafic fluide, mais beaucoup de prudence parce que il y a une perturbation pluvieuse et orageuse qui se décale actuellement sur le sud-ouest du pays depuis le début de la soirée, qui occasionne pas mal de difficultés. Actuellement, cette perturbation se trouve au nord de Bordeaux, sur l'A10. Vous êtes concerné également sur l'A9, du côté de Libourne, du côté de Périgueux, avec des orages entre Mussidan et Périgueux, un risque de chute de grêle, de fortes bourrasques de vent. Soyez très attentifs sur la 89 de ce côté-là. Il y a de la pluie également sur la 20 entre Brive et Cahors à peu près, et puis dans la région de Langon sur l'autoroute A62. Voilà, donc sachez bien adapter votre façon de conduire pour vous qui voyagez sur l'ensemble de ces secteurs. Et puis nous avons des accidents justement dans les secteurs concernés. Accident dont je reçois les informations à l'instant. Alors, sur la 89, la partie Brive vers Bordeaux, accident 12 km après Périgueux Sud, la sortie numéro 15, au kilomètre 105. Vous ne voyagez que sur voie de gauche à ce niveau-là. Accident également, c'est le même apparemment, ou en tout cas, il y en a peut-être un deuxième dans le même secteur. Voilà, on en saura plus dans les prochains kilomètres. Du côté de la 89 et toujours cette portion de l'autoroute, mais dans le sens Bordeaux vers Lyon, de la végétation, peut-être un arbre couché sur les voies, 14 km après Coutras, la sortie 11 au kilomètre 57. Le patrouilleur est en route dans ce secteur. Plus au sud, nous avons l'autoroute A20. L'autoroute A20 avec un accident et toujours de la gêne dans le sens Montauban vers Brive, 18 km après la Bastide-Murat, la sortie 56. Vous ralentissez car vous passez tout doucement sur le côté droit de l'accident au kilomètre 312. Il y a toujours du monde qui intervient au niveau de cette voiture accidentée. Les pompiers se sont occupés, bien sûr, des blessés et le dépanneur est arrivé sur place. Voilà pour ce secteur-là. Je poursuis la route et bien dans la région des Pyrénées sur l'autoroute A64. C'est l'axe Toulouse vers Bayonne. Là où il y a 3 voitures accidentées, 5 km après Tarbes Ouest, la sortie numéro 12, au kilomètre 132. Vous êtes extrêmement attentif, vous ralentissez dès que vous apercevez de loin les feux lumineux des véhicules d'intervention, car vous ne pouvez passer que sur voie de gauche au kilomètre 132. Donc ralentissez bien et actionnez vos feux de détresse. Il est important d'alerter ceux qui arrivent derrière vous. Voilà pour ces différentes informations. Sachez que, ce samedi 11 juillet, ce sera le premier grand samedi de l'été avec de nombreux départs attendus depuis le nord-ouest, la région Auvergne-Rhône-Alpes. Et attention, les premiers bouchons vont apparaître dès le lever du jour à l'approche de Lyon, en vallée du Rhône et en Île-de-France. Les autoroutes A9, A61, entre Orange, Narbonne, Toulouse, très fréquentées pour rejoindre la Méditerranée, seront également très chargées. Voilà, demain, dans quelques minutes, on va dire, il faudra mieux éviter le volant, de prendre le volant entre 8h et 18h, évidemment, c'est compliqué. Voilà, mais c'est sûr qu'il y aura quelques difficultés. Tout au long de l'été, nous vous emmenons à la découverte des desserts de l'été, des spécialités qui sentent bon les vacances, comme ces petits biscuits croustillants venus du sud, les croquants de Collioure, une douceur simple, mais qui a encore de quoi surprendre. Découverte dans quelques minutes, juste après Flume.

0: Attention à ces orages actuellement qui sévissent, surtout dans la région de Périgueux, Bordeaux, sur l'autoroute A89. Il y a actuellement de fortes pluies, de fortes bourrasques de vent. Peut-être la cause de ces accidents, coup sur la 89, sur la portion Brive vers Bordeaux, 12 km après Périgueux Sud, la sortie 15. Au kilomètre 105, on nous signale un accident gênant. Et puis, quasiment au même endroit, un autre accident. Alors, peut-être effectivement coup sur coup. Et puis, sur cette même portion de l'autoroute, il y aurait de la végétation sur les voies. Sur la partie Bordeaux vers Brive, 14 km après Coutras, c'est la sortie numéro 11, vers le kilomètre 57. Voilà, donc vous faites très, très attention dans ce secteur-là, mais partout ailleurs aussi. Tout de suite, direction Collioure, au bord de la Méditerranée, pour notre dessert de l'été. Une gourmandise emblématique, simple, croustillante et qui sent bon les vacances. Mathilde Ferrière.
1: Le bruit des vagues, le soleil. À Collioure, l'été passe aussi par le croquant, un biscuit sec et croustillant, spécialité du coin. Je suis en plein centre-ville, à la biscuiterie Le Croquant de Collioure, une adresse familiale devenue une institution. Je suis d'ailleurs accueillie par Colette Ponce, l'une des figures emblématiques de cette biscuiterie familiale.
2: Le croquant à la base, c'était le croquant aux amandes et au citron. Après, nous avons diversifié au chocolat, à l'anis. Et avant, les gens faisaient leur croquant eux-mêmes chez eux. Ils allaient amener les croquants à cuire au four communal.
1: Donc là, dans le traditionnel, dans celui-ci, il y a amandes et les zestes de citron.
2: Voilà, et on trouve les parfums viennent après, au bout d'un moment, quand on l'a...
1: On va le goûter, alors. Il porte pas son nom pour rien.
2: Ça porte bien le nom.
1: Exactement. Avant d'acheter, les touristes goûtent les croquants. Chocolat, citron, anis, histoire de savoir quand même lequel ils préfèrent.
3: Je sens l'anis, l'amande. Moi j'adore depuis toujours les croquants. Justement ce côté croquant, croustillant dans la bouche.
4: Ça c'est amande, j'imagine, amande.
1: Alors vos premières impressions?
5: Ah, ça croustille, c'est trop... Ça, c'est bien, là, le croustillant.
1: En l'espace de quelques minutes, la boutique s'est bien remplie d'habitués et de touristes. Et d'ailleurs, les avis sont unanimes.
6: Bon, ils sont authentiques et ils ont l'air très bons et de satisfaire tout le monde.
7: C'est très bon.
3: Ah, c'est délicieux. Moi, j'adore les croquants. C'est les gâteaux de grand-mère.
7: J'aime les croquants.
1: La biscuiterie Le Croquant de Collioure, c'est clairement le passage obligé pour le dessert typique de l'été dans le Roussillon. Un plaisir simple qu'on associe très vite au soleil et au sud.
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1: Le 107.7, il est 23h30 et il est temps bien sûr de reparler de vos conditions de circulation. Alors, qui sont bonnes? Oui, on va dire évidemment, puisque le trafic est beaucoup plus fluide que...

0: Yves-Cahors, c'est l'autoroute A20. Là aussi, il y a pas mal de pluie. Voilà, donc prudence et méfiance. Il y a aussi, eh bien, conséquence de cette perturbation, des événements. Il y a finalement un accident sur la 89, la partie Brive vers Bordeaux, 12 kilomètres après Périgueux-Sud, la sortie 15. Accident sur voie de droite et bande d'arrêt d'urgence au kilomètre 105. Vous passez uniquement sur la voie la plus à gauche au niveau de cette difficulté. Je n'ai aucun détail, le patrouilleur est en route, mais en tout cas, faites très attention. Dans l'autre sens, mais sur cette même portion d'autoroute, Bordeaux vers Lyon, eh bien, c'est de la végétation, voire un arbre signalé depuis pas mal de temps, on va dire, sur les voies de l'autoroute, 14 kilomètres après Coutras, c'est la sortie 11 au kilomètre 57, soyez particulièrement méfiants. Et puis, sur l'autoroute A20, eh bien, j'ai pas mal d'informations à vous donner. La toute dernière information qui me parvient, il s'agit d'un bus qui est en panne sur l'autoroute A20. Vous êtes en direction de l'autoroute A62, Toulouse-Bordeaux, et c'est 2 km après Beausoleil, la sortie 63, au kilomètre 420. Il y a un bus qui transporte des passagers en panne sur la bande d'arrêt d'urgence. Donc, gros danger, évidemment. Vous passez bien au large, vous laissez le fameux corridor de sécurité en place. Et puis, sur l'autoroute A20 dans l'autre sens, si vous êtes en direction de Brive cette fois-ci, accident où vous passez au ralenti, 18 km après la Bastide-Murat, c'est la sortie 56 au kilomètre 312, vous passez au ralenti sur la voie de droite, sachant que la voiture accidentée a été évacuée et tout le monde est en train de repartir, mais pour l'instant, voilà, vous faites attention puisque d'après l'information que je viens de recevoir, tout n'est pas encore terminé de ce côté-là. Allez, on va beaucoup plus au sud cette fois-ci, du côté des Pyrénées, où il y a un accident. Et vous passez sur une seule voie, la voie la plus à gauche, sur la 64, dans le sens Toulouse, vers Bayonne. 5 km après Tarbes-Ouest, la sortie numéro 12, au kilomètre 132, vous ne passez que sur voie de gauche. Il y a 3 voitures accidentées sur voie de droite et bande d'arrêt d'urgence. D'après l'information que je viens de recevoir, les 3 voitures ont pu être évacuées par les dépanneurs. Les forces de l'ordre viennent de quitter les lieux. Néanmoins, l'événement n'est pas encore terminé. Voilà pour ces différentes informations. Allez, une toute dernière là que je reçois à l'instant. Sur l'autoroute A89... Donc c'est la partie Bordeaux vers Brive, 12 km après Coutras, la sortie 11. Si vous vous arrêtez sur l'aire des Palombières, sur la voie de décélération, il y a des obstacles dont je ne connais pas la nature. Enfin, vous êtes évidemment très méfiant. Voilà pour les conditions de circulation. J'espère que de votre côté, tout va bien.
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Aimer les gens avec Flotte de la Vega sur le 107.7. Attention à ce mauvais temps. Il y a vraiment de fortes bourrasques de vent, de la pluie en quantité, des chaussées détrempées, des orages entre Bordeaux, Périgueux et le secteur de Brive sur la 89. Vous êtes concernés. Il y a d'ailleurs de la végétation du côté des Palombières après Coutras. Il y a deux accidents coup sur coup du côté de Périgueux sur la 89. Soyez extrêmement méfiants. Je vous en parle dans le prochain rendez-vous. Et puis le prochain quart d'heure, il y a aussi les sorties cinéma. Bon voyage et très belle soirée à vous.

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1: Très bon voyage à vous, il est 23h45 et il est temps de retrouver vos conditions de circulation. Alors, bien sûr, vous êtes moins nombreux que cela a été, notamment cet après-midi. Pour les départs en vacances, départs en long week-end prolongé du 14 juillet en particulier. Mais c'est le mauvais temps qui nous perturbe depuis le début de la soirée sur le sud-ouest du pays. Du mauvais temps, à savoir une perturbation pluvieuse et orageuse qui se déplace. Actuellement, vous êtes concernés entre Bordeaux, Libourne, Périgueux sur l'autoroute A89 jusqu'au secteur de Brive et puis Brive-Cahors avec de la pluie de ce côté-là. Mais entre Périgueux, Libourne et Bordeaux, ce sont des orages également qui sévissent avec toujours un risque d'averse de grêle et de fortes bourrasques de vent. Cela provoque pas mal de difficultés. Nous avons d'ailleurs à cette heure-ci deux accidents qui sont signalés quasiment au même endroit sur l'A89. La partie Brive vers Bordeaux, 12 km après Périgueux Sud, la sortie numéro 15 au kilomètre 105. Une voiture est accidentée sur la bande d'arrêt d'urgence. Les forces de l'ordre sont arrivées sur place. Voilà, donc vous passez au large, bien sûr, et vous laissez le fameux corridor de sécurité. Je vous rappelle d'ailleurs que c'est une règle qui est inscrite dans le code de la route depuis 2018. Il y a au même endroit un autre accident. Voilà, c'est au kilomètre 105 également. Un autre accident où le dépanneur vient de quitter les lieux d'ailleurs. Donc il n'y a plus la voiture, mais l'événement est toujours indiqué. Plus au sud, du côté de l'autoroute A20, il y a aussi un accident. Vous êtes dans le sens Montauban vers Brive, 18 km après la Bastide-Murat, la sortie 56. Accident au kilomètre 312. Toutefois, il semblerait que la voiture accidentée ait été évacuée. Mais pour l'instant, cet événement est toujours signalé. Attention, on me précise que les chaussées sont détrempées. L'A20, si vous êtes plus au sud, en direction de l'A62, Toulouse-Bordeaux, 2 km après Beausoleil, c'est la sortie 63. Il y a un bus qui transporte des passagers en panne sur la bande d'arrêt d'urgence, c'est au kilomètre 420. Le dépanneur poids lourd a été appelé et le patrouilleur est en route. Voilà, donc le secteur n'est pas sécurisé. Il faut absolument passer au large de ce côté-là. Plus au sud, nous avons l'autoroute, nous avons le Toulouse, voilà, nous avons Toulouse. Si vous êtes sur le périphérique extérieur, eh bien au niveau de la barrière de péage de Toulouse Nord, il y a une voiture qui est en panne. Et puis je vous rejoins dans les Pyrénées, l'axe A64, Toulouse vers Bayonne, avec un accident 5 km après Tarbes-Ouest, la sortie 12, trois voitures accidentées qui ont toutes été évacuées. Le patrouilleur au kilomètre 132 a rendu au trafic toutes les voies à la circulation et nous indique que cet événement est terminé. Voilà, c'est une nouvelle positive. En revanche, j'en ai une nouvelle d'information et je vous rejoins sur l'autoroute A89, la partie Brive vers Clermont-Ferrand, 9 km après Manzat, c'est la sortie 27. Là, nous avons un chevreuil qui a été vu dans le secteur vers le kilomètre 358. J'aurai bien sûr l'occasion de vous en reparler. Dans un instant, la sélection du rédacteur en chef de Première, le magazine cinéma partenaire du 107.7. Tout au long de l'été, Thierry Chaise vous conseille la sortie de la semaine, mais aussi un film à voir ou à revoir en famille. Au programme, un film d'animation et un classique de 1988. Tous les détails vous seront donnés et on vous donnera tous les détails après le duo entre Soprano et Lilipo, Amour si à moi.

0: Amour Siamois avec Soprano et Lilipo sur le 107.7. Attention à ce chevreuil qui a été vu aux abords de la 89, la partie Brive, Clermont-Ferrand, entre Manzat, la sortie 27 et la bifurcation avec la 71. Et puis, il y a des accidents, il y a pas mal de végétation dans le secteur où il y a la perturbation pluvieuse et orageuse et de fortes rafales de vent, essentiellement entre Bordeaux, Libourne et Périgueux. C'est l'heure de C'est à voir, votre rendez-vous cinéma. Yvan Mouton retrouve Thierry Chaise, rédacteur en chef du magazine Première, notre partenaire. Voici tout de suite son coup de cœur de la semaine.
1: La sortie de la semaine est un grand classique à voir ou à revoir en famille. C'est ce qu'on vous propose durant cet été. On commence par donc la sortie de la semaine. C'est en fait un film sorti la semaine dernière, Thierry. Ça s'appelle In Way. Vous nous expliquez ?
2: Ah, il ne faut pas le rater. Il ne faut pas le rater. J'ai pas eu l'occasion. On a parlé de De Gaulle la semaine dernière. Je voulais vous parler d'In Waves qui a ouvert à Cannes la semaine de la critique, qui est un film d'animation, un premier long métrage absolument merveilleux. C'est adapté d'un roman graphique dans lequel l'auteur racontait son histoire d'amour avec une jeune passionnée de surf, un coup de foudre et donc une love story percutée par la très grave maladie de cette dernière.
3: On l'a vu à temps et c'est encore très localisé.
4: J'ai tellement peur.
3: Vous êtes très forte, Kristen.
4: Je suis là. Où tu veux, quand tu veux.
2: Ça porte une histoire très glauque, pas du tout. Le travail sur l'animation, le mélange des styles d'animation, la manière aussi de raconter à travers ça l'histoire du surf, de revenir au passé, fait que ce patchwork fonctionne et qu'on est toujours, toujours guidé par une émotion jamais lacrymale. C'est vraiment un des plus beaux films d'animation que vous verrez cette année.
1: Et Thierry Chaise a des étoiles dans les yeux. Et maintenant, le film donc à voir ou à revoir cet été, le plus gros succès en France, Thierry, en 1989 avec 6,5 millions de spectateurs. Il s'agit de Rain Man, évidemment, avec Dustin Hoffman.
2: Et Tom Cruise.
1: Et Tom Cruise, bien sûr.
2: Tom Cruise, c'est cet homme qui découvre la mort de son père, qu'il avait un frère et ce frère était caché car ce frère souffrait de troubles autistiques et donc avait été mis dans une maison spéciale. Et ça va être la manière dont il va d'abord découvrir cet enfant devenu homme puisqu'il est joué par Dustin Hoffman et puis comment les deux finalement vont réussir à s'approcher, à s'aimer malgré leurs différences. Là encore, comme dans In Waves, la sensibilité est là et pas la sensiblerie. C'est évidemment émouvant, mais il y a toujours une drôlerie. Tom Cruise et Dustin Hoffman, c'est un duo magnifique. Il y a aussi Valeria Golino qui est dans le film et qui est formidable. Et voilà, c'est un film de 89 à une époque où on parlait assez peu de ces sujets-là. Et je pense que ce film, par-delà sa qualité, a aussi fait avancer les choses.
1: Rain Man, donc, deuxième Oscar pour Dustin Hoffman. Et donc, à voir sur toutes les bonnes plateformes, vous nous le confirmez. Et puis, In Waves, film d'animation, grande histoire d'amour et de résilience. Ce film est encore en salle cette semaine, à retrouver également dans le magazine Première et sur première.fr.
0: Merci à tous les deux et à réécouter sur notre site internet et notre application. Comme la musique que nous diffusons, Jungle et Texas nous accompagnent jusqu'à minuit. Nous retrouverons l'actualité, la météo et le point trafic. Excellente soirée à vous.

0: Texas sur le 107.7. Il est minuit et nous retrouvons l'actualité.
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2: Bonsoir à toutes et à tous. Il y avait du monde sur la route en ce vendredi pour les départs en week-end prolongé et en vacances. Il y a eu un peu plus de 1000 km de bouchons cumulés partout en France vers 17h. Demain, bison futé sort le drapeau noir dans le quart nord-ouest du pays et en région Auvergne-Rhône-Alpes. C'est rouge partout ailleurs. L'infotrafic revient à la fin de ce flash. Il n'y aura pas de bal des pompiers à Paris les 13 et 14 juillet. Pas de feux d'artifice à Aix-en-Provence, à Rennes ou encore à Bayeux. En raison de la canicule couplée au risque d'incendie, plusieurs communes optent pour la prudence. Il faut dire que Météo France ne prévoit pas d'accalmie avant le milieu de semaine prochaine. Pour demain samedi, ce sont 24 départements qui ont été placés en alerte rouge dans le quart nord-ouest du pays, avec un mercure qui pourrait atteindre les 40 degrés. La quasi-totalité du reste de l'Hexagone est colorée en orange. Pour faire face à cette nouvelle vague de chaleur, le gouvernement avait lancé fin juin une nouvelle commande de climatiseurs pour équiper les hôpitaux. Sur les 30 000 appareils commandés, 7 500 ont d'ores et déjà été livrés. Un autre quart devrait arriver dans les établissements avant début août, promet la ministre de la Santé. L'actualité politique en France, qualifiée au second tour de la présidentielle de 2007, elle retente sa chance. Ségolène Royal a annoncé qu'elle participerait à la primaire socialiste en vue de l'élection présidentielle, une primaire dans laquelle seuls les adhérents du parti pourront voter. Le sport et le foot avec un quart de finale haletant ce soir entre la Belgique et l'Espagne pour le mondial. Et c'est l'Espagne qui a repris l'avantage à quelques minutes du coup de sifflet final et qui s'est donc qualifié sur le fil pour les demi, score 2-1. C'est donc la Roja qui affrontera la France en demi-finale et ce sera mardi prochain. Mot de cyclisme, la 7e étape du Tour de France s'est conclue par un sprint massif sur les bords de la Garonne à Bordeaux. Une explication finale dominée par le Belge Tim Merlier, vainqueur de sa 4e étape sur la grande boucle. Le Slovène Tadej Pogacar conserve le maillot jaune et demain les coureurs s'élanceront de Périgueux pour rejoindre Bergerac. Ce flash est désormais terminé. On passe à la météo.
3: Eh bien merci Tatiana. Et oui, comme c'est minuit, eh bien 24 départements de l'Ouest à la région parisienne viennent de passer en vigilance rouge canicule et 59 départements en vigilance orange canicule. Plus ou moins, il n'y a que le pourtour méditerranéen qui est resté en jaune. Aujourd'hui, samedi 11 juillet, un temps largement ensoleillé, très chaud, mais qui tourne à l'orage et qui tournera à l'orage sur le Massif central et le nord de la Nouvelle-Aquitaine. Les températures au lever du jour, 18 à 24 degrés. Et puis cet après-midi, 26 à 30 sur le littoral de la Manche, 30 à 33 dans l'intérieur et près de la Méditerranée, 33 à 39 voire 40 sur le reste du pays. On attend 39 degrés à Bordeaux et à Toulouse, 37 à Brive, 35 à Biarritz, Pau et Tarbes, 34 à Clermont-Ferrand.
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3: Voilà, je le rappelle, parce qu'à minuit 3, il faut parler de météo, on parle de trafic, mais la météo fait partie de vos conditions de circulation. Et bien, nous avons 24 départements de l'Ouest à la région parisienne qui viennent de passer en vigilance rouge canicule, 59 en orange, en vigilance orange, et tout le sud-ouest du pays est concerné par cette canicule. Il y a aussi, et bien depuis le début de la soirée, une perturbation pluvieuse et orageuse, et bien qui se déplace, alors maintenant plutôt lentement, mais qui a apporté pas mal de dégâts, a apporté pas mal de végétation sur les voies des autoroutes à 62, à 20, à 89 et provoqué des accidents. Accidents d'ailleurs toujours en cours sur l'A89. C'est le cas sur la partie Brive vers Bordeaux, 12 km après Périgueux Sud, la sortie numéro 15, au kilomètre 105, accident accident, mais la voiture a été évacuée. Toutefois, les forces de l'ordre sont parties et le patrouilleur nous indique qu'il va bientôt partir. Vous notez aussi qu'il y a un accident dans le même secteur avec une autre voiture qui a été aussi évacuée. La 89, si vous passez sur la partie Brive-Clermont-Ferrand, là nous avons une alerte concernant un chevreuil entre Manzat, la sortie 27 et la bifurcation avec l'autoroute A71. Nous poursuivons la route plus au sud sur l'autoroute A20 dans le sens Montauban vers Brive. Accident 18 km après la bassine Murat, c'est la sortie 56 au kilomètre 312. La voiture a été évacuée, mais l'événement nous est toujours signalé. Toutefois, vous passez sur toutes les voies. Plus au sud de l'A20, si vous êtes en direction, vous avez passé Montauban et vous êtes en direction de l'A62. 2 km après Beau Soleil, la sortie 63, nous avons un bus en panne, un bus qui transporte des passagers sur bande d'arrêt d'urgence au kilomètre 420 et la voie de droite a été neutralisée parce que le patrouilleur est arrivé sur place. Donc vous ralentissez, les forces de l'ordre sont en route et le dépanneur également. On poursuit la route plus au sud, du côté de l'A62. Du côté de Toulouse. C'est sur le périphérique extérieur, au niveau de la barrière de péage de Toulouse Nord. Il y a une voiture qui est en panne et qui est en cours de dépannage. Donc méfiance parce que je n'ai pas le détail quant à sa localisation plus précise. Voilà, je vous ai tout dit en ce qui concerne vos conditions de circulation. Mais à l'instant, on me signale un accident. Alors, un accident dans les Landes, sur l'autoroute A63 Landes. Vous êtes en direction de Bordeaux. C'est l'axe Espagne vers Bordeaux. C'est après l'ITMX Orion des Landes, la sortie numéro 13, qu'il y a un accident sur la bande d'arrêt d'urgence au kilomètre 105. Voilà, c'est une première information. Je vous en parle dans les prochaines minutes.
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Bon voyage avec Taïk et Girlfriend. Très bon voyage à vous. Il est minuit 12. Il y a 5 voitures et un poids lourd accidenté sur l'autoroute A63 Landes. Vous êtes dans le sens Espagne vers Bordeaux. Et c'est après l'ITMIC sur Yon des Landes, la sortie numéro 13 au kilomètre 105. Alors tous ces véhicules, vous aurez tous garé sur la bande d'arrêt d'urgence. Mais attendez-vous quand même à ce qu'il y ait de la gêne. En tout cas, ralentissez. Et surtout, laissez bien le corridor de sécurité. Passez bien au large, au ralenti. Je vous en reparle dans quelques minutes après Lisa Stanfield.

0: Dans quelques instants, les danses de l'été, une série que nous vous proposons tout l'été sur le 107.7. Des tubes incontournables qui nous ont fait danser en France comme dans le monde entier. Direction le Brésil avec Carapicho et son immense succès de 1996, Tic Tic Tac. Alors attention, vous allez la fredonner et cela toute la nuit, j'en suis sûre. Souvenir, souvenir, juste après le point trafic.
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0: Le 107.7, il est minuit 16. Il est temps de reparler de vos conditions de circulation. Alors évidemment, on parle météo, on parle canicule avec depuis minuit 24 départements qui sont passés en vigilance rouge canicule de l'ouest à la région parisienne et 59 autres départements en vigilance orange. En gros, tout le monde sauf le pourtour méditerranéen. Donc vous êtes concernés forcément sur le sud-ouest du pays par ces fortes chaleurs. Et puis côté météo, depuis le début de la soirée, on est aussi concerné par une perturbation pluvieuse et orageuse qui se déplace actuellement, qui se trouve entre Bordeaux, Libourne, le secteur de Montpont, Mussidan, Périgueux et de la pluie jusqu'au secteur de Brive. Donc là, c'est pour la 89. Une petite partie de la 20 est également encore concernés. Cela provoque donc de fortes pluies, des chaussées détrempées, de fortes bourrasques de vent sous les orages. Donc soyez très attentifs et adaptez bien votre façon de conduire. À cette heure-ci, en tout cas, il n'y a plus d'incidents particuliers sur cette zone en particulier, mais il y en a eu. Nous avons sur la 89, mais la partie Brive-Clermont-Ferrand, une alerte concernant Chevreuil entre Manzal, la sortie 27, et la bifurcation avec l'autoroute A71. Ensuite, plus au sud, sur l'autoroute A20, vous êtes en direction de l'A62, Toulouse-Bordeaux. 2 kilomètres après Beausoleil, la sortie 63, il y a un bus qui transporte des passagers qui est en panne au niveau du kilomètre 420 sur la bande d'arrêt d'urgence. Mais le patrouilleur a sécurisé la voie de droite qui est donc neutralisée. Vous ralentissez bien pour passer uniquement et au ralenti sur voie de gauche. Il y a du monde qui intervient. Ne prenez aucun risque. Tout le monde est arrivé sauf le dépanneur. Il est en route. Et puis si vous voyagez à Toulouse sur le périphérique extérieur en arrivant à la barrière de péage de Toulouse Nord, il y a une voiture qui est en panne et même en cours de dépannage. Et puis sur la façade atlantique, alors là c'est un accident qui implique 5 voitures et un poids lourd sur l'autoroute A63 Landes. Vous êtes dans le sens Espagne vers Bordeaux, c'est après l'ITMX Rion des Landes, la sortie numéro 13 au kilomètre 105 qu'il y a donc 5 voitures et un poids lourd. Tous arrêtés sur la bande d'arrêt d'urgence. Toutefois, le secteur n'est pas encore sécurisé. On attend l'arrivée du patrouilleur, au moins du patrouilleur, pour en savoir plus. Donc, il vaut mieux être très méfiant parce qu'il peut y avoir de la gêne, des débris sur les voies de circulation. Donc, vous anticipez après l'ITMX Rion des Landes, la sortie 13 en direction de Bordeaux. Vous ralentissez et vous déportez sur les voies les plus à gauche pour laisser aussi le fameux corridor de sécurité par rapport à la voie, la bande d'arrêt d'urgence où seraient arrêtés tous ces véhicules. Voilà, je vous ai tout dit, fort heureusement, partout ailleurs, tout va bien. Comme promis, retour sur l'une de ces chansons de l'été qui arriverait encore à nous faire bouger. Et c'est avec vous, Gilles Ravarino.
2: Si vous étiez devant votre télé au milieu des années 90, impossible de passer à côté de ce tube solaire, Tic Tic Tac, du groupe Carapicho. Un titre brésilien, rapporté par Patrick Bruel en 1996, lors du tournage du film Le Jaguar, qui mélange pop, rythme amazonien, et qui sera très fréquemment diffusé sur France 2. À l'origine, Carapicho s'inspire des sons traditionnels de l'Amazonie, percussions entraînantes, mélodies simples et surtout une chorégraphie devenue culte. Quelques pas de danse faciles à reproduire, selon votre souplesse, des balancements de hanches tout en descendant, des bras qui suivent le rythme. D'ailleurs, à l'époque, on trouve à la vente une cassette vidéo VHS expliquant tous les secrets de cette chorégraphie. Cela donne une danse parfaite pour enflammer les pistes, les fêtes de village et le top 50 où Carapicho reste 3 semaines numéro 1.
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2: Très vite, le titre est repris en français par Sophie Favier, animatrice emblématique des années 90. Même esprit festif et une libre adaptation qui permet à tout le monde de fredonner le fameux tic-tic-tac sans accent brésilien. Mais c'est bien l'original de Carapicho qui demeure un tube symbole d'un été sans fin et toujours doté d'une énergie incroyablement communique.

C'était le tic-tic-tac de Carapicho, l'une de vos danses de l'été sur le 107.7. Rendez-vous à découvrir sur la route de vos vacances, mais aussi sur notre site et sur notre application. Très bon voyage à vous. Je vous retrouve après Georgia Smith et le bruit de l'autre.

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1: Il est 8h30 et il fait chaud. On termine la semaine et on attaque le long week-end prolongé du 14 août. Mais également, c'est un week-end vraiment chargé pour les départs en vacances. Donc, il y a eu du monde aujourd'hui, enfin hier vendredi, et il y en aura beaucoup aujourd'hui. Une journée très très colorée sur les autoroutes en ce samedi. Mais avec cela, nous avons la météo dont il faut parler et la canicule. Il fait extrêmement chaud sur le pays, avec des températures très élevées. 24 départements sont placés en vigilance rouge canicule, de l'ouest à la région parisienne, et 59 sont en vigilance orange canicule. Donc pour vous qui actuellement roulez sur une des autoroutes du sud-ouest du pays, eh bien vous êtes concerné par cette canicule, ce qui veut dire que vous êtes plus fatigué, même avec la climatisation, qu'il ne faut pas hésiter à s'arrêter beaucoup plus souvent que d'habitude, ne prendre aucun risque. Et boire de l'eau, c'est important. Emporter de toute façon

0: que 5 voitures et un poids lourd sont accidentés, tous sur la bande d'arrêt d'urgence au kilomètre 105. Donc laissez bien le fameux corridor de sécurité, passer au large et passer au ralenti. Le patrouilleur confirme et sécurise le secteur, mais il y a du monde, donc ne cédez pas non plus à la curiosité. Par ailleurs, autre information, c'est du côté de l'autoroute A20. Vous êtes en direction de l'A62, Toulouse-Bordeaux, 2 km après Beau Soleil, la sortie 63. Il y a un bus qui transporte des passagers qui est en difficulté, qui est en panne, arrêté sur la bande d'arrêt d'urgence au kilomètre 420. Le patrouilleur a neutralisé la voie de droite, donc cela veut dire qu'il faut ralentir pour passer uniquement sur la voie la plus à gauche. Les forces de l'ordre sont arrivées et le dépanneur vient d'arriver sur place. Voilà, donc il y a des véhicules, gros véhicules, des piétons qui se déplacent. Là aussi, vous ralentissez, vous actionnez vos feux de détresse afin d'alerter ceux qui arrivent derrière vous. Et puis sinon, d'une manière générale, je vous souhaite un bon voyage. N'oubliez pas de rester très attentif à votre environnement. C'est important parce que vous n'êtes pas tout seul, jamais tout seul de toute façon. Contrôlez bien vos rétroviseurs avant d'effectuer un dépassement, mais vous pensez aussi à vous rabattre dès que possible avec tout autant de vigilance. N'oubliez pas le petit rappel sur l'autoroute en France, on roule à droite.
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Bien, c'est le duo Pascal Obispo et Icar sur le 107.7. Attention à cet accident dans les Landes sur l'autoroute A63 Landes. Il est confirmé en direction de Bordeaux. C'est après l'ITMX Rion des Landes. C'est la sortie 13 au kilomètre 105. Alors, il y a 6 voitures et un poids lourd qui sont accidentés. Tous ces véhicules sont sur la bande d'arrêt d'urgence. Le patrouilleur est arrivé. Donc, il sécurise l'ensemble du secteur. On attend les gendarmes, on attend les dépanneurs. Bien sûr, on attend du monde. Vous passez bien au large parce que autant de véhicules arrêtés sur la bande d'arrêt d'urgence, ça fait beaucoup de piétons également. Donc, il y a de toute façon du danger. Laissez bien le fameux corridor de sécurité. Le prochain quart d'heure, eh bien, on va parler des voitures mythiques en compagnie de Gilles Ravarino.

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1: Très bon voyage à minuit 46. J'espère que vous allez bien et que tout se passe bien pour vous qui voyagez sur une des autoroutes du sud-ouest du pays. Alors, sur le sud-ouest du pays, on est en alerte orange canicule. Et bien sûr, il faut bien préparer vos voyages avant de partir. Et puis ensuite, pendant votre voyage, ne pas hésiter à vous arrêter beaucoup plus souvent que prévu. On parle canicule, on parle chaleur, mais il faut parler aussi de pluie, d'orage, de perturbations nous concerne, eh bien, depuis plusieurs heures, depuis le début de la soirée de vendredi, avec une perturbation qui, à l'heure actuelle, est bloquée sur une large bande entre Bordeaux, Libourne, Montpont, Périgueux, jusqu'à Brive. Vous êtes concernés sur l'A89. C'est surtout de la pluie à cette heure-ci, mais par-ci, par-là, il peut y avoir quelques salves orageuses. En tout cas, vous restez prudents et vous adaptez bien votre façon de conduire à ce niveau-là. Il y a sur l'autoroute A20, du côté de Montauban, au sud de Montauban, en direction de la 62 Toulouse-Bordeaux, 2 km après Beausoleil, c'est la sortie 63, un bus qui est en panne, un bus qui transporte des passagers. Il est immobilisé au niveau de la bande d'arrêt d'urgence, bien protégé par le patrouilleur, les forces de l'ordre. La voie de droite est bien sûr neutralisée et pour vous qui passez au kilomètre 420, vous voyez de loin cet événement, vous ralentissez sans attendre et sans curiosité, vous passez doucement sur la voie de gauche. Vous notez que le dépanneur est arrivé. Voilà donc beaucoup de monde sur place. Alors du côté des Landes, là aussi il y a beaucoup de monde au niveau d'un accident sur l'autoroute A63 Landes, dans le sens Espagne vers Bordeaux, après l'ITEMIC sur Yon-des-Landes, c'est la sortie numéro 13. Il y a 6 voitures et un poids lourd qui sont accidentés. Tous ces véhicules sont sur la bande d'arrêt d'urgence au kilomètre 105. Protégés par le patrouilleur, les gendarmes sont arrivés, plusieurs dépanneurs sont arrivés. Cela veut dire qu'il y a beaucoup de véhicules garés, certainement des manœuvres et bien sûr des piétons aussi qui se déplacent. Cela veut dire que pour vous, il faut vraiment passer au large, vous déporter plus à gauche, ralentir, ne pas céder à la curiosité, laisser ce fameux corridor de sécurité sur place. C'est vraiment important pour la sécurité de tous. Voilà, mis à part ces informations, fort heureusement, partout ailleurs, tout va bien. Dans un instant, l'un de vos rendez-vous de l'été, les voitures mythiques, ces modèles cultes qui ont marqué le petit et le grand écran. Retour dans les années 70 avec une voiture rouge rayée de blanc devenue iconique, celle de Starkey et Hutch. Gilles Ravarino nous replongera dans cette époque. Ce sera juste après Manon Lisa, Petit Pêcheur.
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0: Le petit pêcheur avec Manon, Lisa. Très bon voyage à vous. Attention à cet accident entre 6 voitures et un poids lourd sur la 63 Landes, direction Bordeaux, après l'ITMX Orion-des-Landes, la sortie 13. Il y a beaucoup de véhicules, même si tout le monde est bien garé. Soyez extrêmement vigilants. Parmi les duos de policiers cultes, Starkey et Hutch ont marqué toute une génération et leur célèbre voiture y est pour beaucoup. Gilles Ravarino nous raconte l'histoire de cette tomate enrubannée devenue mythique.
1: Imaginez-vous dans les années 70, entre chemise, col pelle à tarte et pâte d'eff, débarque une Ford Grand Torino rouge avec une bande blanche, celle de Starsky & Hutch, une série diffusée de 1975 à 1979 qui nous a offert des poursuites en voiture à couper le souffle et des dialogues savoureux.
2: En fait, c'est Starsky qui a de la dynamite.
3: C'est moi, Starsky, lui c'est Hutch.
1: Mais revenons à notre star mécanique, la Ford Grand Torino, équipée d'un moteur V8 qui rugissait comme un lion en colère. Elle n'était pas le premier choix pour la voiture pressentie des deux policiers. Ils devaient intervenir au volant d'une Chevrolet Camaro Cabriolet. Mais le producteur, ayant un contrat avec la marque Ford, vous avez compris.
3: Hey, Sarcier, je commence à croire que tout le monde est complètement dingue dans cette ville.
1: La Ford Grand Torino est une voiture familiale, au look plutôt banal, qui a connu un grand succès en berline et en break. Mais c'est la version coupée deux portes qui a été retenue. Dès le début, les deux acteurs ne sont pas vraiment emballés par cette voiture qu'ils jugent lourde, enfantine et qu'ils surnomment la tomate enrubannée. Et pourtant, cette voiture est vite devenue un élément majeur du succès de la série, à tel point qu'elle a inspiré de nombreuses répliques, des jouets et même un jeu vidéo. Finalement, la Ford Grand Torino de Starsky & Hutch est une icône et surtout le fidèle compagnon à quatre roues.
0: Merci Gilles. D'autres voitures mythiques sont à découvrir sur notre site internet et sur notre application pour smartphone. Très bon voyage à toutes et à tous. L'heure va se terminer. En musique, ça va de soi. À une heure, place à l'actualité avec Tatiana Gieselman. Et puis ensuite, place à un nouveau copilote. Il va prendre le relais tout au long de cette nuit. Il s'agit de Raphaël Bardena. Ce voyage, on le poursuit tout de suite avec Donna Lewis.

0: Très bon voyage à vous, il est 1h. Nous retrouvons l'actualité tout de suite.
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2: Bonsoir à toutes et à tous. Des températures de 40 degrés dans l'ouest, une canicule au moins jusqu'au 14 juillet. Météo France durcit ses prévisions alors que la chaleur s'installe durablement sur l'Hexagone. 15 nouveaux départements de l'ouest vont s'ajouter demain aux 9 déjà en alerte rouge depuis aujourd'hui, du Morbihan jusqu'au Cher et à la Seine-et-Marne. Le gouvernement a donc décidé d'activer pour la première fois son plan Orsec. Ce dispositif permet notamment d'identifier les personnes les plus vulnérables pour les accueillir dans des centres médicalisés et climatisés. Cela concerne les personnes âgées, mais aussi les sans-abri, victimes de surmortalité par ces fortes chaleurs. Un homme se trouve en garde à vue à Perpignan, soupçonné d'être à l'origine de l'incendie survenu hier.